Bonjour chers sœurs, bonjour chers frères, bonjour fidèles étudiants de l'émission à l'école du Seigneur, votre serviteur, révérend Bleu Basile Hameler. Nous sommes avec le point 2, les différents types d'alliances dans l'Ancien Testament. Et nous avons dit qu'il y a trois types d'alliances dans l'Ancien Testament. Nous avons l'alliance entre personnes, l'alliance d'égalité et le signe de suzeraineté. Concernant le signe de suzeraineté, nous sommes en train de voir quelques exemples. Nous avons déjà vu l'alliance de Dieu avec Noé, l'alliance de Dieu avec Abraham, l'alliance de Dieu avec Israël, l'alliance de Dieu avec les Lévites, et nous sommes avec le dernier exemple, l'alliance de Dieu avec David. L'alliance de Dieu avec David. Alors, nous avons eu à dire la dernière fois que le passage qui présente l'alliance davidique se poursuit au verset 12 à 17 de 2 Samuel, chapitre 7. Et ce passage ajoute des précisions quant à la réalisation de la promesse davidique. Alors, les promesses clés de l'alliance davidique sont les suivantes. Il est question d'une dynastie éternelle. Dieu promet que la lignée de David régnera toujours et il y a une promesse qui s'étend au-delà de la mort de David et de ses descendants immédiats. Nous avons aussi un royaume stable, le trône de David sera établi pour toujours. Nous avons aussi une relation père-fils, Dieu se comportera comme un père envers les descendants de David, les corrigeant sans retirer son amour, comme il a fait pour Saül. Il y a l'espérance messianique. Cette alliance jette les bases de l'attente du Messie, le fils de David, dont le règne de paix et de justice ne finira jamais. Il y a enfin la construction du temple, la promesse que le fils de David, Salomon, bâtira une maison, le temple pour le nom de l'Éternel. Et nous avons eu à dire que ces promesses sont considérées comme inconditionnelles dans leur accomplissement final, même si des conditions de fidélité étaient posées pour les rois individuels. L'alliance de Dieu avec David est inconditionnelle. Dieu n'exige pas l'obéissance de ses bénéficiaires pour l'accomplir. Son accomplissement est certain. Il dépend uniquement de la fidélité de Dieu. David a reçu de Dieu la promesse d'une alliance indéfectible envers sa dynastie. Nous avons l'exemple de Saül. Le roi Saül a péché, mais Dieu l'a rejeté le moment venu. Il n'en sera pas de même pour David. Sa descendance régnera. Et il faut dire que l'homme ne peut bâtir de maison pour Dieu. C'est Dieu qui bâtit une demeure pour l'homme. La dernière fois, il a dit, est-ce que quand Dieu dit que c'est ton fils qui me bâtira une maison, parlait-il de Salomon ou bien de quel fils parlait-il? Faut-il voir un sens typologique ou bien eschatologique? Nous allons donc revenir ce matin sur la promesse de la construction du temple par le fils. Dans l'expression construire un temple, l'écriture, la Bible entend plus qu'un simple édifice, c'est plus qu'une simple maison. Il est question de l'édification de la demeure de Dieu parmi les hommes. Il est question de la réalisation de son plan de salut parmi les hommes. Cette maison, ce plan, passera par la maisonnée de David et l'Éternel en sera le seul architecte comme il l'est depuis le commencement. L'alliance davidique marque un progrès significatif dans l'histoire de la rédemption, dans l'histoire du salut. L'histoire du salut rétrécit l'entonnoir de la postérité promise d'Abraham à David et recense sur cette lignée l'histoire du salut. Cette alliance nous permet de comprendre la portée des prophéties concernant Judas et sa primauté vis-à-vis de ses frères, même de ses frères aînés. C'est l'alliance davidique qui donne à cette tribu la gloire promise. Ce n'est pas à l'homme de bâtir cette maison, c'est l'Éternel qui le fera. Dieu n'a pas besoin de nous et nous avons besoin de lui.

0: hommes et avec le cou des enfants des hommes. Mais ma grâce ne se retira point de lui comme je l'ai retiré de Saül que j'ai rejeté devant toi. Ta maison et ton règne seront pour toujours assurés, ton trône sera pour toujours affermi. » Nathan rapporta à David toutes ces paroles et toute cette vision. Dans ces versets, nous voyons un double accomplissement de cette promesse. Il y a l'accomplissement typologique et l'accomplissement eschatologique. Je reprends. Dans ces versets, nous voyons un double accomplissement de cette promesse. La promesse de bâtir un temple. Quand dit, c'est le Fils qui bâtira un temple. Nous voyons un double accomplissement de cette promesse. Où est l'accomplissement typologique de cette promesse? Quand il dit, c'est le Fils qui bâtira cette maison. C'est le Fils qui bâtira cette maison. Où est l'accomplissement typologique? Un premier accomplissement prend place avec la lignée de David en son fils Salomon. Donc, il y a eu la promesse, mais il va avoir un premier accomplissement. Il dit, c'est le Fils qui va accomplir quoi? Cette promesse qui va construire cette maison. C'est Salomon qui va construire cette maison. Donc, il y a un premier accomplissement qui prend place avec la lignée de David en son fils Salomon. Celui-ci est effectivement le fils de David qui bâtira la maison de l'Éternel à Jérusalem. Et comme il a fait, oui, il va bâtir le temple. Cependant, Salomon lui-même comprend la portée limitée de cet accomplissement lorsqu'il déclare, quand Salomon déclare, « Mais quoi, Dieu habiterait-il véritablement sur la terre? Voici les cieux et les cieux des cieux ne peuvent te contenir. Combien moins cette maison que j'ai bâtie ?» 1 roi 8, 27. Donc, Salomon lui-même comprend la portée limitée de l'accomplissement de cette promesse. Donc, pour dire que c'est vrai, c'est un accomplissement partiel, mais ce n'est pas l'accomplissement total de cette promesse, si vous voulez, de cette prophétie, pour dire que quand Dieu dit, c'est ton fils qui bâtira ma maison. Salomon bâtit la maison et lui-même, il est dépassé et il comprend la portée limitée de cet accomplissement pour dire que c'est un accomplissement partiel. Mais le vrai accomplissement reste à venir. Oui, l'accomplissement typologique de la promesse ne s'arrête pas à Salomon. Donc, on peut dire ici que Salomon n'est qu'un type de celui qui va construire la maison. Mais le vrai constructeur de la maison reste à venir. Souvenons-nous de la promesse faite à David. Et l'Éternel t'annonce qu'il te créera une maison. Dans cette alliance, il y a la promesse que la lignée royale de David sera inconditionnellement préservée. Même si les fils de David désobéissent et que l'Éternel les châtie, sa faveur ne se retirera point de sa maison comme ce fut le cas pour Saül. Dieu préservera la lignée de David afin d'amener la postérité qui doit être élevée. Notez le singulier, comme avec la postérité d'Abraham. Dieu préservera la lignée davidique. Il n'est pas les lignées davidiques, la lignée davidique, afin d'amener la postérité qui doit être élevée. La postérité qui doit être élevée. Pas les postérités qui doivent être élevées. Donc, notez bien le singulier comme avec la postérité d'Abraham dans Galates chapitre 3, verset 16. Or, les promesses ont été faites à Abraham et à sa postérité. Il n'est pas dit « et aux postérités » comme s'il s'agissait de plusieurs, mais en tant qu'il s'agit d'une seule « et à ta postérité », c'est-à-dire à Christ. En cette postérité se trouve l'accomplissement eschatologique et complet de l'alliance davidique. Donc, quand Dieu dit ici à David que c'est ton fils qui bâtira cette maison, c'est vrai qu'il y a eu cet accomplissement au temps de Salomon. Salomon a bâti le temple. Il y a un accomplissement partiel. Mais on peut dire que c'est un accomplissement typologique parce que Salomon est un type du vrai bâtisseur, de celui qui va bâtir le temple. Donc, il y a un accomplissement typologique. Qu'en est-il de l'accomplissement eschatologique? C'est ce que nous allons voir, découvrir la prochaine fois. Je vous donne donc rendez-vous la prochaine fois pour pouvoir expliquer l'accomplissement eschatologique. Merci de nous avoir suivis. C'était votre serviteur, Révérend Bleu Basile Amélé. Shalom.
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C'est le coup magistral de Monsieur le professeur Bleu-Basile Hamler. Alors, la question est ouverte maintenant aux auditeurs, aux auditrices, étudiantes et étudiants à l'École du Seigneur. Vous avez le téléphone 07 58 21 21 21.

0: Le double accomplissement de la promesse faite à David est réponse A, typologique. Réponse B, davidique. Réponse C, eschatologique. Votre réponse est attendue. 0758 21 3 fois. Allô, étudiant.
1: Gouman Oberlin. Aucune réponse.
0: Étudiant Gouman Oberlin.

0: Allô?
1: Allô, oui, bonjour, étudiante.
0: Oui. Daniel Kadio.
1: Étudiante Daniel Kadio.
0: Chef Mikio, pardon, faut répondre pour moi, s'il te plaît.
1: Le double accomplissement de la promesse faite à David est, réponse A, typologique, réponse B, davidique, réponse C, eschatologique.
0: A et C.
1: A et C. Merci, étudiante de Daniel Kadio. Étudiant, bonjour.
2: Bonjour.
1: Quel nom?
2: Monsieur Ngoran de Yopougon.
1: Étudiant Ngoran de Yopougon. Quelle est la bonne réponse?
2: A et B.
1: A et B. A et B. Merci, étudiant Ngoran de Yopougon.

0: Étudiant, bonjour.
1: Bonjour, serviteur de l'Éternel, soyez béni.
0: Amen. Étudiant.
1: Yao Silver.
0: Étudiant Yao Silver. Quelle est la bonne réponse, étudiant Yao Silver?
1: Répondre A et
0: Re
1: C.
0: réponse A et C. Merci, étudiant Yao Silver.
1: Merci.

0: Allô, étudiant.
1: Kaku, je l'entends de San Pedro.
0: Étudiant Kaku Jonathan depuis San Pedro. Alors, la bonne réponse.
1: A, C.
0: A et C.
1: Très bien, c'est ça.
0: Merci, étudiant Jonathan Kaku depuis San Pedro.
1: Merci, on fait.
0: Ah ouais, on est ensemble.

0: Bonjour, étudiant.
1: Norbert Quadio depuis le camp militaire.
0: Étudiant Norbert Kwadio depuis le
1: Sois
0: camp
1: béni, mon frère.
0: militaire.
1: AEC.
0: A et C. D'accord, merci.

0: Allô?
1: Allô? Oui, allô, bonjour, homme de Dieu.
0: Bonjour, étudiant, c'est quel nom?
1: Rodrigue de Yopougon, nouveau quartier.
0: On reprend le nom?
1: Rodrigue de Yopougon, nouveau quartier.
0: Rodrigue, depuis Yopougon, nouveau quartier, d'accord. Quelle est la bonne réponse, Rodrigue?
1: Réponse C.
0: Réponse C.
1: Oui.
0: Merci, Rodrigue, depuis Yopougon.

0: ¿Aló? ¿Aló?
1: Oui, allô?
0: Étudiant, bonjour.
1: Oui, que la paix du Seigneur soit avec toi.
0: Amen.
1: Ton Clément.
0: Étudiant To Clément.
1: Réponse A et C.
0: Réponse A et C. Merci beaucoup, étudiant To Clément, tout à l'heure.

0: Allô, étudiant.
1: Oui. Bonjour, Tata Iké.
0: Bonjour,
1: Loco
0: étudiant.
1: Loco Nicole.
0: Étudiant Nicole Loco, comment ça va?
1: Oui, ça va par la grâce de Dieu.
0: D'accord, la bonne réponse est?
1: Aucune bonne réponse.
0: Aucune bonne réponse. Merci, étudiant Nicole Loco. Allô?
2: Oui, bonjour, monsieur Ikio.
0: Bonjour, étudiant Zou Gervais, je devine sa voix, c'est ça?
2: Oui, tout à fait.
0: D'accord, la bonne réponse est?
2: Mais je suppose qu'il n'y a pas de bonne réponse.
0: Il n'y a pas de bonne réponse. Merci, étudiant Zou Gervais.
2: Merci, monsieur Ikio.

0: Allô.
1: Allô.
0: Bonjour.
1: Bonjour, Théo.
0: Étudiante d'Agbalé.
1: C'est ça. Aucune bonne réponse.
0: Aucune bonne réponse. Merci, étudiante d'Agbalé Agnès.

0: Allô, étudiant.
1: Allô, bonjour, Ikio.
0: Bonjour.
1: Étudiant Maman Lago.
0: Étudiant Nelly Lago, comment va ma maman?
1: Je vais bien, à la
0: Merci
1: grâce de Dieu.
0: Seigneur. La bonne réponse est
1: La réponse A.
0: réponse A. Merci beaucoup, étudiant maman Lago.

0: Allô,
1: Allô?
0: étudiant,
1: Allô?
0: bonjour.
1: Bonjour, c'est Madame Ouya Bernadette de Trècheville.
0: Étudiante Ouya Bernadette depuis Trècheville, la bonne
1: Oui,
0: réponse est
1: bonjour.
0: quoi?
1: Oui, la réponse A et
0: Réponse A et B.
1: B.
0: Merci beaucoup, étudiante Bernadette Ouya depuis Trècheville.

07 58 3 x 21. Selon le cours magistral de monsieur le professeur Blaise-Basile Hamler, le double accomplissement de la promesse faite à David est, réponse A, typologique, réponse B, davidique, réponse C, eschatologique. Quelle est la bonne réponse selon vous, étudiantes et étudiants de l'école du Seigneur ?

0: Allô?
1: Allô? Bonjour, monsieur, monsieur Ikio.
0: Bonjour, étudiant, c'est quel nom?
1: Résident Boutène Jean-Marie.
0: Étudiant?
1: Boutène Jean-Marie, du Grand Gien.
0: Jean-Marie.
1: Du Grand Gien.
0: Ah, d'accord.
1: Toutes
0: Comment
1: les
0: ça
1: réponses sont
0: va?
1: bonnes. Toutes les réponses sont bonnes.
0: Toutes les réponses sont bonnes.
1: Oui.
0: D'accord.
1: Sois béni, mon frère.
0: Merci beaucoup. Allez, étudiant Jean-Marie, à tout à l'heure.

0: Allô?
1: Allô?
0: Bonjour, étudiante.
1: Bonjour, étudiant Jeanne d'Arc de Trècheville.
0: Étudiant Jeanne d'Arc de Trècheville. Comment va maman?
1: Je vais dire ça.
0: D'accord, quelle est la bonne réponse?
1: Bon, je donne la réponse.
0: Réponse? Réponse C. Maman Jeanne d'Arc de Trècheville. Réponse C. Merci, à tout à l'heure.

0: Allô, étudiant?
1: Oui, je vous bénisse.
0: C'est étudiant?
1: C'est où Armand Fidèle?
0: Oh, j'avoue que j'ai pas bien entendu. Étudiant?
1: C'est où?
0: Sohou, étudiant Sohou, d'accord. Étudiant Sohou, il est parti, malheureusement.
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0: Voilà, 8 heures passées de 55 minutes. Nous allons donc fermer le téléphone et puis, alors, essayer d'expliquer un peu avant de donner la bonne réponse. Alors, la question nous dit le double accomplissement de la promesse faite à David. Réponse A, typologique. Réponse B, Davidique. Réponse C, eschatologique. Alors, je viens ici expliquer aux uns et aux autres que quand on dit la réponse A, typologique, c'est la seule réponse. Si elle est juste, elle est juste. Si elle n'est pas juste, elle ne l'est pas. Réponse B, Davidique également. Réponse C, eschatologique. Alors, on va écouter ce que la réponse de Monsieur le professeur nous dit ici.
3: Dans ces versets, nous voyons un double accomplissement de cette promesse. Il y a l'accomplissement typologique et l'accomplissement eschatologique. Je reprends. Dans ces versets, nous voyons un double accomplissement de cette promesse. La promesse de bâtir un temple. Quand on dit, c'est le Fils qui bâtira un temple. Nous voyons un double accomplissement de cette promesse.
0: Alors, ici, ce que je vais expliquer avant de proclamer les résultats, c'est que il fallait une réponse qui comportait les deux mots. Si on disait réponse A, typologique et eschatologique, réponse B, typologique et davidique, réponse C, eschatologique et davidique, alors celui qui va donner la réponse typologique et eschatologique était la bonne réponse. Alors qu'ici, les réponses ont été données A, typologique, il n'y a pas eschatologique dessus, ça veut dire que ce n'est pas juste. B, Davidique, ça veut dire que c'est pas juste. Réponse C, eschatologique. Il fallait peut-être eschatologique et typologique pour que la réponse soit bonne. Alors, partant donc sur cette explication, tous ceux qui ont donné réponse A, C, A, B, A, C, A, C, A, C, C, A, C, réponse A, B, et Jean-Marie qui dit que toutes les réponses sont bonnes. Jean-Dac de Trècheville qui dit réponse C. Alors, vous êtes passé à côté. Il n'y a que ceux qui ont dit qu'il n'y a pas de bonne réponse. Je répète, ceux qui ont dit qu'il n'y a pas de bonne réponse ont trouvé juste Gaumont au Berlin, Nicole Loco, Zou Gervais, Agnès Dagbalé. Voici ceux qui ont répondu qu'il n'y a pas de bonne réponse. Effectivement, il n'y a pas de bonne réponse dans ce que nous avons proposé.

0: Voilà, donc il n'y a pas de bonne réponse. Pour aujourd'hui, ceux qui ont dit pas de bonne réponse ont trouvé juste Gaumont Oberlin, Nicole Loco, Zou Gervais, Agnès Dagbalé. Que Dieu vous bénisse. Il est l'heure pour nous. On va céder l'antenne et le micro donc à Madame la Présidente charmante Sylvie Obité qui vient de s'installer confortablement. Et donc on va laisser le soin donc à la servante de Dieu de décoller.
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0: Alors, on va donner la parole à Madame la Présidente qui va s'installer maintenant. La Présidente Sylvie Obité, soyez la bienvenue. Puis bonjour.
3: Bonjour, Tonton Ikio.
0: Comment ça va?
3: Ça va super bien, par la grâce de Dieu.
0: Alors, merci,
3: le
0: Seigneur.
3: Le bouillant.
0: Oui, rendons grâce à Dieu.
3: C'est comme ça que je l'appelle affectueusement.
0: D'accord, donc nous voici installés avec Sylvie Obité et Edouard Yahou à la réalisation pour continuer cette émission.

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11: L'Agapé, chaque vendredi de 9h à 11h, est devenue une tradition dans notre royaume. Fréquence vie cro. Après avoir été réveillé encore aujourd'hui par les chants d'oiseaux, eh bien, nous voici mobilisés pour notre moment de retrouvailles de ce jour. Mes chers compatriotes, chères filles et chers fils de notre cher et beau royaume Fréquence Vicro, ici son Altesse Royale Sylvie Obité, la reine du plus beau royaume du monde mondial, qui n'est autre que le nôtre. Il est 9h06 et je prends la parole solennellement, moi-même, pour vous informer, pour vous rassurer que notre agapé de ce jour aura lieu. Je prends la parole pour vous inviter. Je voudrais vous inviter à faire un mouvement sur la place publique, Laurent Gbanta, pour que nous puissions communier ensemble, pour que nous puissions nous retrouver. Oh, croyez-moi, vous savez, c'est devenu tellement pénible pour moi de ne pas vous voir toute une semaine. Alors, j'ai hâte que le vendredi arrive pour vous revoir et pour que nous puissions chanter, célébrer les louanges de celui que nous adorons dans notre royaume, le Dieu Tout-Puissant, le Merveilleux. Alors, il est l'heure. Nous avons demandé à notre organisateur en chef qui a déjà tout préparé. Tout est fait prêt, on vous attend. Et je vais lui demander d'envoyer en mission donc, notre griot de ce jour et aller, pour qu'il aille toquer aux portes et demander à tous les retardataires, surtout aux femmes. Oui, les femmes, elles sont championnes dans le retard. C'est maintenant qu'elles vont se maquiller, faire les cheveux, les dernières retouches, c'est normal. On vous comprend. Mais il est l'heure et nous voulons que tout le monde soit là. Alors nous allons demander à notre griot du jour d'aller nous chercher tous les retardataires. Parce que l'agapé, c'est maintenant.
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2: 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Nous recevons la faveur d'en haut et celle d'en bas ce soir. Alléluia! 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Dis à quelqu'un double faveur. 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Est-ce que tu es prêt à saisir ce soir? On y va! On se lâche ce soir dans la présence de notre Dieu. 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Tu veux mieux faire que ton voisin ce soir? Ah! 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

fidèles auditeurs, le double de toute la bénédiction de notre Dieu depuis votre position. Dans votre taxi, dans votre bureau, dans votre maison, sur votre terrasse, là où vous nous écoutez ce matin, recevez la double faveur. Recevez la plénitude, l'allégresse, la plénitude. Oui, de l'allégresse, oui, de l'allégresse. Et même de toutes les bénédictions de votre Dieu. Au nom de Jésus. On va l'emballer maintenant. On va attraper la bénédiction. Et...

0: Gervais, sois salué. Reçois la bénédiction. Au nom de Jésus.
1: Tous ceux qui ont lambano, lambano. Est-ce que ce soit quelqu'un à lambano et il lambano encore? Comme ça.
0: On n'oublie pas qui Théodore, hein? Fidèle, ah, parmi les fidèles. Ah, j'ai dit, ah, sois béni ce matin.
2: Je lambano.
1: Comment tu fais? Comment tu fais? On y va.
2: Je lambano.
0: Je récupère.
1: Fréquence vide.

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1: 9h16 et c'est reparti pour 2 heures d'ambiance bon enfant, 2 heures de joie, 2 heures de bonheur, 2 heures d'allégresse, 2 heures aussi hein, de la parole de Dieu, 2 heures de la très bonne musique, 2 heures voilà, meublées aussi de la rubrique Le passé au présent. 2 heures meublées de quoi d'autre? Bon, si on a les, si on a des annonceurs, on va les recevoir. Mais sinon, nous, on continue notre show ici en studio avec Edouard Yao à la réalisation. Sylvie Obité à ce micro. Croyez-nous, c'est un réel plaisir de vous retrouver. Chers fidèles auditeurs, merci de votre fidélité. Vous qui nous suivez depuis Abidjan, depuis Abengourou, depuis Boaké, depuis Mont, depuis... Yamoussoukro, depuis même les autres villes, non, Korogo, Bundiali, Tengrela, Konko, Lakota, Gagnoua, Agboville. Hein? Yamoussoukro, Yadad, Yamoussoukro. J'ai pas entendu. San Pedro, oui, San Pedro. San Pedro, la ville aux belles plages, à Touba. Hein, ou encore, non, la Côte d'Ivoire est belle. La Côte d'Ivoire est belle et nous sommes contents de savoir que l'évangile arrive partout. Nous sommes contents de savoir que vous nous suivez depuis chaque ville de toutes les de chaque ville de la Côte d'Ivoire et même à l'international. Hein, tu sais ça? À l'international, on est suivi depuis le Gabon. Et là-bas, on salue M. Jean-Luc Meba, mes sœurs qui nous suivent depuis un moment aussi. On salue tous les frères sénégalais, les maliens, les burkinabés, ceux qui nous suivent depuis la France, toute l'Europe, les États-Unis, à travers l'application du Canada. Oui, Pasteur Adjé, oui! Mon papa, Pasteur Adjé, soit salué. Il y a longtemps, il faut qu'on fasse un petit truc encore avec lui. Allez, en tout cas, pour vous dire hein, qu'on est vraiment très ravis de vous retrouver encore. On va passer d'agréables moments. On va nous proposer quelque chose de magnifique là. On s'offre du Onel Mala. Oh, oh!

9h20, 7 minutes. Merci au groupe Eden. Hein. Bonjour, merci les filles. Merci pour cette belle ambiance dans le titre Apocé. Voilà, donc en tout cas, on s'en souvient aussi. Mais patientez, patientez tout à l'heure dans la rubrique Le passé au présent. Parce qu'on va vous dénicher les chansons des Avant, Avant, Avant, Avant, Avant, Avant. J'espère que vous êtes prêts. Ce sera pour tout à l'heure. Pour l'heure, on va à la pub et on revient. Tout à l'heure.

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5: Nous sommes morts aux yeux des hommes. Et nous sommes cachés en Christ. Et Christ est caché. C'est pourquoi personne ne peut prédire ton avenir. Oh, j'ai dit personne ne peut prédire ton avenir. Parce que Christ en toi est l'espérance de la gloire. Aujourd'hui peut-être chaotique. Mais demain sera grand.
6: But tomorrow will be great.
5: Aujourd'hui peut-être difficile.
6: Today can be difficult.
5: Mais demain sera glorieux.
6: But tomorrow will be glorious.
5: Aujourd'hui tu en peux dire que tu n'as rien.
6: They can say you have
5: mais le Seigneur va agir dans les heures tardives de la nuit. Et quelque chose se produira demain.
6: Will be produced tomorrow.
5: Je prononce que ton lendemain sera glorieux. J'ai dit ton lendemain sera glorieux. J'ai dit ton lendemain sera glorieux. Ton lendemain sera glorieux. Verset 4, il dit, quand Christ, notre vie c'est Christ. Quand Christ, votre vie, paraîtra, alors vous paraîtrez aussi avec lui dans la gloire. Vous paraîtrez aussi dans la gloire. Quelqu'un dit, je ne sais pas comment ça va se faire.
6: Done.
5: Dieu ne te montre pas comment ça va
6: God
5: se faire.
6: Will not show you how
5: seulement tu verras ce qu'il avait déjà fait. Je
6: done.
5: Le déclare au cours
6: and
5: de cette année. Tu verras un miracle, tu ne sauras jamais comment ça a été conçu. J'ai dit, tu verras un miracle, tu ne sauras jamais comment ça a été conçu. Le Seigneur qui conçoit ces choses est aussi le même qui l'exécute. Ce qu'il a conçu pour toi, il l'exécutera. Jérémie 33, verset 2. L'Éternel qui conçoit ces choses est aussi le même qui l'exécute. Soyez sans crainte. Il y a des grandes choses qui se préparent. Qui donne cette vie?
4: Je veux entendre qui donne cette vie.
6: 1
4: Jean chapitre 5.
6: Verset
4: 11. Qui donne cette vie? Jésus. C'est pourquoi soyez en Jésus.
6: That is why be in Jesus.
4: Revenez à moi, vous qui êtes fatigués et chargés. Je vous donnerai. 1 Jean chapitre 5. Verset 11. Au verset 12. Et voici ce témoignage. Ce que Dieu nous a donné, la vie. Voici le témoignage. Ce que Dieu nous a donné, la vie éternelle. Et que cette vie est au ciel. C'est ce qui est écrit là-bas. Cette vie est où? Et que cette vie est dans son Fils. Et c'est lui qui a le Fils à la vie. C'est lui qui a le Fils à comment? À la vie. Malheureusement, celui qui n'a pas le Fils de Dieu n'a pas. C'est déjà un bon témoignage pour
6: it's
4: toi parce que tu as la vie. J'ai dit tu as la vie.
6: I said you have life.
4: Jean chapitre 1.
6: John chapter 1.
4: Quelque chose d'extraordinaire se prépare.
6: Something extraordinary is being prepared.
4: Parce que le Seigneur créera une nouvelle saison pour toi.
6: A new season for you.
4: Tu oublieras les peines du passé.
6: You forget the pains of the past.
4: Et tu verras les bienfaits de notre
6: and
4: Dieu.
6: You see the good deeds of our God.
4: Jean chapitre 1.
6: John chapter 1.
4: Verset 4.
6: Verse 4.
4: Et verset 9.
6: And verse 9.
4: Jean chapitre 1 verset 4 et verset 9. En elle était la vie. Et la vie était la lumière des hommes. En Jésus-Christ était la vie. Et la vie était la lumière des hommes. Verset 9. Cette lumière était la véritable lumière qui, en venant dans le monde, éclaire tout homme. Les ténèbres ne peuvent plus régner dans ta vie.
6: Darkness can no longer reign in your life.
4: Parce que c'est lui qui habite en toi
6: because
4: et est la lumière qui éclaire. Et c'est pourquoi je déclare que les ténèbres de ta famille soient dissipées au nom de Jésus. Depuis les racines familiales, soient délivrées au nom de Jésus. Parce que Jésus-Christ vit en toi. Et c'est un mystère. Colossiens chapitre 1. Restons en Jésus.
6: Stay in Jesus.
4: Laissez-le grandir en nous.
6: Allow him grow in us.
4: Laissez-le grandir en nous.
6: Allow him grow in us.
4: Ne considérons pas les souffrances de ce jour.
6: Do not consider the suffering of this
4: parce
6: age.
4: Que la souffrance de ce siècle présent
6: because
4: ne serait comparable
6: era will not be comparable
4: à la gloire qui sera révélée
6: the
4: dans l'avenir.
6: That will be revealed in the future.
4: Il y a une gloire qui
6: there
4: se prépare pour toi.
6: Has been prepared for you.
4: C'est Jésus-Christ qui le fait.
6: It's Jesus Christ that does it.
4: Romains chapitre 8,
6: Romans
4: verset
6: chapter.
4: 18. Il y a une gloire
6: glory
4: que Dieu révélera très bientôt. Il ne te laissera pas là où il t'a
6: he
4: pris.
6: Will not let you where he took you.
4: Colossiens chapitre 1,
6: Colossians chapter 1,
4: verset 26 au verset 27.
6: Verse 26 to 27.
4: Aujourd'hui, marcher avec Dieu pour toi, c'est difficile.
6: Today, walking with God for you is difficult.
4: Ne pleure pas.
6: Don't cry.
4: Que le Fils de Dieu soit en toi.
6: The Son of God is
4: un jour, tu deviendras
6: one
4: un grand prédicateur.
6: You become a great preacher.
4: Oui.
6: Yes.
4: Dieu ne te condamne pas.
6: God is not condemned.
4: Même avant de venir dans nos culs, tu as bu, tu as fumé.
6: You drank, you smoked.
4: Tu as fait des mauvaises choses.
6: You did evil things.
4: Dieu ne te condamne pas.
6: God is not condemning you.
4: Seulement laisse-le entrer.
6: Just allow him enter.
4: J'ai dit laisse-le
6: I said, allow
4: entrer.
6: Him enter.
4: Les souris de la boisson, il va les broyer.
6: He will break the rat of
4: les souris de l'alcool, il va les broyer. Tous ces souris qui te poussent à pécher. Quand le lion de la tribu de Juda va rougir dans ta vie, tu auras la haine pour la boisson. Et tu deviendras un homme transformé.
6: And you become a transformed man.
4: Les autres dirigeants des occultes, des religions, quand tu fais des mauvaises choses, ils te tuent. Mais chez Jésus-Christ, quand
6: Christ,
4: tu fais des mauvaises choses, il collabore avec toi pour t'aider à arrêter ça.
6: Help you to stop it.
4: Parce qu'il n'est pas venu pour nous châtier, il est venu pour nous sauver.
6: He has come to save us.
4: Il connaît nos faiblesses.
6: He knows our weaknesses.
4: C'est notre meilleur ami.
6: He's our best friend.
4: Chantons ensemble. Mon seul appui, c'est l'ami céleste. Chantons ensemble. J'ai

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0: reste avec lui.
1: Stay with him.
0: Même si aujourd'hui tu n'arrives pas à vivre la vie chrétienne comme ça se doit, ne le quitte pas. Ce qu'il a commencé avec toi, il l'achèvera. Il achèvera. Un jour tu enseigneras aux autres comment triompher sur le péché. Un jour tu le feras.
1: One day you will do it.
2: Mon Jésus.
3: Merci infiniment de nous avoir suivis. Je suis votre serviteur, le docteur Olakunle Aregbesola. Si vous avez besoin d'être suivi dans la voie du Seigneur, vous avez besoin d'être enseigné pour devenir un véritable chrétien, vous avez aussi besoin qu'on vous tienne par la main pour grandir dans cette vocation chrétienne auquel notre Dieu nous avait appelés, je serai très ravi de recevoir vos appels à partir de notre numéro WhatsApp, le 07 47 45 57 12. Et si vous cherchez à appartenir à une église vivante, nous vous encourageons à se joindre à nous pour les enseignements, pour des formations et surtout pour des temps forts de la prière. Nous sommes situés dans la commune de Makori, précisément dans les cités Hibiscus, en face des groupes scolaires Les Minimes. Que le Seigneur bénisse votre journée et que vous partez de gloire en gloire. Shalom.
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êtes sur les ondes de Fréquence Vive. Vous êtes toujours à l'écoute de votre émission Agapé versus Sibiobité. Réalisation Edouard Yao, vendredi 14 mai 2026. Et c'est un, voilà, c'est une joie indescriptible pour nous d'être en votre compagnie. On espère que justement vous passez d'agréables moments. Et bien sûr, les ondes de la radio Fréquence Vive, surtout à cette émission. Merci de votre fidélité. Alors, continue hein, de souffrir de belles plages musicales jusqu'à 10h35, l'heure de la pub, des impératifs. Et quand on revient, eh bien, on passe à la rubrique de passer au présent. À tout à l'heure.

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2: Ouais, le dieu de la technique a joué au rôle. Merci Edouard Yao. Voici à présent le passé au présent. Oh, aujourd'hui là, je suis entourée d'Emmanuel. J'ai Emmanuel Yao ici, j'ai Edouard Yao ici. Quelle bénédiction, Dieu est avec moi. Parce que les Emmanuel sont avec moi dans le studio, à l'émission. Soyez bénis, Emmanuel Yao et Edouard Yao, pour tout le travail que vous abattez ici à Fréquence Vie. Alors nous sommes dans la rubrique Le passé au présent. La rubrique qui vous retient dans cette émission, eh bien, c'est la rubrique qui vous permet de vous reconnecter au passé, musicalement parlant, bien entendu. Le principe, il est simple, on vous fait passer des plages musicales qui datent, et puis à vous de nous dire l'auteur de la chanson, le titre, hein, si vous trouvez juste la réponse à ces deux questions, eh bien, vous repartez avec la grosse pierre de 5 francs de notre royaume qui, je le rappelle, est très, très, très lourde. Quand vous allez faire le change, vous allez voir, ce sera beaucoup d'argent. Hein? Et puis, ensuite, vous avez droit, bien entendu, à des applaudissements. En premier lieu, la grosse pierre de 5 francs. Et puis, une dédicace à 3 personnes. C'est beaucoup, hein? Ça fait beaucoup. Et c'est magnifique pour un très beau week-end. Et puis, si vous trouvez juste une seule bonne réponse, c'est la pièce de 5 francs cassée en deux avec laquelle vous repartez. Mais je sais que beaucoup vont trouver les bonnes réponses aujourd'hui. Allez, c'est parti. Edouard Yao, quand tu es prêt.
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0: Quand on nous dit qui chante cette chanson et quel est le titre? Allô?
1: Allez.
0: Ce sont des chansons qui n'ont pas de date de péremption, des chansons, des cantiques qui traversent les époques et le temps. Allô?
2: Hi.
0: Ouh. Wow.
2: Hi.
0: Et ce n'est que je lui dis
2: bonjour. Oui, ma fille.
0: Bonjour, maman.
2: Ah, tu veux me pousser, il y a qu'à sortir alors.
0: D'accord. Désolée.
2: Je vais sortir.
0: Tu vas sortir.
2: Je vais sortir, laissez-le. Il y a les rien gagné, c'est pas grave. C'est
0: non,
2: pas grave.
0: Non, non, c'est pas ça, c'est pas ça. Il y avait un petit souci au niveau technique.
2: Non, c'est pas à cause de toi. Moi-même, j'ai laissé les gens gagner aussi, c'est bon.
0: Ah,
2: je n'aime pas
0: être
2: con égoïste.
0: Mais pourquoi tu as appelé alors?
2: Non. Bon, d'accord, d'accord, d'accord.
0: Tu as déjà appelé.
2: D'accord. Hé, hey, ma fille chérie, hein, comment tu es polie envers ta maman?
0: Vas-y, maman.
2: Bon. Uh-huh. C'est Manuel Apata.
0: C'est ça. Et le titre?
2: Tout va bien.
0: C'était tellement facile. une maman branchée, c'est bien maman. D'accord, donc allons-y. Tu repars avec la grosse pierre de 5 francs du royaume. Et puis on okay. y va avec ta dédicace à 3 personnes.
2: Bon, je dis ce qui part, tout va bien. Mm-hmm. Au président du chandelier d'or, Yves Steven Diquet.
0: Mais il n'y a pas autre personne. Tu n'as pas d'autres personnes. Donc chaque vendredi, là, c'est les mêmes personnes à qui tu as fait dédicace.
2: Est-ce que je lui ai fait la dernière fois? Je ne l'ai pas fait.
0: Si, chaque vendredi.
2: Ah, c'est pas grave. C'est pas,
0: si tu as d'autres personnes, écoute. Pour varier un peu.
2: Mm-hmm. Et puis, ce qui passe au... Pasteur Eddie, beaucoup de personnes dans ma tête.
0: Bon, faut réfléchir et puis vendredi prochain.
2: Bon, à tous les auditeurs qui sont à l'écoute.
0: Voilà, d'accord.
2: Et le personnel de la radio, le Kanzi,

des paroles d'encouragement à travers cette chanson, à travers la voix du pasteur Emmanuel Lapata qui nous dit tout va bien. Tout va bien mon frère, tout va bien ma soeur.

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Sur ce lit d'hôpital, là où tu es cloué par la maladie, dis, déclare, proclame que tout va bien. Et reçois ta guérison au nom de Jésus.

0: Prends courage. Prends courage, qui en toi qui entends cette voix. Prends courage, ton Dieu est avec toi, il ne t'a pas abandonné, il te relève de cette situation qui te pèse, tout va bien. Dis-le avec nous et avec le pasteur Emmanuel La Patate, tout va bien, tout va bien. Avec Jésus. Allez, on va à présent passer à la deuxième proposition musicale de cette rubrique.
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0: de l'espoir pour toi. Allô?
1: Allô? Mais ça là, on a déjà trouvé ça la dernière fois.
0: Ah
1: On
0: bon?
1: remet ça encore. Oui, c'est moi-même que j'avais trouvé.
0: Est-ce que tu te trompes
1: Tu
0: pas
1: peux changer.
0: d'Emmanuel? Est-ce que c'est pas
1: Oui,
0: parce
1: il
0: qu'il
1: faut
0: y a deux
1: changer.
0: Emmanuel? Il y a Emmanuel Boafo, il y a. Enfin.
1: C'est Boisfort, Emmanuel.
0: D'accord, ok. Il n'y a pas de problème. C'est pas grave.
1: Ok.
0: C'est le jeu de ton jour. Quel est le titre?
1: Il y a de l'espoir pour toi.
0: Il y a de l'espoir pour toi. Elle a trouvé, elle connaît. Peut-être que c'est pour toi qu'on a mis ça encore. On voulait t'appeler. Vas-y. Fais ta dédicace à deux personnes. Daniel
1: Je pense
0: Cadio.
1: à moi et à moi et à moi. Merci.
0: En tout cas, ça fait du bien de penser à soi-même. Bravo, félicitations. Après Emmanuel Apata, à présent Emmanuel Boafo, deux pasteurs chantres consacrés à l'Éternel, dont les chansons nous ont marqués et continuent de nous marquer. En fait, c'est fait à dessein. Vous voyez que ce sont des chansons d'espoir, d'encouragement. Donc, ce n'est pas mauvais que ça revienne. Parce qu'on a une vision, une orientation qu'on donne en fait à chaque émission. D'accord, Daniel Cadio? Enfin, selon l'inspiration du Seigneur, hein, voilà. Hein, une orientation que le Seigneur donne à chaque émission en fait.
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0: Laisse-moi te dire, il y a de l'espoir pour toi. 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Morceau culte qui a fait du bien à toute la Côte d'Ivoire, à tous les chrétiens. Personne n'écoute cette chanson sans être touché par la profondeur de ce texte qui vient parler à nos cœurs pour nous vivifier, nous fortifier. Il y a de l'espoir. Tu auras un enfant, ma sœur. Mon frère, tu auras un enfant. Ta femme te donnera un enfant au nom de Jésus cette année même.

0: Dernière proposition musicale de cette rubrique. On y va. Merci au pasteur chantre Emmanuel Boifo.
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1: C'était à moi, après. Nouvel album. 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Bon, tu as déjà donné la réponse. On a déjà donné la réponse dans le spot. Allô?
2: Non, c'est pas la taille que je donne. Bonjour, maman.
1: Bonjour, ma soeur. Faut donner comment? On sait jamais. Allons-y.
2: Marcel Bolou.
1: Marcel qui?
2: Bolou.
1: C'est pas Marcel, c'est pas Bolou, oh. C'est pas Bolou, c'est en Côte d'Ivoire. Lui n'est pas ivoirien, donc il peut pas s'appeler Bolou. C'est B, mais c'est pas Bolou, hein. Faut chercher encore, ma soeur. Ah, pardon, n'allez pas demander son nom, elle est partie. C'est quel nom? Allô? Faut rappeler, c'est pas Marcel.

Allô? Dernier appel. Allô? Spécial à Bolo Vincent, notre confrère qui n'a pas pu être là ce matin.

0: Il s'appelle Marcel Bongou. Et le titre, c'est « Je suis couvert ». Donc, ce n'est pas Marcel Bolou, hein, c'est Bongou. 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
0: C'était le passé au présent. Merci d'avoir été avec nous. C'était aussi Agapé de ce 14 mai 2026. Que Dieu vous bénisse. Merci d'avoir été des nôtres. Cette émission portait la signature technique de Edouard Yao. Je suis Sylvie Obité. J'ai été très heureuse de vous servir. On va vous retrouver le vendredi prochain avec la même joie. Moi, je vous retrouve tout à l'heure aux environs de, enfin, à 17h dans l'émission des femmes Philadelphie à 100% femmes. Que Dieu vous garde. Au revoir.
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tu peux balancer les mains comme ça et saluer la présence du Saint-Esprit ce soir.

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4: Bonjour à tous et bienvenue à ce bref point de l'actualité de la mi-journée de ce vendredi 15 mai 2026. En Côte d'Ivoire, à l'occasion de la Journée internationale de la famille, ce 15 mai, le gouvernement ivoirien lance le projet Grenier familial. Initié par la ministre Nassineba Touré, ce programme vise à collecter des denrées alimentaires pour soutenir les ménages les plus précaires. La phase pilote débute ce mois-ci dans 5 communes d'Abidjan, Abobo, Atékoubé, Yopougon, Koumassi et Port-Boué, avant un déploiement national. Cette action s'accompagne d'une campagne de sensibilisation et de proximité durant tout le mois de la famille. En éducation, belle initiative de solidarité du côté de Touba. À l'occasion des examens de fin d'année, l'organisation Bafing de demain lance ce lundi 18 mai une initiative de solidarité au profit des candidats au CEP. Baptisée Examen sans fin, cette opération a pour ambition d'offrir des repas gratuits à 1753 élèves dans les centres de Touba, Diomon et Guentelguelela. D'Integela. L'objectif est de soutenir les enfants venus de zones rurales isolées et qui composent souvent sans accompagnement ni nourriture. 4 foyers de cuisine seront installés pour distribuer des kits alimentaires afin de garantir aux candidats de meilleures conditions physiques et psychologiques pour leurs épreuves. Ouverte par le vice-président Tiémoko Meilekone, l'Assemblée générale annuelle d'ID4 Africa réunit depuis le 12 mai plus de 2000 participants venus de 100 pays au parc des expositions d'Abidjan. La Côte d'Ivoire profite de cette plateforme pour exposer son savoir-faire en matière de dématérialisation, passeport, visa biométrique et actes d'état civil. L'objectif souligné par les autorités est de faire de l'identité numérique un levier de transparence et de progrès, facilitant l'accès des populations aux services sociaux de base. Hors de nos frontières, l'Union africaine tire la sonnette d'alarme. Une épidémie suspectée de virus Ebola vient d'être signalée dans la province de l'Ituri, au nord-est de la République démocratique du Congo. Le bilan provisoire fait état de plus de 200 cas suspects et 65 décès enregistrés dans les zones minières de Mongualou et Rouampara. Le CDC Afrique précise qu'il ne s'agit pas de la souche Zaïre, contrairement à la précédente épidémie de décembre 2025. Une réunion d'urgence régionale a été convoquée pour coordonner la riposte sanitaire près des frontières du Soudan du Sud et de l'Ouganda. Le premier parc d'attractions robotiques ouvre à Séoul. La Corée du Sud repousse les limites du divertissement. L'agence Galaxy Corporation a inauguré le Galaxy Robo Park à Séoul sur plus de 16 000 m². Ce parc propose une immersion totale. L'objectif, familiariser les jeunes générations à la cohabitation avec l'intelligence artificielle. Déjà tourné vers l'international, le groupe prévoit d'exporter ce concept de parc nouvelle génération aux Émirats Arabes Unis. Enfin, en sport, Abidjan s'apprête à vibrer au rythme du football caritatif. Ce samedi 16 mai à 14h, le stade Félix Houphouët-Boigny accueillera un match exceptionnel organisé par la Fondation Kalou. L'événement réunira une pléiade de stars dont Didier Drogba, Samuel Eto'o, Florent Malouda et Yaya Touré. L'objectif est de lever 4,15 milliards de francs CFA pour la construction d'un centre médical spécialisé dans le traitement des maladies du rein à Moussou Grand Bassam. En Tunisie, la sélection nationale féminine du rugby s'est inclinée face au Maroc 27-5 lors de la deuxième journée de la Rugby Africa Women's Cup. Déjà battue lourdement par la Tunisie en ouverture, les Ivoiriennes enregistrent leur deuxième défaite consécutive et perdent tout espoir de qualification pour la division performance 2027. La finale du tournoi opposera le Maroc à la Tunisie demain samedi 16 mai. Et les résultats de match de ce jeudi, Football Liga, le Real Madrid bat Oviedo 2-0, match nul entre Valence et Gérone, un but partout. Basket NBA, victoire de Cleveland contre Détroit, 117-113, après prolongation. Tennis, Rome, Svitolina sort Swiatek et rejoint Goff en finale. Chez les messieurs, Sinner et Medvedev filent en demi-finale. C'est tout pour ce flash d'information. Prochain rendez-vous, 17h. Bonne suite au programme sur Fréquence Vie.
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3: Les grandes familles assignées à Awankrou sous préfecture de Pakobo et Abidjan, la famille Kwadio à Akwangokrou et Kofi Ngorankrou sous préfecture de Tibissou et Abidjan, la famille Koko à Akwangokrou et Abidjan, la grande famille Ayetou à Abidjan, Nana Amani Kassi, chef du village d'Awankrou sous préfecture de Pakobo et ses notables, la famille Zouaglan à Awankrou sous préfecture de Pakobo et Abidjan, la famille Akpo à Awankrou et Abidjan, la fraternité Saint-Paul et Pierre d'Awankrou, l'honorable Kwasi Kwaku Eugène, la famille Feu Conan Kwasi à Awankrou et Abidjan, la grande famille Niaoré Zegbeyi à Diato Litier sous préfecture du Lakota, Abidjan et Europe, la grande famille Bawa à Diato Litier et Abidjan, la veuve Zegbeyi Modestine, les enfants Conan Kwaku Judicael, Conan Ivana Etiel, Conan Yasmine, Conan Fanuel et Conan Ange Daniel ont la profonde douleur de vous annoncer le décès de leur fils, frère, époux, père, oncle, beau-père, beau-fils, Priva Conan, responsable régional Afrique électricité et automatisme à Barry Kalebo. Décès survenu le 7 avril 2026. Programme des obsèques du 28 au 30 avril 2026 de 18h30 à 20h30. Présentation des condoléances au domicile du défunt à Bingerville, cité Bel Air, 500 mètres après le palais de justice. Vendredi 8 mai 2026, première veillée de 21h à 23h. veillée religieuse de 23h à l'aube, veillée traditionnelle sur la place publique de la cité Bel Air à Bengerville. Vendredi 15 mai 2026, deuxième veillée de 21h à 23h, veillée religieuse de 23h à l'aube, veillée traditionnelle au domicile familial, si à Koumassi, quartier Baradji. Mercredi 20 mai 2026, de 20h à 21h, veillée religieuse à l'église Sainte-Anne, Agamé, Bengerville. Vendredi 22 mai 2026, 12h30, levée du corps à Yves Sef de Trècheville, salle Félix Houphouët-Boigny, suivi du transfert du corps à Awakro, sous-préfecture de Pakobo. 21h à 23h, veillée religieuse. 23h à l'aube, veillée traditionnelle. 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
1: 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Romains 10, 17 déclare: la foi vient de ce qu'on entend, et ce qu'on entend vient de la parole de Christ.
2: Josué, chapitre 18. Toute l'assemblée des enfants d'Israël se réunit à Silo, et ils y placèrent la tente d'assignation. Le pays était soumis devant eux. Il restait 7 tribus des enfants d'Israël qui n'avaient pas encore reçu leur héritage. Josué dit aux enfants d'Israël: jusque à quand négligerez-vous de prendre possession du pays que l'Éternel, le Dieu de vos pères, vous a donné? Choisissez 3 hommes par tribu, et je les ferai partir. Ils se lèveront, parcourront le pays, traceront un plan en vue du partage, et reviendront auprès de moi. Ils le diviseront en 7 parts. Juda restera dans ses limites au midi, et la maison de Joseph restera dans ses limites au nord. Vous donc, vous tracerez un plan du pays en 7 parts, et vous me l'apporterez ici. Je jetterai pour vous le sort devant l'Éternel, notre Dieu. Mais il n'y aura point de part pour les Lévites au milieu de vous, car le sacerdoce de l'Éternel est leur héritage. Et Gad, Ruben et la demi-tribu de Manassé ont reçu leur héritage, que Moïse, serviteur de l'Éternel, leur a donné de l'autre côté du Jourdain, à l'Orient. Lorsque ces hommes se levèrent et partirent pour tracer un plan du pays, Josué leur donna cet ordre: allez, parcourez le pays, tracez-en un plan et revenez auprès de moi. Puis je jetterai pour vous le sort devant l'Éternel, à Silo. Ces hommes partirent, parcoururent le pays et en tracèrent d'après les villes un plan en 7 parts, dans un livre. Et ils revinrent auprès de Josué dans le camp à Silo. Josué jeta pour eux le sort à Silo devant l'Éternel, et il fit le partage du pays entre les enfants d'Israël, en donnant à chacun sa portion. Le sort tomba sur la tribu des fils de Benjamin, selon leur famille, et la part qui leur échut par le sort avait ses limites entre les fils de Juda et les fils de Joseph. Du côté septentrional, leurs limites partaient du Jourdain. Elles montaient au nord de Jéricho, s'élevaient dans la montagne vers l'occident, et aboutissait au désert de Beth-Aven. Elle passait de là par Luz, au midi de Luz, qui est Bethel, et elle descendait à Ataroth-Adar, par-dessus la montagne qui est au midi de Beth-Horon-la-Basse. Du côté occidental, la limite se prolongeait et tournait au midi depuis la montagne qui est vis-à-vis de Beth-Horon. Elle continuait vers le midi et aboutissait à Kirjat-Baal, qui est Kirjat-Jéharim, ville des fils de Juda. C'était le côté occidental. Le côté méridional commençait à l'extrémité de Kirjat-Jéharim. La limite se prolongeait vers l'occident jusqu'à la source des eaux de Neftoar. Elle descendait à l'extrémité de la montagne qui est vis-à-vis de la vallée de Beth-Hinnom, dans la vallée des Réphaïm au nord. Elle descendait par la vallée de Hinnom, sur le côté méridional des Jébusiens, jusqu'à En-Rogel. Elle se dirigeait vers le nord à En-Shemesh, puis à Gelilot, qui est vis-à-vis de la montée d'Adumim, et elle descendait à la pierre de Bohan, fils de Ruben. Elle passait sur le côté septentrional en face d'Araba, descendait à Araba, et continuait sur le côté septentrional de Beth-Ogla, pour aboutir à la langue septentrionale de la mer Salée, vers l'embouchure du Jourdain au midi. C'était la limite méridionale. Du côté oriental, le Jourdain formait la limite. Tel fut l'héritage des fils de Benjamin, selon leur famille, avec ses limites de tous les côtés. Les villes de la tribu des fils de Benjamin, selon leur famille, étaient Jéricho, Beth-Ogla, Emek-Ketsitz, Beth-Araba, Tsemaraïm, Bethel, Avvim, Para, Ophra, Képhar-Ammonaï, Ophni et Geba. 12 villes et leurs villages: Gabaon, Rama, Beeroth, Mitzpé, Kephira, Motsa, Rekem, Jirpil, Tareala, Tsela, Eleph, Jébus, qui est Jérusalem, Gibéat et Kirjat. 14 villes et leurs villages. Tel fut l'héritage des fils de Benjamin, selon leur famille.
1: 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Que la parole de Dieu continue de fortifier votre foi. À bientôt.
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0: Voilà, il est 13h passé de 6 minutes et c'est ainsi que nous nous installons pour le Salon des Amis. Et au Salon des Amis, vous savez qu'on a des thématiques, on a aussi des petits débats que nous menons, on a aussi de l'instruction, de l'éducation pour nos frères, pour nos sœurs. Et si c'est maintenant que vous nous prenez en marche, nous ne faisons que vous souhaiter eh bien, la bienvenue sur les 89.4 FM ici en Abidjan et puis à l'intérieur du pays. Vous avez d'autres, on va dire, de modulations de fréquence pour nous écouter. Autrement dit, ceux qui sont sur le net, qui sont hors du pays ou à l'intérieur du pays où il n'y a pas de station relais, que vous avez internet, vous pouvez également nous suivre à partir de la plateforme, on va le dire. Au microphone pour vous servir cet après-midi, juste votre frère serviteur Joseph Ikiyo-Niawa. Et puis, du côté de la baie vitrée, Edouard Yao et toute une équipe assurent donc la réalisation et la mise en onde de ce moment. Nous allons, frères et sœurs, partir bien sûr en musique. Et cette musique nous permettra de justement planter le décor de ce rendez-vous. Et après quoi, nous viendrons vous donner la suite bien sûr, de notre rendez-vous. On va partir d'abord en musique et puis après, on viendra vous dire quelles sont les bonnes nouvelles que nous vous apportons cet après-midi. Allez, à tout à l'heure.
1: Oh mon Dieu, que tu es bon. Oh Seigneur, que tu es bon. Tu es tellement bon que lorsque un seul de tes enfants s'égare, tu déploies les cieux pour le ramener à la bergerie. Ramène-moi sur ta parole. Oh,

Oui, ramène-moi sur le droit chemin. Ici, c'est donc le cri du cœur de l'évangéliste chantre Kone Fontali qui nous concerne, nous tous. Hein. À un moment donné, il faut bien donc demander au Seigneur de nous ramener dans sa voie si éventuellement on a dû dévier un peu par notre comportement, par nos paroles, par nos actions envers notre frère. Demain, c'est la journée internationale du vivre ensemble en paix. Vivre ensemble en paix, c'est tellement important que... Et chacun de nous doit faire attention à son comportement. Ramène-moi, dit le chantre, et ensemble, nous le disons.

0: Oui, je suis égaré, je suis égaré. Et Seigneur, ramène-moi sur le droit chemin. Dis-le au Seigneur. Dis au Seigneur de te ramener sur le droit chemin parce que tu as mal parlé à un frère, tu l'as mal regardé, tu ne lui as pas accordé de l'intérêt, tu l'as sous-estimé, une sœur, un frère. Et pour tout cela, demandons au Seigneur de nous ramener sur le droit chemin.
1: Mourir ailleurs. Ramène-moi sur ta voie. Je veux marcher.
0: Oui, je veux marcher comme tu le veux. Je veux marcher avec toi comme il se doit. Et cela est très important. Frères et sœurs en Christ, nous sommes au Salon des Amis. Et le Salon des Amis, cet après-midi, donc, concerne des frères, des sœurs comme vous et nous. Nous sommes ensemble pour chanter, pour écouter le message de la parole de Dieu, pourquoi pas. Et puis bon, voilà. Alors, la parole chantée, ça s'entend.

Oh, qu'est-ce que c'est merveilleux, qu'est-ce que c'est merveilleux d'être dans la présence du Seigneur, lui demander de ne pas nous laisser aller mourir ailleurs, loin de sa face, loin de sa présence. Nous devons continuer. Et après, l'évangéliste chante Kone Fontali, c'est au tour du psalmiste Marus Abouakoti de nous entretenir. Comme Bartimée, demandons au Seigneur d'ouvrir nos yeux pour que nous puissions voir autour de nous.

si tu crois, tu verras de nouveau. Bartimée était un aveugle et vivait constamment dans le noir, car ses yeux ne lui permettaient pas de voir même la lumière du jour. L'homme sans Dieu vit dans les ténèbres, selon qu'il est dit, les ténèbres recouvrent la terre et l'obscurité la peuple. Mais gloire à Dieu, Jésus-Christ, la lumière du monde est descendue. Pour tout homme qui croit, il devient la lumière. Alléluia. Ouvre ton cœur. Ouvre ton cœur. Ouvre ton cœur.

0: Voilà donc au salon, on est bien installé maintenant. C'est la digestion pour certains. D'autres sont encore à table. Si c'est le cas, alors bonne dégustation à vous. Et puis bonne digestion à ceux qui ont déjà pris un repas de midi, et qui profitent de l'occasion pour se reposer un tout petit peu. Nous vous saluons. Alors, on a une information très capitale à apporter à votre connaissance. Et un homme de Dieu est avec nous. On part d'abord pour la bande-annonce et on se retrouve pour en parler.
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0: Voilà, Ivoire Propulsion, voilà, on ne pleure pas. Ça, c'est la partie qui me plaît plus dans ce spot-là. Et réellement, nous sommes avec l'homme de Dieu, l'évangéliste Richard Cuivon. Moi, j'aime ajouter, dit petit comme l'un. Voilà, il est avec nous cet après-midi. Shalom et bienvenue.
2: Shalom, bien-aimé, que Dieu vous bénisse.
0: Comment ça va?
2: Par la grâce de Dieu, tout va très bien.
0: D'accord. Alors, on est là pour recevoir ici l'homme de Dieu avec qui nous parlerons de ce grand rendez-vous qui se prépare pour le 8 août 2026 ici en Abidjan. Alors, Ivoire Propulsion, qu'est-ce que c'est?
2: Alors, avant de commencer, je salue d'abord les auditeurs de la radio Fréquence Vie. Mm-hmm. Et je suis le frère évangéliste Richard Cuivon, mm-hmm. l'un des acteurs du film béninois Yatin, où j'avais joué le rôle de Petit Comlan, qui mm-hmm. était renvoyé de l'école à cause du kaki de 2500 francs. Mm-hmm. Alors, aujourd'hui, promoteur de la conférence internationale Ivoire Propulsion et PDG de DEC, les dévoués de l'évangile du Christ. Mm-hmm. Alors, parlons de la conférence internationale Ivoire Propulsion. Ivoire Propulsion est une conférence internationale qui aura lieu ici à Abidjan le 8 août 2026, le lendemain de l'indépendance de la Côte d'Ivoire. Mm-hmm. Alors, cette conférence réunira plusieurs entrepreneurs, parce que c'est une conférence spécialement pour des entrepreneurs, des porteurs de vision, des investisseurs, des microfinances et des banques. Mmh. Et vous savez, c'est une conférence qui sera animée, c'est-à-dire les conférenciers de cette conférence. On a l'un de nos conférenciers, par exemple le docteur Claudel Noumbissier, qui nous viendra depuis le Cameroun. C'est un grand formateur expérimenté qui a déjà formé des milliers d'entrepreneurs. Je ne sais pas quel entrepreneur qui ne connaît pas Dr Claudel Noumbissier du Cameroun. Il sera là en qualité de conférencier dans le but, voilà, de discuter un thème avec nous. Et le thème qui sera développé ce jour, c'est bien l'art d'entreprendre et de se relever après un échec. Je répète, l'art d'entreprendre et de se relever après un échec. Plusieurs personnes essaient plutôt d'entreprendre, mais beaucoup n'arrivent pas à se relever quand il y a des difficultés dans l'entrepreneuriat.
0: On essaie, on échoue, voilà. On n'a plus le courage de continuer.
2: Ce qui est très dangereux. Pourquoi? Parce qu'il y a manque de formation. Celui qui ne se forme pas ne peut pas aller loin, dans peu importe le domaine. Voilà pourquoi je voulais solliciter des entrepreneurs qui m'écoutent actuellement de faire un effort pour être à ce rendez-vous, des entrepreneurs, des porteurs de vision. Je parlais tout à l'heure de Dr Claudel Noumbissier qui nous viendra depuis le Cameroun, mais c'est partout. Au-delà de Dr Claudel Noumbissier qui vient du Cameroun, nous avons également autre entrepreneur, voilà, à succès, qui est bien Monsieur Stéphane Sucré. Voilà, je veux dire, le promoteur du riz d'ici. Il est en même temps dans la communication, dans l'immobilier, dans le transport, dans l'agriculture, dans l'élevage. Voilà, donc c'est un entrepreneur pratique, c'est-à-dire il est dans la théorie en même temps dans la pratique, parce que il nous a montré des preuves de ses réussites. Voilà, donc il n'y a rien dans l'orgueil, il faut qu'on arrive à apprendre pour pouvoir se relever dans l'entrepreneuriat quand il y a des échecs, parce qu'on ne peut jamais éviter les échecs dans l'entrepreneuriat. On peut par contre éviter les échecs que les autres ont commis, mais nous-mêmes, nos propres échecs, c'est obligatoire. Maintenant, comment
0: c'est
2: se
0: une
2: relever.
0: École, il faut forcément passer par là.
2: Oui. Et les plus grands qui ont réussi aujourd'hui ont commencé par échouer. Vous êtes d'accord avec moi?
0: Oui,
2: donc,
0: bien sûr.
2: Comment se relever quand il y a l'échec dans l'entrepreneuriat? On parlera de ça. Et nous avons notre troisième conférencier qui nous vient depuis la Belgique. C'est M. Stine Kanegoulé. Il se déplace depuis la Belgique pour venir ici à Abidjan le 8 août, le lendemain de l'indépendance, afin de partager ses expériences avec nous, afin de nous dire comment nous pouvons se relever, c'est-à-dire quand il y a des échecs dans l'entrepreneuriat. Et vous savez, ce qui est beaucoup intéressant dans cette rencontre des entrepreneurs, c'est au-delà de la formation, il y a le réseautage. Quand je parle du réseautage, je vais parler de la collaboration entre entrepreneurs, collaboration entre entrepreneurs et investisseurs, collaboration entre entrepreneurs, microfinance et banque. Aujourd'hui, un entrepreneur ambitieux ne peut pas aller loin sans travailler en collaboration. Un entrepreneur,
0: on ne peut pas réussir seul, quoi.
2: C'est ce que je veux dire.
0: D'accord.
2: Il faut collaborer. Il faut travailler en réseautage. Le monde aujourd'hui fonctionne en réseau. C'est le réseautage aujourd'hui qui permet aux grands entrepreneurs de pouvoir s'imposer et de maintenir leur position. Voilà. Donc, quand l'on parle du réseautage, ça serait une réalité. Parce que nous sommes en contact. Au-delà du réseautage, il y a aussi le financement. Le financement ne viendra pas de M. Cuvon Richard. Moi, je suis juste le promoteur de l'événement et en même temps l'organisateur. Mais il y a le financement qui est inclus parmi les avantages de cette conférence. Et ces financements viendront de la part des microfinances et des banques qui seront là ce jour, qu'on a déjà contacté, on a déjà signé nos contrats. Ils seront là pour parler aux entrepreneurs, pour leur dire comment ils peuvent octroyer des prêts bancaires avec eux pour pouvoir développer leurs activités. Parce que déjà, ce sont des structures avec lesquelles nous, on travaille déjà. Je vais t'aider d'abord pour le moment leur nom. Mais on a jusqu'à 3 microfinances qui seront là et 2 différents types de banques.
0: D'accord.
2: Alors, donc, je pense que c'est une conférence à ne surtout pas rater. Et là, je m'adresse uniquement aux entrepreneurs, aux porteurs de vision, ceux qui veulent entreprendre. Voilà, c'est ces personnes-là qui sont concernées pour cette conférence internationale Ivoire Propulsion.
0: Alors, pour aller à cette conférence Ivoire Propulsion, combien faut-il payer?
2: Il faut dire que la conférence Ivoire Propulsion, nous avons plusieurs formules d'accès. Je veux dire qu'il y a plusieurs billets, voilà, parce qu'il y a aussi plusieurs volets.
0: D'accord.
2: Non seulement on aura la formation, le réseautage, le financement, mais il y a l'opportunité aux entrepreneurs. L'opportunité se présente aux entrepreneurs de prendre la parole devant près de 700 entrepreneurs pour présenter leur projet et solliciter le financement. Présenter leur projet et demander de la collaboration. Présenter, c'est-à-dire il y aura des stands également. Donc pour ceux qui ont des activités, qui veulent présenter des choses, qui veulent vendre des choses, ils ont accès à prendre des stands et exposer leurs activités, exposer leurs produits. Vous voyez un peu, il y a des chaînes de télévision qui seront là pour couvrir l'événement en direct. Donc, ces personnes, il y a des gens qui auront l'opportunité de présenter leur projet en direct sur des chaînes radio et télévision, d'exposer leurs produits, voilà, de vendre leurs produits en direct sur des chaînes télévision et radio. 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Que Dieu vous bénisse.
0: Oh oui, très bonne nouvelle. Une bonne nouvelle cède la place à une autre bonne nouvelle. Alors, à Ivoire Propulsion 2026, est-ce qu'on aura du matériel là-bas? Parce qu'il y a un stand où on va trouver le matériel, puisqu'on en parle là, on en parle maintenant. Hein.
2: Oui, bien sûr. Ivoire Propulsion, en même temps, comme je disais, je suis le promoteur d'Ivoire Propulsion, mais la PDG de DEC est là. 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
0: avec
2: Seigneur.
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0: les grosses caisses,
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0: merci
2: et que Dieu vous bénisse.
0: Merci, évangéliste Cuvon, d'être venu répondre donc à notre invitation par rapport à ce partenariat. Alors, on va préciser que tout ce matériel qu'il vient de citer en un stock ici à la boutique de la Radio Fréquente Vie. Voilà, venez et on pourra vous servir. Voilà, venez, la boutique est déjà servie et on pourra vous en donner en cas de besoin. Nous sommes au terme de ce rendez-vous. Merci, évangéliste Richard Cuivon, dit Petit Comelin, d'être patient. On se donne rendez-vous certainement la semaine prochaine. Et chaque semaine, on aura du nouveau pour vous. Alors, pour le moment, on part.

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0: Je vais vous conter une histoire.
1: Vas-y.
0: Les missionnaires arrivés dans un village ont rencontré la notabilité et les villageois pour leur annoncer Jésus-Christ, le roi de gloire.
1: Jésus, c'est qui son corps?
0: Mais le chef étonné.

0: Si tu veux voir la gloire. Quand on est passé de 3 minutes, amis auditeurs, mesdames et messieurs, nous sommes maintenant à Espace Promo et nous allons recevoir des chanteurs. Vous savez que le week-end, hein, voilà, nous sommes vendredi et le vendredi, on ne dit pas aux chants. C'est pour annoncer ce grand rendez-vous qui est prévu pour après-demain que nous recevons ici l'homme des tailles et grand serviteur de Dieu des tailles également, le chanteur Fela Hyper. Alors avec lui, nous parlerons un peu de sa carrière, mais surtout de ce rendez-vous auquel il nous attend pour le dimanche prochain. Du côté de l'église évangélique des Assemblées de Dieu de Cocody-Engrais, Temple Chandelier. Et là, c'est un événement qu'il ne faut pas se faire raconter du tout. Il faut être en présentiel là, puisqu'il n'y a rien à payer au portail. On va dire chanteur Fela Hyper, shalom.
1: Shalom, shalom Mikio.
0: Comment ça va?
1: Ça va très bien,
0: d'accord,
1: Dieu fait grâce.
0: Les nouvelles sont bonnes, en tout cas oui. Du côté de Cocody-Engrais.
1: Chandelier.
0: Voilà. C'est quand? C'est après demain dimanche?
1: Oui, après demain dimanche, après 15h.
0: D'accord.
1: Il faudrait que tout le monde soit là parce que dès 15h, on commence déjà à voilà, adorer le Seigneur, chanter les louanges du Seigneur avec les premières parties.
0: Dimanche 17, ouais. Ce sera le second concert qui va se tenir là.
1: Ouais.
0: Et là, il faut qu'on soit prêt pour célébrer le Seigneur.
1: Yes.

0: Alors, c'est pas facile de parler de soi-même, mais qui est chanteur Felaipe?
1: Felaipe à l'état civil, c'est beaucoup Philippe Gislain.
0: D'accord.
1: Voilà.
0: Beaucoup Philippe
1: Gislain. Gislain, marié, père d'un enfant, chant de l'éternel également. Mm-hmm. Voilà, basketteur.
0: Oui.
1: Voilà.
0: Ah oui, par rapport à la taille, hein, je l'ai dit.
1: Bien sûr.
0: On est en situation en radio, vous ne nous voyez pas, mais. Ouais. J'ai dit que c'est un homme de taille.
1: Si, 1m93.
0: Ouais.
1: Ouais. 1m93.
0: 1m93, ouais.
1: Ouais.
0: C'est pas, c'est
1: donc,
0: pas
1: donc,
0: rien. Hein.
1: Donc, voilà un peu.
0: Ah, il n'a pas loin de 2 mètres.
1: Ouais.
0: Alors, entre le sport
1: ouais.
0: et puis la musique,
1: mm-hmm.
0: Felaipe, si on lui demandait de choisir, il choisit quoi?
1: Ah non, la musique. Parce que, oui, la musique. Pourquoi la musique? Parce que c'est un appel divin.
0: D'accord.
1: Et il n'y a rien qui est au-dessus de l'appel du Seigneur.
0: Mm-hmm.
1: Sinon, j'aime le basket. Je suis un fou amoureux du basket.
0: D'accord.
1: Voilà, mais quand on met l'œuvre du Seigneur avec le basket, tu oublies de prendre l'œuvre du Seigneur.
0: D'accord.
1: Parce que c'est ce qui est la bonne.
0: Alors,
1: quoi.
0: Et puis, qui sait si. Au basket là-bas, il peut partir avec la chanson et puis toucher des cœurs, des vies.
1: Pourquoi pas, pourquoi pas. Oui, bien
0: oui,
1: sûr.
0: On a vu des,
1: bien
0: des,
1: sûr.
0: Grands sportifs aux États-Unis comme ça qui ont utilisé l'évangile pour annoncer l'évangile.
1: Mais je fais partie même de ce groupe. Il y a APC,
0: oui.
1: Athènes pour Christ, et puis il y a AIA, Athènes in Action.
0: Yes.
1: Voilà, depuis des années, je fais partie. On a même évangélisé ici les joueurs de basket du championnat, parce que moi, je joue au championnat dans le temps.
0: D'accord.
1: Voilà, et on a dû, avec les Franck Silva et autres,
0: mm-hmm.
1: on a évangélisé. Aujourd'hui, avant même que les gens ne jouent, ils prient d'abord le Seigneur.
0: Voilà.
1: Et ça, c'est une œuvre. Bien, ça, c'est clair.
0: Oh, mais c'est merveilleux.
1: Ici,
0: c'est
1: alléluia.
0: Merveilleux. C'est merveilleux. Alors, c'est lui qui vous invite le dimanche 17 mai 2026 à venir participer à son concert, hein, concert dédicace.
1: C'est gratuit, entièrement gratuit. Les clés USB seront vendues à 2000 francs ce jour-là.
0: Oh.
1: Mais je souhaiterais que tout le monde soit là pour qu'on puisse ensemble adorer, marquer le but ensemble.
0: D'accord, on va marquer le
1: yes,
0: but ensemble.
1: Yes, adorer le Seigneur, tout ça.
0: Autre volet, Flip,
1: ouais.
0: les chanteurs qui sont dans le studio avec nous.
1: Okay.
0: Est-ce qu'on les invite ou bien pas?
1: Non, ils sont invités. Ouais, qui viennent.
0: D'accord.
1: Qui viennent.
0: À ce que grâce, et puis ange de gloire.
1: Ouais, mais quand, lorsqu'on dit invité, c'est un peu de quoi il s'agit. Ils viennent, on fait le show ensemble. Hein.
0: D'accord.
1: Voilà, parce qu'il y a quand même longtemps qu'on ne peut pas le concert.
0: Uh-huh.
1: C'est pratiquement 2 mois qu'on ne peut pas. C'est d'arriver déjà.
0: D'accord.
1: Donc les choses sont assez justes, mais comme c'est gratuit, tous les chants sont invités
0: tout
1: à venir,
0: venir,
1: à venir adorer le Seigneur ensemble, bien sûr.
0: D'accord. Allez.

0: Alors, quels sont ceux qui feront la première partie?
1: Ah, ils sont nombreux, ils sont nombreux. Ils sont nombreux. Ils sont nombreux. Il y a Grace Solici, il y a Stéphane Lacassi est représenté, et il y a les chants même locaux de l'église même du Chandelier qui sont représentés. Il y a, comment on appelle ça, les glorieuses.
0: Les glorieuses.
1: Ils seront là. Elles sont, je t'assure qu'ils sont plus d'une dizaine. Donc, c'est vraiment chaud sous ma tête, mais je crois que Dieu va diriger les choses pour que chacun puisse chanter et puis gloire.
0: On va commencer tôt.
1: 15 heures.
0: Pour permettre à tous ceux qui veulent passer.
1: Quand on dit 15 heures, c'est 15 heures. Moi, à 17 heures, normalement, je dois prendre mon micro.
0: D'accord.
1: Donc, j'ai déjà laissé des consignes.
0: Donc, de 15 heures à 17
1: heures. 17 heures.
0: Celui qui n'est pas passé, qui n'est pas passé, ne venez pas vous plaindre.
1: Hein voilà. Donc, chacun sait. J'envoie le programme et une note vocale pour dire à tout le monde d'être là.
0: Uh-huh.
1: Parce que ça va chauffer. Et c'est ce même jour, il y a la fête des AOC.
0: Oui.
1: Donc, tu comprends que ça ne sera pas facile.
0: Ah, ouais,
1: donc, celui qui n'est
0: pas
1: venu à l'heure, ça, c'est pas de mon niveau. Moi, c'est qu'à 17 heures, là. Uh-huh. Il doit commencer. Et ça sera
0: la
1: un non-stop.
0: La fête continue.
1: Ah là là là là là. La fête continue. Tu es dans l'esprit.
0: C'est ça, voilà. C'est ça qui est la vérité.
1: C'est ça qui est la vérité. La puissance de
0: notre Dieu. Voilà, vendredi, on ne dit pas au chant. Vendredi, on ne dit pas au chant. Il n'y a rien à payer pour aller donc au concert avec Chantre Felipe.
1: Ouais.
0: Et pour ceux qui ne sont jamais allés là-bas, on dit en gré Terminus 81-82.
1: Yes.
0: Il y en a qui ne voient pas.
1: Terminus 81-82, lorsque vous faites comme si vous allez au marché Cocovico.
0: D'accord.
1: À peut-être 20 mètres, vous prenez, il y a juste un petit carrefour là, vous prenez à votre gauche.
0: Avant le feu.
1: Avant le feu, voilà. Non, après le feu. Au Terminus 81, il y a un feu.
0: Après le feu de
1: vous dépassez un peu.
0: Il y a un second feu.
1: Non, on n'arrive pas au second feu.
0: On n'arrive pas à ce feu.
1: Voilà, avant le tapis rouge, vous prenez à votre gauche. L'église, elle est là, à 20 mètres.
0: D'accord.
1: C'est un grand bâtiment.
0: C'est un grand bâtiment.
1: Bien sûr, là où tout brille, le chandelier.
0: Ah, le chandelier
1: d'or. Alléluia.
0: D'accord. Ouais. Alors, on va s'écouter un bout du dernier cantique.
1: Yes.
0: Et puis, bon, voilà, c'est ça.
1: Il n'y a pas de souci.
0: On va se dire au revoir.
1: Yeah. Mm-hmm.

0: Alors ici à Espace Promo, c'est ce qu'on fait, hein. On met l'eau à la bouche des auditeurs, yes. Et puis on les encourage à courir, à venir prendre non seulement les clés USB,
1: yes,
0: mais à être là le dimanche.
1: Alléluia,
0: pour avoir la
1: justement.
0: Clé au lieu de 5000 francs, c'est vous l'avez à 2000 francs ce jour-là.
1: De quelle façon spéciale.
0: Quelle grâce, ouais. Vous venez danser, célébrer le Seigneur avec plusieurs chantres et repartir avec une clé de celui qui vous invite à
1: dédicacer en plus.
0: À dédicacer à 2000 francs.
1: Oh,
0: c'est vraiment offert.
1: Yes.
0: Alors, un dernier appel et puis on donne les numéros.
1: Oui, je vais réitérer encore mon appel, demander à tout le monde d'être là, venir soutenir le chant de Fela, parce que ça fait quand même longtemps que Fela était absent. Mm-hmm. Voilà, et là, il est de retour. Donc, j'invite tout le monde d'être là parce qu'on va, j'insiste, on va adorer le Seigneur, on va marquer le but, on va vraiment se réjouir dans la présence du Seigneur. Mmh. Voilà. Donc 0707 62 55 93. Je reprends 0707 62 55 93. Mmh. Vous êtes tous invités.
0: Tout le monde est invité à ce rendez-vous. Je rappelle que c'est pour le dimanche 17 mai 2026, sous le coup de 15h, au, yes, Temple Chandelier, des Assemblées de Dieu de Cocody, Angré.
1: Temple Chandelier.
0: Il faut y aller. Ouais, Temple Chandelier. Il faut y aller. Et je pense que ça sera un rendez-vous avec des chantres et. Voilà, une chorégraphie à vous couper le souffle.
1: Yes.
0: Alors, amis auditeurs, mesdames et messieurs, nous passons de Flipper à une autre personne. On lui dit au revoir. Hein.

0: L'évangéliste chante Ange de gloire dans nos locaux pour nous présenter la gloire de Dieu. Et ce soir, nous voulons lui dire bonsoir.
1: Bonsoir.
0: Comment ça va?
1: Je vais très bien par la grâce
0: D'accord.
1: de Dieu.
0: D'accord. On était ensemble le mardi.
1: Oui.
0: Et puis encore aujourd'hui, on est de nouveau ensemble.
1: C'est ça.
0: N'est-ce pas? Servant de Dieu, Ange de gloire. Alors, on va commencer par demander les nouvelles. Qui est Ange de gloire? Parce que depuis 2010-2011, on l'a perdu de vue et puis on la retrouve. Bon, moi, je la connais. Les auditeurs se demandent, mais c'est qui Ange de gloire?
1: Alors, d'abord, bonsoir à tous les auditeurs de la radio Fréquence Vie.
0: Oui.
1: Bon, perdu de vue, c'est trop dit. J'étais là, j'existais. Je suis là, en fait. Voilà, j'étais beaucoup actif aussi sur les réseaux.
0: D'accord.
1: Voilà. Mmh. Alors, Ange de gloire, je suis Beugré Ange-Marie à l'état civil. Mmh. Chef d'entreprise.
0: Ange-Marie.
1: Oui, oui. Mmh. Chef d'entreprise à Eagle Vision Empire, qui est un centre de formation spécialisé au métier. Et je suis aussi chantre de l'Éternel.
0: Très bien. Alors, Ange de gloire, Ange de gloire, Ange de gloire. Quelle est la nouveauté que Ange de gloire nous apporte?
1: Oui, c'est une très bonne nouvelle, parce que l'Éternel nous a fait la grâce de pouvoir faire sortir un nouvel album qui est dénommé Connecté à Christ. Je l'ai dit la semaine passée, on a fait la dédicace le 29 mars du côté de l'hôtel Bellecôte et nous sommes là dans le cadre de la promotion.
0: D'accord.
1: Parce que c'est un album qui est réellement rempli. Il vient vraiment comme une solution avec pour vision de connecter le cœur à Christ.
0: D'accord.
1: Donc la promotion a pour objectif de permettre au peuple de Dieu de s'en en procurer afin de réellement savourer les différents titres afin qu'ils puissent eux aussi se connecter à Christ.
0: D'accord. Et l'une des grandes articulations de cette promotion, c'est le rendez-vous qui va se tenir en fin mai, donc du côté des Cocody-Engrais.
1: Oui, la bonne nouvelle, c'est que avec la carrière de la chanteuse Ange de gloire que je suis, il y a tout un projet autour, dont dans les temps d'adoration, qui est aussi nommé Connecté à Christ. Vous l'avez si bien dit. Donc, ce 29 mai, du côté de l'hôtel Rose Blanche à Engrais-Mahou, nous aurons notre temps d'adoration à partir de 18h00. L'entrée est totalement gratuite.
0: Yes.
1: Donc, je veux inviter le peuple de Dieu à venir massivement, afin qu'ensemble nous puissions passer un temps précieux et glorieux dans la présence de notre Dieu. C'est pour cela que je veux parler à un cœur, comme je l'ai dit. Si tu sais que tu es déconnecté de Christ, tu sais que ta vie spirituelle a pris un coup, tu sais que tu ne sens plus la paix entre toi et le Seigneur, l'opportunité t'est donnée. Et je veux parler aussi à une âme qui ne s'est jamais connectée à Christ, qui doute dans son fond intérieur, de venir ce jour-là expérimenter la présence de Dieu.
0: D'accord. Oh, tellement bien dit, on écoute un bout.

0: Oh, le titre, la grâce, la grâce, la grâce, la grâce de Dieu. Après le titre, la grâce, on va s'écouter ma louange. Et après, quand nous terminerons par Nyamien Tio, Nyamien Atio, voilà. C'est en baoulé, hein, c'est ça. Excusez-moi d'avoir écorché certainement le mot, mais enfin.
1: Nyamiatio.
0: Nyamien. Ok.
1: Nyamiatio.
0: Nyamien
1: Nyamiatio. Nyamiatio.
0: Atio.
1: Nyamiatio, on serait wagnos.
0: Ne vous en faites pas, tout à l'heure, on va parler baoulé, on va parler anglais. On parle français déjà.
1: Ok.

0: Yeah. On soulève poussière ici, hein. Même si le vendredi on ne dit pas au chien là, mais on soulève poussière quand même. Alors, ange de gloire, il faut nous parler un peu en baoulé pour voir si on n'a pas oublié. Voilà. Bah, où son enfant se perd pas.
1: Jamais.
0: Ça, c'est comme ça, ça y est. J'étudiais sous des lampes tempêtes. For the English speakers, so you have to say something. Maybe.
1: Okay, I want to say.
0: Elle est à l'aise, là,
1: hi to all English people that live in Côte d'Ivoire. Mm. By God's grace, we release our album that is named Connected to Christ. Mm-hmm. Go on all the digital platform and get the song, and be connected to Christ. Mm-hmm. And the good news too is like on 29th May, we have a worship program at Hotel Rose Blanche that is located to Angre Mau.
0: How much to come?
1: Nothing. It's free. We don't pay anything.
0: Okay. Ah, we like
1: thank you.
0: On écoute encore. Hein? Je te dis merci. Voilà, amis auditeurs, mesdames et messieurs, nous sommes toujours à Espace Promo, vous le constatez, nous sommes avec Ange de Gloire que nous recevons, et avec Ange de Gloire, nous parlons donc non seulement de l'album, mais de ce moment d'adoration précieux qui se prépare pour le 29 du mois, donc du côté de Cocody Angré, Hôtel Rose Blanche, c'est ça, hein?
1: Oui, à l'Hôtel Rose Blanche.
0: D'accord. Mmh.

0: C'est notre signature, ça. Fréquence vie, c'est la vie.
1: En tout cas, c'est la vie.
0: Et on donnera la vie le samedi.
1: Vendredi. Vendredi 29 mai.
0: C'est vendredi 29, vendredi 29 mai.
1: À 18h.
0: Voilà, on revient maintenant dans notre langue.
1: Nya nya tio. Nya nya tio.

0: Yanni Atio.
1: Ah, quel est le mille d'un combat?
0: Alors, le nouvel album, il est déjà en vente, hein, c'est
1: oui,
0: ça?
1: Oui, oui.
0: Ça
1: oui.
0: fait combien?
1: La fois passée, on s'était quand même trompé. C'est 10 000 francs le CD.
0: Ah, voilà.
1: Voilà, on s'était quand même trompé.
0: Voilà qui est clair maintenant.
1: Oui, désolé.
0: On reprend, hein. Désolé, on reprend pour dire que
1: la clé
0: est disponible. Il y a au total combien de chants à l'intérieur?
1: Il y a 12 titres.
0: 12 titres à l'intérieur, ça fait simplement 10 000 francs CFA.
1: Oui, oui.
0: Alors. Alors, ceux qui vont venir au jour de l'adoration, là, le vendredi 29 mai, auront-ils des clés là-bas en vente?
1: Oui, oui.
0: D'accord.
1: Il y en aura sur place.
0: Sur place. Mm.

0: Amen. Oh, qu'est-ce que c'est merveilleux. C'est ici qu'on va se dire au revoir. Servant de Dieu, chantre, évangéliste, ange de gloire. Amen. Qu'est-ce qu'on dit pour terminer avant de donner le numéro de téléphone?
1: Juste pour dire que de s'en procurer l'album, mm-hmm, et rendez-vous est pris pour ce 29 mai, mm-hmm, à partir de 18h du côté de l'hôtel Rose Blanche. Ne viens surtout pas seul. Mm-hmm. Il y a une capacité de réception de 250 places. Mm-hmm. Donc ne viens pas seul. Et à la fin, il aura une collation. Que Dieu vous bénisse.
0: Amen.
1: Je vous aime
0: numéro
1: énormément.
0: De téléphone.
1: 07 58 43 20 67. 07 58 43 20 67. Merci aussi à notre belle radio Fréquence Vie.
0: Amen.
1: Et merci à notre animateur qui est très merveilleux.
0: C'est nous qui sommes heureux de vous recevoir.
1: Merci.
0: Allez, ciao.

0: Voilà, c'est une servante de Dieu qui cède la place, son fauteuil et son microphone à une autre servante de Dieu. Elle, c'est servante de Dieu grâce à Seke, ou si vous voulez, à Seke grâce. Yes. C'est la même chose, hein. Grâce à Seke grâce, c'est la même personne. Mm-hmm. Bon, chez d'autres, on dira non, c'est pas la même personne, hein. Okay. Quand il s'agit de prendre l'argent, c'est là que tu sauras que c'est pas la même personne. Voilà. Aseke Grâce, bonsoir.
1: Bonsoir Papa Ikio.
0: Comment ça va?
1: Ça va, Dieu fait grâce.
0: D'accord. Alors, ce soir, on est là pour parler de la sortie discographique de ce dernier album de Maman Aseke Grâce. Il y a combien de titres à l'intérieur?
1: 8 titres.
0: 8 titres. D'accord. D'accord, mais où sont les autres titres?
1: Les autres titres sont là. Ils n'ont qu'à se procurer la clé et puis... Sinon, on leur donne 3 titres.
0: Ah, ils sont fabuleux. Ah, donc, c'est fait exprès, quoi. On leur met l'eau à la bouche avec 3 chansons. Mais là, les autres, là, où ça y est?
1: C'est de l'autre côté de la vérité.
0: Il faut acheter, il faut acheter la clé.
1: Viens à la radio. Viens à la boutique de la radio pour que tu aies vu, tu verras les choses en live.
0: Ouais, c'est bien réfléchi. Hein.
1: Yes.
0: D'accord. Là, on écoute Aller par tout le monde. On va s'écouter Il a sciencé et puis l'aveugle voit.
1: Yes,
0: et après, quand on se dit au revoir.
1: Mmh. Y a pas de problème.
0: Quand l'aveugle voit, on se dit au revoir.
1: Ok, allons ça.

0: voilà, on a envie de dire que c'est un cocktail musical. Ça fait du bien. Hein? Mm-hmm. Ça fait du bien à l'âme, ça fait du bien.
1: Oui, oui, énormément.
0: Ouais, au corps, même en dansant, ça fait du bien aussi.
1: Mm-hmm. On va doucement se prendre soin, on ne s'envoie pas.

0: Ah oui, aller partout le monde a annoncé la bonne nouvelle que Christ est mort, ressuscité, pour que toi tu aies la vie. Et ça, c'est le contenu du bon message qu'il faut donner aux uns et aux autres.
1: Parce que c'est un ordre que le Seigneur nous a donné. Voilà, donc on doit l'exécuter.

0: Oui, quand le vieux père a sciencé, alors ce qui vient après, c'est que l'aveugle voit. Et
1: Yes.
0: quand l'aveugle voit, j'ai dit, on se dit au revoir.
1: Il n'y a
0: Ah,
1: même
0: c'est
1: pas
0: comme
1: de
0: ça?
1: problème.
0: Quand l'aveugle, ses yeux sont ouverts, là, on fait quoi?
1: Allons-y, on
0: On
1: continue.
0: se dit au
1: À la queue
0: revoir.
1: leu leu.

0: de Dieu.
1: Mais la personne vous en pas écrit assis. On assiste à quoi?
0: On suit la poussière, hein? Ah oui, comment?
1: On dit de prendre la tête, assis la gaille. On assiste à quoi? De quoi pas le test?
0: Allez, soulève poussière, soulève poussière, soulève poussière.
1: Amen, Paul. Aïe, le
0: petit, où à donnons l'occasion maintenant à Chantra Seke Grâce de nous donner le numéro de téléphone sur lequel on peut la joindre.
1: Au 05 01 29 95 43.
0: On reprend.
1: 05 01 29 95 43.
0: D'accord. Alors, on lance un appel à quelqu'un qui a besoin de la clé USB. Il faut donc prendre la clé à la boutique de la radio fréquence ici, un peu partout dans les bacs. Oui. Maintenant, on fait la promotion des 3 titres ici. Les 5 autres sont sur la clé. Allez, voilà. Acheter, vous voilà. Allez déguster cela. Mm-hmm. On se dit au revoir, n'est-ce pas?
1: Yes.
0: Allez, au revoir.
1: Au revoir, Papa Ikio. Mm-hmm.

0: Voilà, tout ce que vous entendez là, c'était la bonne musique. Et on vous invite pour demain, hein, c'est le rendez-vous. C'est pour demain. Et là, nous sommes avec Jérôme Kouakou. C'est bien cela, non? Non, Brou, ouais, Jérôme Brou. Voilà, il est beau là, c'est comme ça, il me fatigue. Hein. Jérôme Brou qui est là pour nous parler de cette femme qui nous invite demain à ce grand rendez-vous. C'est un concert. Concert en tout cas qui fera du bien à plus d'une personne. On va donner la parole à Jérôme. Jérôme, bonsoir.
1: Bonsoir Ikio.
0: Comment ça va?
1: Ouais, ça va bien Ikio.
0: D'accord, ouais, tout va bien ici. Alors, demain, c'est le rendez-vous tant attendu.
1: Oui, c'est ça.
0: D'accord. C'est qui cette dame-là? On dit Nadine, mais c'est qui?
1: Oui, Nadine Kwame, c'est une chante de l'Éternel. Voilà, une chante engagée, si je peux le dire,
0: okay.
1: Voilà, au service du Seigneur.
0: D'accord.
1: Alors demain, samedi, en tout cas, venez.
0: C'est promettant.
1: Voir qui est Nadine et comment elle se manifeste sur scène.
0: D'accord. Alors, ce que je réponds toujours à Nadine, je lui dis ça. Elle dit, mais tu as un côté bété, tu as un côté baoulé, et puis tu chantes que quand baoulé seulement. Pourquoi?
1: Non, Nadine a promis. Elle dit, après cet album-là. Ah,
0: elle a promis qu'après voilà, ça, là, après ce qui ça, vient, il y aura bété dedans forcé.
1: C'est bété.
0: Ah, là, c'est
1: et
0: ça.
1: Et lorsqu'elle va bien chanter en bété, tu ne sauras même pas qu'elle est baoulée.
0: C'est ça. D'accord. Alors, donc, on va saluer notre papa, le commandant Zialo, hein, Daniel, qui nous écoute actuellement. On le salue. Commandant Zialo, shalom à toi, papa. Et puis, dire que on invite papa demain au concert. Hein. C'est
1: oui.
0: Où même?
1: C'est à Yopougon, cité BAE. On appelle là-bas la cité policière 2.
0: D'accord.
1: Salle Diambra Michel.
0: D'accord.
1: Non loin du stade de la BAE.
0: D'accord. Alors, ceux qui. Papa Zialo, il a été policier, donc il connaît bien la cité BAE, des étudiants qui est devenue cité policière.
1: C'est ça.
0: Et donc, c'est la cité 2. Ce n'est pas la première cité quand vous venez de sapeur-pompier. Ce n'est pas à droite là, mais c'est plutôt à gauche.
1: Oui, oui, le
0: à gauche,
1: oui,
0: hein.
1: Oui.
0: Voilà.
1: Non, quand tu viens de sapeur-pompier, c'est le côté droit.
0: C'est le côté droit.
1: Ouais, c'est le côté
0: droit. Ah, d'accord.
1: Non, okay. Si tu viens de Belay, voilà, c'est le côté gauche.
0: Le côté gauche, d'accord. Et c'est à quelle heure?
1: C'est à
0: 14h00. 14h00.
1: On insiste là-dessus, à 14h00.
0: D'accord. Est-ce qu'il y aura des premières parties, des guests qui seront là avant Nadine?
1: Oui, oui, il y aura des premières parties telles que l'artiste Bruce.
0: D'accord, Bruce qui sera là, oui, voilà, on a perdu de vue. Hein,
1: il y aura Ségoulin.
0: D'accord.
1: Waka Waka Grass.
0: D'accord.
1: Il y aura Précieuse A, Neri Joyce,
0: d'accord.
1: Timothée Le Béni, et Sylvie, Sidonie Kofi, voilà, Sidonie Kofi et d'autres encore. Voilà.
0: Oui, toute la crème voilà, des chantres baoulés seront là, et même ceux qui ne le sont pas seront là.
1: La vieille mère, celle que nous on appelle la vieille mère, Patricia Grasse,
0: d'accord, voilà, oui,
1: qui sera
0: Benyani,
1: là aussi.
0: Hein, voilà. D'accord.
1: Donc,
0: allez, merci beaucoup Jérôme. Et puis, quelles sont les conditions pour soutenir Chantre Nadine Kwame?
1: Oui, les conditions sont simples. Hein. C'est de prendre son ticket. Voilà, les tickets, il n'en reste plus beaucoup.
0: Il y en a de combien?
1: Voilà, il y en a de 2000, il y en a de 5000, il y en a de 10000. Et pour 10000, comme je le dis, c'est dédicacé.
0: D'accord.
1: Donc, tu as 10000, tu as ton ticket plus une clé de Nadine dédicacé.
0: Voilà. D'accord. Alors tout de suite, hein, on donne l'occasion à quelqu'un de gagner un ticket. Hein?
1: Oui, oui, oui.
0: On donne à quelqu'un. Quelle est la salle? Comment s'appelle la salle qui va à

0: Abrité,
1: visiter le
0: le
1: concert de
0: concert.
1: Nadine Kwame demain. Juste une question, tu réponds à cette question, tu as un ticket. Voilà, 07 58 21 21 21. 07 58 21 21 21. Voilà, celui qui appelle le premier, qui donne la bonne réponse, et il vient chercher son ticket.
0: C'est
1: Et
0: ça.
1: puis bon, il part au concert demain. Sinon, il vient demain au concert, il se présente, on lui remet le ticket, il entre dans la salle là. 07 58 21 21 21.

Quelqu'un veut-tu le repartir avec un ticket pour participer au concert de Nadine Kwame? C'est pour demain et vous appelez maintenant au 0758 21 21 21. On vous met l'eau à la bouche et puis on vous encourage à aller donc au concert pour danser avec Nadine Kwame à présent. Jésus de Manon.

0: Où se tient le concert pour demain avec Nadine Kwame? Quel est le nom de la salle? Alors, si on n'a pas d'appel, on retourne avec nos tickets. C'est pas bien grave. Bien maintenant, bon, ceux qui vont appeler après.
1: C'est ça.
0: Voilà, on a donné juste l'occasion à quelqu'un de repartir avec un ticket. Hein. C'est pas bien grave. Jérôme Brou, dis-nous quels sont les numéros de téléphone qu'il faut composer pour joindre le staff Managueria et le comité d'organisation de ce concert qui est prévu pour demain.
1: Oui, il faut composer le 05 00 49 99 57.
0: On reprend.
1: 05 00 49 99 57.
0: Merci beaucoup. Alors, c'est notre frère Jérôme hein, que nous venons de recevoir, Jérôme Brou, pour parler de la part donc des chantres Nadine Kwame. Demain, elle vous invite sur le coup de
1: 14h
0: donc à la salle
1: Djambra Michel
0: de la BAE cité policière qui autrefois était appelée le KwaZulu Natal.
1: C'est ça.
0: Voilà. Allez, au revoir et puis très bon après-midi. Ce sera au tour de chantre Falissa de s'installer. Hein.

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1: Voilà, c'est au tour de Chantre Falissa de nous rejoindre maintenant à cette émission Espace Promo. Nous sommes vendredi 15 mai 2026, 14h à partir de 52 minutes et nous allons en 8 minutes parler avec notre sœur Chantre Falissa. On va dire bonsoir.
2: Bonsoir Papa Ikio, bonsoir à tous les auditeurs, que Dieu vous bénisse.
1: Comment ça va?
2: Oui, ça va par la grâce de Dieu.
1: Oh, ça fait plaisir de l'entendre dire que ça va, tout va bien.
2: Oh, d'accord. Grâce à Dieu.
1: Chantre Falissa était avec nous le vendredi dernier, aujourd'hui encore elle est là pour nous dire qu'elle vient de mettre sur le marché un nouveau titre, un chant, ça s'appelle comment le titre?
2: Tu es là.
1: Tu es là.
2: Oui.
1: Qui est là?
2: Jésus-Christ est là.
1: Ah d'accord. Je pensais qu'elle allait dire c'est mon mari qui est là.
2: Non, Jésus-Christ est là.
1: Jésus-Christ est là.
2: Oui, dans d'accord. les bons moments comme dans les mauvais moments,
1: ah,
2: il
1: oui.
2: est là.
1: Oui. Lui, il est là à tout moment, dans les bons moments comme les mauvais. Oui. Et Jésus-Christ, c'est important, hein, c'est important de remarquer sa présence. Oui. Certains ne remarquent pas la présence de ce grand Dieu, de ce merveilleux Seigneur-là, mais nous, surtout Falissa oui. l'a remarqué, elle dit oui. tu es là.
2: Oui.
1: C'est à quel moment?
2: Bon, tu es là, c'est pendant une traversée de désert
1: yes,
2: dans,
1: oui.
2: dans ma vie personnelle où je me posais des questions. J'avais l'impression que Dieu ne m'entendait plus, qu'il ne m'écoutait plus parce que j'avais désobéi.
1: Okay.
2: Parce qu'il faut dire que j'ai reçu l'appel en 2011. Et c'est finalement maintenant que je sors. Donc, quand vous voyez tout
1: de
2: ce temps-là, voilà,
1: pour sortir
2: plus de 10 ans,
1: le
2: voilà.
1: Chant, oui.
2: C'est ça. Donc, j'avais l'impression que Dieu
1: était lointain.
2: Voilà, était lointain parce que j'avais pris du temps. Enfin, j'étais en train de prendre du temps pour répondre à l'appel. Et c'est là, une voix douce me dit dans les oreilles, je suis là.
1: Je suis là.
2: Oui.
1: Ah
2: et
1: oui,
2: je dis,
1: ah
2: oui, tu es
1: ah
2: là.
1: Oui, ah oui. Il est important d'écouter quand même ce chant-là avec Falissa.

0: Oh, c'est tellement merveilleux que j'ai envie de demander à Falissa de nous dire comment on peut se procurer de ce merveilleux cantique.
1: Bon, c'est disponible sur toutes les plateformes de streaming. Donc,
0: D'accord.
1: tout le monde peut aller streamer. Et c'est aussi disponible sur YouTube. Sur
0: D'accord.
1: YouTube. Et j'ai la foi que vous serez bénis.
0: Amen, amen. Écoutez, tu es là de Falissa, c'est plus qu'un chant, c'est un moment de méditation, un moment de s'approcher de l'Éternel
1: Oui.
0: de par son Fils Jésus-Christ pour
1: Oui.
0: savoir que Jésus est là,
1: C'est
0: même dans
1: ça.
0: les temps les plus difficiles.
1: C'est ça.
0: Retiens et reconnais que Christ est avec toi, il est à
1: Exactement.
0: côté de toi.
1: Oui.
0: Alors, amis auditeurs, avec chanteur Falissa, on va lui donner l'occasion de lancer un message à un auditeur, à une auditrice, à un mélomane qui nous suit maintenant, lui dire, il te faut, tu es là.
1: Oui. Il te faut, tu es là parce que Jésus-Christ est là. C'est un chant de supplication et de repentance également, parce qu'il y a une partie qui dit, si mes péchés crient contre moi, que le sang de Jésus plaide pour moi et que de
0: Amen.
1: nouveau je sois à toi. Et nous savons que le sang de Jésus, c'est le sang de la repentance. Donc je veux dire à quelqu'un de la réconciliation, pardon, aussi, voilà, de la réconciliation. Donc je veux dire à quelqu'un, si tu étais déjà en Christ et que pour une raison ou pour une autre, tu as un peu, comment on dit ça, tu t'es un peu affaibli dans ta vie spirituelle, ne pense pas que Dieu n'est pas prêt à t'accepter à nouveau. Il est toujours là. Il est
0: Amen.
1: toujours là. Il
0: Oh oui.
1: suffit de lui dire, je suis là, plaider le sang de Jésus et la réconciliation est faite. Donc
0: Merci.
1: Jésus-Christ est disponible pour nous. Il nous attend. Il attend qu'on lui ouvre notre cœur et il est prêt à entrer et à nous
0: Merci,
1: transformer.
0: merci, merci. Merci, Chantre Falissa. Alors, vendredi, on ne dit pas au chant, hein, c'est notre expression ici. Et il est l'heure pour nous de se dire au revoir. Falissa, quel numéro de téléphone peut-on composer pour joindre son staff managérial? Le temps de trouver le numéro et puis vous aussi, le temps de déverrouiller vos téléphones pour prendre le numéro. On écoute Chantre Falissa. Le numéro?
1: Le numéro de téléphone, c'est le 01 51 74 79 82.
0: On
1: Je
0: répond.
1: reprends 01 51 74 79 82.
0: Merci beaucoup, Chantre Falissa. C'est ici qu'on te dit au revoir.
1: C'est moi qui
0: Le
1: vous
0: temps de nous retrouver
1: remercie.
0: la
1: Dieu
0: semaine
1: vous bénisse,
0: prochaine.
1: Papa
0: Et
1: Ikio.
0: puis, on rend gloire à Dieu. Et
1: Amen.
0: très bon après-midi.
1: Merci.

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1: Bienvenue à notre étude sur les personnages bibliques du lundi 20 mars 2023. 18. Les Danites. Troisième partie. Juges 18, versets 3 à 7. Nous lisons pour vous les versets 3 à 6. Comme ils étaient près de la maison de Mica, ils reconnurent la voix du jeune Lévite, s'approchèrent et lui dirent : Qui t'a amené ici ? Que fais-tu dans ce lieu et qu'as-tu ici ? Il leur répondit : Mica fait pour moi telle et telle chose, il me donne un salaire et je lui tiens de prêtre. Je lui sers de prêtre, pardon. Ils lui dirent : Consulte Dieu afin que nous sachions si notre voyage aura du succès. Et le prêtre leur dit : Allez en paix. Le voyage que vous faites est sous le regard de l'Éternel. Fin de citation. Juges 18, versets 3 à 6. Thème : Marcher dans la vérité. Les cinq missionnaires danites arrivent dans la montagne d'Ephraïm jusqu'à la maison de Mica. Ils y passent la nuit. Ils reconnaissent le jeune Lévite par sa façon de parler. Après un échange, ils lui demandent de consulter l'Éternel quant à l'issue de leur voyage. Il les assure que leur voyage est sous le regard de l'Éternel. Les cinq missionnaires danites poursuivent donc leur route et ils arrivent dans la ville paisible et hospitalière de Laïs, une ville isolée, sans liaison avec d'autres hommes. Leur voyage est donc une réussite, comme le Lévite le leur avait dit. L'attitude des cinq missionnaires danites semble correcte, et pourtant elle ne l'est pas. Ils rencontrent un Lévite dans une région où il ne devait pas se trouver. Le Lévite exerce un soi-disant culte à l'Éternel, alors que le seul endroit où se trouvait le tabernacle était à Silo. C'est là-bas qu'on allait consulter l'Éternel. Ce Lévite était en dehors de la volonté géographique de Dieu. C'était un déserteur, un mercenaire et un rebelle à la loi de Moïse, puisqu'il se prosternait devant des images taillées qui représentaient l'Éternel, ce qui était interdit par la loi. Le jeune Lévite se servait de son origine lévitique pour servir ses propres intérêts de cupidité. Comme il était effectivement Lévite, sa désobéissance à la loi était même vue comme une obéissance par des gens ignorants et sans conviction. Les cinq missionnaires danites étaient soit ignorants de la loi, ce qui était moins sûr, ou sans conviction, ce qui est plus sûr. Pour des Hébreux instruits dans la loi et attachés à la loi, ils n'auraient pas consulté l'Éternel à travers ce Lévite idolâtre et déserteur. Ils l'auraient repris sévèrement pour sa désertion, son idolâtrie et son mercenariat. Mais ils ont traité avec lui avec un vrai et un fidèle serviteur de Dieu. Ce n'est pas parce que quelqu'un s'attribue le nom de serviteur de Dieu qu'il l'est effectivement. Ce n'est pas parce qu'un serviteur de Dieu nous dit de belles paroles qu'il est dans la vérité. Il nous importe de discerner, au-delà de sa pieuse apparence et de ses belles paroles, s'il marche dans la vérité. N'est-il pas, comme ce jeune Lévite, un déserteur, un idolâtre et un mercenaire? Sa vie nous révèle-t-elle Christ? Son message nous rapproche-t-il de Christ? Bien de croyants ignorants et mal affermés ont été abusés par de mauvais serviteurs de Dieu ou par de faux serviteurs de Dieu. Nous appelons mauvais serviteurs de Dieu le serviteur de Dieu qui a un vrai appel de Dieu sur lui, mais qui n'est pas en communion avec Dieu, qui est désobéissant à la voix de Dieu. Il est comme ce Lévite. Le Lévite était un vrai Lévite de la tribu de Lévi, mais il était dans la désobéissance. C'est un mauvais Lévite, un mauvais serviteur de Dieu. Et nous appelons faux serviteurs de Dieu des gens qui n'ont même pas la connaissance de Dieu par la foi en Jésus-Christ et qui n'ont pas cet appel de Dieu sur leur vie. Voilà. Mais qui usurpent le titre. Alors, vigilance. Ne coopérons pas avec n'importe qui pour ne pas participer au péché d'autrui. L'apôtre Paul a discerné et chassé l'esprit de divination qui parlait pourtant en sa faveur. Voir Actes 16, versets 16 et 18. Il est décrit dans ce passage que, verset 16, comme nous allions au lieu de prière, une servante qui avait un esprit de python et qui, en devinant, procurait un grand profit à ses maîtres, vint au devant de nous et s'est mise à nous suivre, Paul et nous. Elle criait : ces hommes sont les serviteurs du Dieu très haut et ils vous annoncent la voie du salut. Elle fit cela pendant plusieurs jours. Paul, fatigué, se retourna et dit à l'esprit : je t'ordonne au nom de Jésus-Christ de sortir d'elle. Et il sortit à l'heure même. Voilà. Fin de citation. Vous voyez, ce Satan s'est déguisé en serviteur de Dieu. Et il recommandait Paul à la population. Ces hommes sont des serviteurs du Dieu très haut. Ils vous annoncent la voie du salut. Tout ce qu'il dit était vrai. Et pourtant, ce n'était pas le Saint-Esprit. Ce n'était pas le Saint-Esprit. C'était un esprit de python qui parlait. Il faisait ça pour ne pas que Paul le chasse et qu'il puisse continuer à aveugler les gens, à égarer les gens. Donc, comme Paul, nous devons discerner le serviteur de Dieu qui est en face de nous. Il faut discerner si c'est un vrai et fidèle serviteur de Dieu ou si c'est un serviteur de Dieu en déphasage avec l'Éternel, son Dieu, ou si c'est un faux serviteur de Dieu. Il faut discerner. Voilà. Il ne faut pas embrasser n'importe qui comme ça parce qu'il s'appelle pasteur, parce qu'il s'appelle un bishop, il s'appelle chose, et parce qu'il fait des révélations qui s'avère vrai, donc c'est un serviteur de Dieu. Non, non, non. Paul a discerné que cet esprit qui parlait et qui disait vrai, cependant, sur lui et Silas, était un esprit diabolique. Et il a chassé. Frère, on a une période où les gens courent comme ça après révélation. Oui, ton père est contre toi. Et puis il dit, ah oui, c'est vrai, mon père est contre moi. Ça, il a de la vérité. C'est vraiment un homme de Dieu. Oui, oui, il y a ta maman qui veut te nuire, et puis voilà ce qu'elle a fait, et voilà pourquoi tu ne te maries pas. Ah oui, ça c'est un vrai homme de Dieu, il m'a dit la vérité. Et on suit les gens, parce qu'ils nous disent ce qu'on veut entendre. Chers frères, chers sœurs, il faut chercher plutôt à marcher dans la vérité. Hein? Et marcher dans la vérité, c'est marcher selon les enseignements de notre Seigneur Jésus-Christ et de ses apôtres. Marcher dans la vérité. Paul a discerné et chassé l'esprit de divination qui parlait en sa faveur. C'est un missionnaire qui marche dans la vérité. Un missionnaire marchant dans la vérité. Bien-aimés, faisons comme Paul. Pensez forte. Ce n'est pas parce qu'un loup a porté un vêtement de brebis qu'il est devenu une brebis. Pasteur Nonsoi Émile Conan vous salue et vous bénit. Bonne journée à tous.
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1: Gloire à Jésus, nous bénissons le Seigneur, celui qui est vivant, le Dieu puissant, digne d'adoration, d'élévation et de magnificence. Seigneur, merci parce que tu nous fais du bien et nous prions pour une personne qui traverse des difficultés, que le Seigneur soit ta force, que Dieu te bénisse, que Dieu te soutienne. Nous prions que Dieu donne son cœur à des hommes et des femmes pour te soutenir dans cette difficulté. Alors, vous savez, l'objectif de Satan... Satan a manœuvré pour faire dérailler l'homme et la femme. Il a frappé directement au centre de leur identité, leur masculinité et leur féminité. Il vaut la peine d'être noté qu'avant de se cacher de Dieu dans le jardin, Adam et Ève se couvrirent pour se cacher l'un de l'autre. Ils couvrirent leur partie intime qui les identifiait en tant qu'homme et femme, vous vous en souvenez. Ils deviennent donc les jouets de leurs égos. Leur identité et la façon dont ils étaient censés fonctionner fut désormais confuse, déformée, trompée, cachée et tournée vers le service du sol. Dieu les avait mis dans le jardin d'Éden afin qu'ils en jouissent. Et le fait qu'ils voyaient maintenant leur a donné d'aller au travail du sol. Vous voyez? C'est un mystère qui est caché dans la parole. Le diable dit, Dieu sait que le jour que vous allez voir, vous allez devenir comme lui. Vous allez comprendre des choses. Satan les a baratinés. Dieu savait pourquoi il leur donnait d'être aussi libres, d'être eux-mêmes dans ce jardin. Et l'interdit que Satan va venir les pousser à agir, à faire, va les ramener au travail du sol. Je ne sais pas si quelqu'un comprend. Quand tu marches avec le Seigneur, quand tu es vrai avec Dieu, quand tu es authentique avec Dieu, et que dans ta marche, des gens viennent te faire d'autres propositions que le Saint-Esprit, viennent te faire comprendre d'autres avantages que l'Éternel ne voulait te faire comprendre, tu vas commencer à dénaturer. Tu vas dénaturer ce que Dieu voulait faire. Tu vas commencer à voir des choses que le Seigneur ne voulait pas que tu vois. Donc, vous voyez que Adam et Ève, dans le jardin, étaient nus, pleinement nus et n'avaient aucun problème. Dès le moment qu'ils mangent aux fruits, ils commencent à constater qu'ils ne sont plus nus et cela va leur envoyer au travail de la terre. Nous avons vu que les hommes, au lieu de servir les femmes et de les recevoir dans la place prévue pour elles dans leur vie, ont cherché à les utiliser, à faire des femmes des objets ou à les traiter de haut. Ils tiennent ainsi leurs femmes à distance, de sorte que la sécurité de leur isolement intérieur n'est jamais remise en question ou menacée. Donc, il n'est pas difficile de comprendre comment ces attitudes d'inégalité et de manque de respect ont annulé l'efficacité du rôle que Dieu avait prévu de donner aux femmes dans la vie des hommes, ni de reconnaître quel a été l'objectif de Satan dans tout cela. Donc, au lieu que les femmes deviennent efficaces dans la vie des hommes, ça devient le chaos complet. Parce que Satan avait pour but ultime de faire taire la femme, de la rendre inutile et impuissante dans la vie de l'homme, et cela allait dérober à l'homme l'aide que Dieu avait si soigneusement prévue pour lui dès le début des temps. Et cela va venir changer l'ordre des choses. Ce n'était pas simplement un hasard. Si l'ennemi s'est approché de la femme en premier lieu dans le jardin, il était présent quand Dieu prononça les paroles d'intention pour l'homme et la femme. Il savait qu'elle avait été appelée à être une aide pour l'homme. Le but de Satan a été toujours de s'exalter lui-même au-dessus de Dieu, de désorganiser le plan de Dieu de toutes les manières qu'il pouvait Il semble évident qu'en s'approchant de la femme en premier, son intention était d'attaquer l'aide que Dieu avait envoyée. Donc, il allait attaquer l'aide et Satan espérait donc miner ou affaiblir la totalité du plan de Dieu. Satan avait pour but ultime de faire taire la femme, de la rendre inutile, impuissante dans la vie de l'homme. Et cela allait permettre à l'homme d'être moins efficace que Dieu avait prévu. Donc, vous voyez, quand aujourd'hui, nous avons droit à des messages tels que « Oh, les femmes servantes de Dieu, c'est des prostituées. Oh, toutes les femmes sont inutiles. » On entend souvent des hommes, même quand ils ont des problèmes, ils préfèrent aller se confier à des gens même qu'ils ne connaissent pas qu'en parler à leur femme. C'est « Une femme, elle a quoi ? Une femme, elle dit quoi même ?» C'est là. On dit « Mais est-ce que ta femme sait ?» Vous savez, la dernière fois, j'étais en train de circuler et j'ai vu plein de maisons dans un quartier et des maisons étaient des maisons dévastées. Et puis je me demandais, il y avait particulièrement une maison qui attirait mon attention et je demandais toujours, mais pourquoi elle est là? Une fois, j'ai rencontré quelqu'un qui m'a dit, non, le monsieur en construisant, il est décédé. Mais et ses enfants, son épouse? Non, ils ne sont pas au courant. Donc personne ne sait comment les retrouver. Donc finalement, je crois que les jeunes ont dû vendre la maison. Et je sais que vous connaissez beaucoup d'histoires comme ça. Des hommes qui ont pris sur eux de construire sans en parler à leur épouse. Parce que, bon, elle parle trop, ou parce que je n'ai pas souvent. Il y en a d'autres qui disent, je veux la surprendre. Mais même si, au moins, il y a deux ou trois personnes dans ton entourage qui doivent être capables de t'accompagner là, de voir. Il faut garantir les choses. Parce que si tu disparais demain, c'est terminé. Et plusieurs personnes ont vécu ça. Et ça, c'était dans le temps. Mais pourquoi tu as dit ton affaire à femme? Femme même, toi tu dis ton affaire à femme. Toi tu es bien. Est-ce que tu es normal même de parler à femme? Femme là va te faire quoi? Femme. La façon même quand on dit femme là, même ça signifie qu'on veut dire qu'elle est dénudée de tout. Il faut la mettre là. Laisse-la clairement. Oh, Dieu dit, Ézer, c'est une aide. Et Dieu sait pourquoi il dit qu'il n'est pas bon. C'est vrai que la référence, il n'est pas bon que l'homme soit seul. Ne s'accroît pas forcément au point du couple. Mais on sait quand Dieu te fait la grâce d'avoir ta côte, Dieu permet qu'elle soit sage et Dieu lui donne donc tout ce qu'elle doit avoir pour être une bénédiction pour toi. Il ne faut pas négliger l'aide que Dieu a donnée. Ne prends pas des idées préconçues. Il faut, quand tu donnes ta vie au Seigneur, il faut sortir de la culture. Il faut sortir. Toutes les cultures ne sont pas mauvaises. Toutes les désignations culturelles ne sont pas mauvaises. Mais lorsque la culture commence à être un problème avec la parole de Dieu, il faut opter pour la parole de Dieu. Il faut opter pour la parole de Dieu. J'entends souvent des gens, vraiment, quand je vois une femme établie, quand je vois une femme faire ci, ça ne me fait pas confiance. Quand je fais comme ça, je pense que c'est une femme. Non, femme même. Et il faut sortir de ça. Il faut arrêter ça. En tant que chrétien, en tant que juste, en tant que fils du royaume, il faut arrêter de juger au cesse. Des hommes qui ont menacé leur épouse parce qu'elle n'a fait que... Elle ne fait que des femmes. Toi, tu ne fais que des femmes, quoi. Tu peux même pas faire garçon un jour. Et dans certains contrées, des femmes étaient obligées de tuer des bébés femmes qu'elles accouchaient parce que cela signifiait qu'elles étaient maudites. Quand tu n'as pas fait, tu ne donnes pas naissance à un garçon mâle, on dit que tu as la malédiction. Pourquoi? Toi, tu n'accouches que des femmes. Mais Dieu peut si bien équiper des femmes que des hommes. J'ai vu le témoignage d'un monsieur aux États-Unis qui disait que son épouse avait donné naissance à une femme et que tous ses frères se moquaient de lui, qui lui disaient « Oh, mais toi... » Après, je crois qu'il a eu 6 filles ou 7 filles et qu'il était tout le temps la risée du village et partout, on se moquait de lui. Et il a fièrement aujourd'hui montré la photo de ses filles qui... avait une avocate qui était devenue responsable de police. Il y avait, en tout cas, le Seigneur a béni toutes ses filles. Et ses filles lui ont acheté une maison, l'ont assis. Il était tellement heureux. Et donc, il disait, qui vous a dit que les filles ne sont pas une bénédiction? Et toi-même, femme, il faut que tu n'acceptes pas d'entendre ce qu'on te dit sur le fait que tu n'es pas bénie et que tu as un problème. Il faut accepter que Dieu t'appelle Ézer, que tu es une aide et que Dieu t'a donné les capacités d'être aussi une bénédiction pour quelqu'un. Que le Seigneur vous bénisse, que Dieu vient renforcer le courage d'une femme, vient renforcer les capacités d'une femme, vient renforcer le fait que tu arrêtes de dire « Ah, moi, pauvre femme, il faut enlever le pauvre là devant femme là. » Il faut bénir le Seigneur pour qui tu es. Vous avez été bénie d'être créée femme et que vous devrez pouvoir jouer votre rôle et vous devrez pouvoir être efficace. Et la Bible dit que vous écraserez la tête du serpent. Allez-y, écrasez sa tête, écrasez bien sa tête et prenez le pouvoir que Dieu vous a donné et faites de bonnes choses pour que le nom du Seigneur soit glorifié. Dieu bénisse tous nos hommes, tous nos pères, nos oncles, nos fils. Que la main du Seigneur soit sur ce que Dieu a créé est bon. Tout ce que Dieu fait est bon. Vous êtes bénis et nous rendons grâce à Dieu pour votre vie, quel que soit là où vous vous trouvez maintenant. Que le Seigneur soit votre force au nom de Jésus. Amen, amen, amen.

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4: Bonsoir à tous et bienvenue à ce flash d'information. À l'occasion de la Journée internationale de la famille ce 15 mai, le gouvernement ivoirien lance le projet Grenier familial. Initié par la ministre Nassine Batouré, ce programme vise à collecter des denrées alimentaires pour soutenir les ménages les plus précaires. La phase pilote débute ce mois-ci dans 5 communes d'Abidjan, Abobo, Atékoubé, Yopougon, Koumassi et Port-Boué avant un déploiement national. Cette action s'accompagne d'une campagne de sensibilisation et de proximité durant tout le mois de la famille. En éducation, belle initiative de solidarité du côté de Touba à l'occasion des examens de fin d'année. L'organisation Bafing de demain lance ce lundi 18 mai une initiative de solidarité au profit des candidats au CEP. Baptisée Examen sans fin, cette opération a pour ambition d'offrir des repas gratuits à 1753 élèves dans les centres de Touba, Diomon et Gentegela. L'objectif est de soutenir les enfants venus de zones rurales isolées et qui composent souvent sans accompagnement ni nourriture. 4 foyers de cuisine seront installés pour distribuer des kits alimentaires afin de garantir aux candidats de meilleures conditions physiques et psychologiques pour leurs épreuves. Ouverte par le vice-président Tiemoko Meile Kone, l'Assemblée générale annuelle de ID for Africa, réunie depuis le 12 mai, est plus de 2000 participants venus de 100 pays au parc des expositions d'Abidjan. La Côte d'Ivoire profite de cette plateforme pour exposer son savoir-faire en matière de dématérialisation, passeport, visa biométrique et actes d'état civil. L'objectif souligné par les autorités est de faire de l'identité numérique un levier de transparence et de progrès facilitant l'accès des populations aux services sociaux de base. Hors de nos frontières, l'Union africaine tire la sonnette d'alarme. Une épidémie suspectée de virus Ebola vient d'être signalée dans la province de l'Ituri, au nord-est de la République démocratique du Congo. Le bilan provisoire fait état de plus de 200 cas suspects et 65 décès enregistrés dans les zones minières de Mongwalou et Rouampara. Si l'Institut national de recherche biomédicale a déjà confirmé 13 cas positifs, le mystère plane encore sur la souche exacte. Le CDC Afrique précise qu'il ne s'agit pas de la souche Zaïre, contrairement à la précédente épidémie de décembre 2023. Une réunion d'urgence régionale a été convoquée pour coordonner la riposte sanitaire près des frontières du Soudan du Sud et de l'Ouganda. En sport mondial 2026, le sélectionneur des éléphants a publié ce vendredi la liste des 26 joueurs pour l'aventure américaine. Emes Faye mise sur la continuité avec les cadres du sacre de 2023. Kessier, Seko Fofana, Adengra et Yaya Fofana sont confirmés. La grande nouveauté est la convocation de l'attaquant de l'Inter Milan, Ange Yuan Boni, tandis que Sébastien Haller figure parmi les réservistes. Logé dans le groupe E, la Côte d'Ivoire débutera son mondial le 14 juin prochain face à l'Équateur après un choc amical contre la France le 4 juin à Nantes. C'est tout pour ce flash d'information. Merci de nous avoir suivis. Prochain rendez-vous de l'information, c'est pour 19h30 avec Yves Steven Djiki.
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4: Bonsoir à tous, bonsoir à toutes, bonsoir à toutes les valeureuses et vaillantes femmes à l'écoute. Bienvenue à Philadelphia 100% Femmes, notre moment de partage, d'échange et de convivialité. Aujourd'hui, je n'ai pas d'invité, mais c'est vous qui êtes mon invité, voilà, ou alors c'est vous qui êtes mes invités. Aujourd'hui encore, on parlera de nous, on parlera de vous, on parlera de votre travail, on parlera de vos combats. On parlera de vos victoires. Le thème qui nous retient ce soir est « Femme et travail, porter ses ambitions sans s'oublier ».« Femme et travail, porter ses ambitions sans s'oublier ». Chacune devra appeler pour se confier, pour dire, pour nous dire par exemple qu'est-ce que vous dérange, voilà, qu'est-ce que vous dérange le plus dans votre travail en ce moment. Quelle est votre plus grande fierté professionnelle? Et voilà, si vous devriez changer quelque chose dans votre travail, ça serait quoi par exemple? Donc vous avez trois questions, vous êtes libre de répondre aux trois questions ou alors de choisir une seule question, d'accord? Et ensuite, je vais donner lecture de trois SMS émanant de trois femmes, voilà, trois d'entre nous qui nous ont écrit, qui ont bien voulu se confier à nous. Et donc... Je vais lire tout à l'heure les SMS, en tout cas dans le courant de cette émission, et c'est le lieu de dire que oui, désormais, mesdames, vous pouvez nous envoyer vos préoccupations, si vous voulez participer à l'émission, si vous avez des suggestions, vous pouvez nous contacter par SMS ou par appel au 01 42 04 05 66, au 01 42 04 01 42 04 05 66, d'accord? Aussi, si vous êtes une femme et que vous excellez dans votre domaine d'activité et que vous souhaitez prendre part à l'émission en tant qu'invitée, eh bien, vous pouvez nous appeler au même numéro ou nous contacter au 01 42... Ah, attends, je reprends. 01 42 04 05 66. Voilà. 01 42 04 05 66. C'est comme ça, on sera... plus vraiment à court d'invités. Enfin, pas qu'on est en cours d'invités forcément, mais on veut donner la parole à tout le monde, on veut donner la parole, la possibilité à vous toutes qui êtes à l'écoute de prendre part à l'émission. D'accord? Ou encore, chaque vendredi, si vous nous écoutez, vous êtes un homme ou une femme et que vous connaissez une femme qui, selon vous, peut prendre part à l'émission en tant qu'invitée, qui peut intervenir dans un domaine donné, eh bien, le numéro, il est le même, 01 42 04 05 66. 01 42 04 05 66. C'est vrai, c'est pour prendre part à l'émission, mais aussi, si vous voulez intégrer notre réseau de femmes, le réseau international des femmes leaders africaines, vous le savez, dont je suis la présidente, eh bien, vous pouvez nous contacter et intégrer le réseau. Appelez-nous au 01 42 04 05 66 pour plus d'informations. Et cette année, nous avons notre événement annuel dénommé le Forum international des femmes leaders africaines. Ça sera la troisième édition à laquelle nous vous invitons. Vous pouvez nous appeler pour des renseignements complémentaires. Cette année, ça sera du 21 au 23 août 2026 à Tabo, avec au programme des Jeux. Nous allons avoir un barbecue autour de la piscine. Ça sera trop chic. Et nous allons faire du networking, du réseautage, etc., etc. Et l'après-midi, nous allons avoir une visite guidée au barrage hydroélectrique de Tabo. Et en soirée, à partir de 19h, c'est là la fête d'excellence en milieu féminin commence. Notre cérémonie de distinction des valeureuses femmes, voilà, leaders africaines qui se démarquent dans leur domaine d'activité. Et ça sera autour d'un somptueux dîner gala que nous avons dénommé le dîner gala des femmes leaders africaines. Vous y êtes tous et toutes invités. En tout cas, Appelez-nous aussi hein, pour en savoir un peu plus et pour prendre part. L'idée cette année, c'est vrai qu'on va les plébisciter, on va les honorer comme on le fait depuis maintenant 3 ans. Voilà, nous sommes à la 3e édition. Mais l'idée, c'est vraiment de faire sortir toutes ces femmes qui travaillent beaucoup et qui sont à Abidjan. Abidjan est c'est pas évident, est concentré, condensé, il faut sortir. Donc on veut leur offrir vraiment un week-end de rêve, hein, un week-end où elles vont s'amuser, elles vont se lâcher, un week-end où elles vont tout oublier et puis à la clé, bah, on va pouvoir la célébrer, d'accord? Pour l'heure, nous revenons à notre thème de ce soir, qui est, je le rappelle, « Femmes et travail ». Porter ses ambitions sans s'oublier. Femme et travail, porter ses ambitions sans s'oublier. Eh bien, on en reparle tout à l'heure en retour, mais sinon, pour l'heure, on va s'installer en musique. Ephraim Djadja, le maître, s'il vous plaît. Que dis-je? Le maître Ephraim Djadja réalise cette émission. Je suis Sylvie Obité à ce micro. Bienvenue à tous et à toutes.
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Voilà, nous sommes installés à travers cette belle chanson de notre sœur Swan. Le titre, Prière de femme. J'aime beaucoup cette chanson, hein, comme vous l'avez constaté. Bienvenue encore une fois à votre émission Philadelphia 100% femme de ce jour, de ce vendredi. En tout cas, je crois qu'on va passer d'agréables moments ensemble. Aujourd'hui encore, on parle de travail. Vous savez, nous sommes toujours dans le mois du travail. Et le thème qui retient notre attention, c'est femme et travail. Porter ses ambitions sans s'oublier. Femme et travail, porter ses ambitions sans s'oublier. Ce thème parce qu'effectivement, il y a beaucoup de femmes, beaucoup d'entre nous, nous travaillons, beaucoup d'entre nous travaillent et s'oublient par moments à force de sacrifices et n'ont pas forcément les méthodes pour bien travailler, pour ne pas s'épuiser, pour ne pas justement s'écrouler, voilà, sous le poids du travail, mais faire avoir un équilibre, que ce soit le travail ménager chez nous à la maison, ou que ce soit le boulot, ou le travail avec les enfants. Il faut avoir une méthode de travail, en fait, pour ne pas s'épuiser voilà, pour ne pas s'épuiser et garder l'équilibre. Voilà, donc je voudrais partager un petit encouragement avec toi, ma sœur, toi qui m'écoutes, avant de vous passer la parole tout à l'heure. Hein, comme je l'ai dit, on a trois SMS et puis vous aurez à nous dire, donner vos réponses par rapport aux trois questions qu'on a posées. Mais à vous, j'aimerais encourager chacune d'entre nous. Donc, toi, ma sœur, qui m'écoute ce soir, je vais te parler à toi qui m'écoute, à toi qui te lève tôt et te couche tard, toi qui enchaînes les dossiers au bureau, toi qui. Voilà, qui est aussi dans les casseroles à la maison, les appels de l'école des enfants et qui a l'impression que personne ne te voit ou que personne ne voit tout ce que tu fais. Aujourd'hui, Dieu me dit de te rappeler une chose, il te voit, lui, il te voit. La Bible dit dans Colossiens 3, verset 23, tout ce que vous faites, faites-le de bon cœur comme pour le Seigneur et non pour les hommes. Donc, tu ne travailles pas juste pour un salaire. Tu ne cours pas juste pour faire plaisir à ton patron ou à ta famille, non. Chaque rapport rendu, chaque enfant habillé, chaque client servi avec sourire, c'est une semence, ma sœur. Et je sais, parfois, tu te compares, parfois, oui, ça nous arrive de nous comparer aux autres. Tu vois l'autre qui avance plus vite, l'autre qui a plus grand, qui a plus facile ou plus facilement. Mais Dieu ne t'a pas appelé à courir la course de l'autre, ma sœur. Il t'a donné une course à toi. Et dans ta course, il n'y a pas de petit travail. Il n'y a que du travail fait avec amour. Alors aujourd'hui, arrête de te dévaloriser, arrête de te déprécier, arrête de te détruire par le travail, mais garde plutôt l'équilibre, comme je l'ai dit à l'entame de cette émission. Ce que tu fais compte, ce que tu construis compte. Même si dans l'ombre, même si personne n'applaudit, le ciel te voit, ma sœur. Tiens bon, ne t'épuise pas à vouloir tout prouver. Ne t'épuise pas à vouloir tout porter. Fais ta part avec excellence et laisse Dieu faire le reste. Parce que quand tu sèmes avec fidélité, la moisson arrive toujours. Courage à toi, ma sœur, qui m'écoute. Tu n'es pas seule. Nous sommes toutes avec toi. Nous sommes nombreuses à cette émission, nous sommes nombreuses à écouter cette émission. Cette émission est la vôtre, cet espace est le nôtre, nous, en tant que femmes, nous sommes nombreuses et nous encourageons, voilà, ce soir. Et sache que tu n'es pas seule, nous sommes de cœur avec toi. On va marquer une petite pause musicale avec Constance qui nous dit « je puis tout par celui qui me fortifie » parce que c'est par la grâce de Dieu, c'est la force que Dieu nous donne, que nous pouvons, eh bien, travailler, travailler, travailler pour sa gloire.

0: Merci à la diva de la musique chrétienne ivoirienne, Constance Amor. Que Dieu te bénisse, servant de Dieu. Par sa grâce, nous pouvons tout. Le travail nous donne à manger, le travail nous permet de subvenir à nos besoins, le travail nous permet de nous rendre autonomes, le travail. Mais sachez que, mesdames, voilà, sachez que le travail n'est pas fait pour nous détruire. Il faut savoir travailler, voilà. Il faut savoir travailler. Malheureusement, certaines femmes travaillent en s'épuisant. Malheureusement, certaines femmes meurent à petit feu parce qu'elles ne savent pas travailler. On voit des femmes, nos mamans qui font le vivrier, là, les mamans gourous, tu les vois. Mais vraiment, ce n'est pas facile. Et avec la grosse charge sur la tête, parfois un bébé au dos, avec une grossesse. Et parfois, dans nos campagnes, on voit ces scènes-là. Et au fur des années, eh bien, ça commence à avoir des répercussions sur nos mamans, sur ces femmes. D'où le thème ce soir, femmes et travail, porter ses ambitions sans s'oublier. Oui, on doit se battre pour aider nos maris, pour mettre nos enfants à l'école, pour se prendre en charge nous-mêmes, pour pouvoir aider le monsieur, même être une contribution dans la société dans laquelle nous sommes. Oui, c'est bien, c'est vrai, mais il faut savoir travailler en fait. Voilà, il faut penser à toi quand tu travailles. Il faut penser à toi, il ne faut pas que le travail te tue. Vous allez voir tout à l'heure, hein, les SMS qu'on a reçus, on voit des femmes qui font plusieurs boulots à la fois. Ce n'est pas mauvais, mais c'est juste pour attirer notre attention ce soir. Il faut savoir travailler, il faut savoir travailler, travailler, mais pas s'oublier, d'accord? Alors, bien avant de vous donner la parole pour intervenir sur les trois questions, je vais donner lecture donc de ces SMS que nous avons reçus. Je voudrais vous demander aussi de prendre bien note pour que lorsque vous allez appeler, vous puissiez aussi intervenir, surtout les hommes qui sont à l'écoute et qui ont l'habitude d'appeler à l'émission. Voilà, vous pouvez aussi donner des conseils à ces femmes qui ont bien voulu se confier à nous. Donc, je lis le premier SMS. Bonsoir, Sylvie Vité. Je suis Awa de Yopougon, je suis comptable le jour et je vends de la tiquée le soir pour aider mon mari. Des fois, j'ai envie de tout laisser tomber tellement je suis fatiguée. Mais votre thème me donne du courage. Merci de parler de nous, les femmes qui nous battons en silence. Voilà, donc voilà ce que Awa dit, tellement qu'elle veut aider son mari. Elle travaille la journée et le soir, quand elle rentre, elle vend de la tiquée. Vous pouvez imaginer, avec les enfants, avec le foyer à gérer, tu travailles la journée, tu travailles encore la nuit, c'est trop. Franchement, c'est trop. Voilà, c'est trop. Et moi, je pense que ce n'est pas la meilleure façon de travailler. Ah ouais, c'est pas la meilleure façon de travailler. Il faut t'aménager. Mais en tout cas, merci pour ta sincérité. Merci de ce que tu t'es confié à nous. Mais tu sais, Jésus lui-même s'est retiré pour se reposer quand il était fatigué. Donc, tu n'as pas à tout porter seul. Donc, si tu peux, délègue une petite chose cette semaine. Si tu veux, délègue. Essaie de trouver une fille qui pourra vendre la tiquée pour toi le soir. Voilà, trouve une fille, trouve une autre femme qui, elle, est libre. Comme ça, elle va gérer ce petit business du soir pour toi. C'est vrai que comme on le dit, on est mieux servi que par soi-même, on veut tout gérer soi-même. C'est bien, mais ce n'est pas toujours la bonne façon de travailler. Donc, il faut déléguer ce boulot du soir-là. Vu que la journée, tu es déjà occupé dans un bureau, tu fais un travail noble, tu es comptable, mais c'est une grâce. C'est une grâce, du coup, pour aller où? Ah ouais. C'est vrai qu'on veut être riche, on veut avoir l'argent, c'est très bien, mais c'est trop. Tu vois que ça t'épuise, tu as envie d'abandonner, tu as envie de laisser tomber, tu vois. Et là, ça va agir sur ta santé. Aujourd'hui, c'est vrai, tu as la vigueur, tu es jeune, tu sens pas, mais tu vas voir quelques années plus tard, tu vas voir que ça va te fragiliser et tu ne pourras plus faire beaucoup de choses. Et tout l'argent que tu es en train de gagner là, tu vas maintenant mettre ça dans les médicaments, tu seras hospitalisé, voilà. Et même, tu ne pourras même plus être mobile pour pouvoir travailler, continuer à travailler pour élever les enfants, ou alors pour vivre l'amour avec ton chéri, et même pour pouvoir l'aider. Tu fais tout ça pour l'aider, mais si tu t'épuises au travail, comment tu vas vivre? Comment est-ce que tu seras en bonne santé pour pouvoir continuer à l'aider? D'accord? Donc, c'est ce que je voulais te dire. Et tu n'as pas à te sacrifier à ce niveau-là. Voilà. Tu n'es pas en train de perdre du temps, certes, mais il faut travailler avec équilibre, quoi. Donc, tiens bon. Voilà, tiens bon. Et puis, organise-toi. Trouve aussi le temps pour faire un peu de sport. Trouve le temps pour faire un peu de sortie. Bah, comme je l'ai dit, nous, on est en train d'organiser une petite sortie à Tabo pendant 3 jours. Pourquoi pas, tu pourras nous rejoindre pour t'évader un tout petit peu, pour jouer, oublier un peu le travail. Et puis tu reviens requinquer et voilà. Donc, en tout cas, tu mérites aussi de donner du bon temps. Mais surtout, comme je l'ai dit, non, tu n'as pas à accumuler tous ces boulots, c'est trop. Trouve une petite qui va gérer la vente de la tiki le soir. D'accord? Alors, il y a une autre qui nous a écrit. Coucou Philadelphia, 100% femme. Moi, c'est Mariam, couturière à Tabo. Oui, notre base. Là, on ne prend pas. couturière à Tabo. Ma plus grande fierté, c'est d'avoir habillé 3 mariés ce mois-ci avec mes propres moyens. Je n'ai pas fait l'école longtemps. Bon, elle veut dire qu'elle n'a pas fait de longues études. Mais Dieu m'a donné le talent. Donc, encourager les femmes qui n'ont pas le diplôme, mais qui se battent. Mais bien sûr, Mariam, ton courage. Et le tout n'est pas... Justement, hein, tu l'as dit toi-même, voilà, tu n'es pas allée à l'école, mais Dieu t'a donné des talents. L'école n'est pas tout, en fait. Voilà, c'est Dieu nous a donné des talents. Et félicitations parce que tu as su monnayer ton talent. Tu as su exploiter ton talent et faire 3 robes de mariée en un mois. Mais bravo! Bravo, mes félicitations. Hein, toute l'équipe de production de Philadelphia 100% Femmes, ton courage. Ephraim Djalja te félicite. Nous te félicitons. Ça, c'est un exploit. Bravo. Mais comme on l'a dit, aménage-toi. D'accord? J'espère que tu as des filles qui t'aident aussi dans l'atelier. Sinon... quand on sait que la robe de mariée, ça peut prendre beaucoup de temps, surtout quand on met beaucoup de perles, quand c'est fait à la main avec l'aiguille, quand on doit ajouter voilà, d'autres éléments à la main, là, ça peut prendre beaucoup de temps, ça peut épuiser. Donc, je l'espère, on espère que tu as des femmes pour t'aider. Sinon, il faut aussi y penser pour que tu puisses te reposer. Donc, nous, on t'encourage. Voilà, nous, on t'encourage. En tout cas, waouh, bravo pour cette victoire. 3 robes. Donc, la question aussi, c'était, hein, elle a répondu à la question, on a dit, quelle est ta plus grande fierté professionnelle? Donc, elle a partagé sa fierté professionnelle. Elle a réussi à faire 3 robes en un mois. Waouh, bravo. Voilà, bravo. Donc, comme on l'a dit aussi, pas besoin de diplôme pour exceller dans la société. Regarde, toi qui nous écoutes. Qu'est-ce que Dieu t'a donné? Quel est le talent qu'il t'a donné? Qu'est-ce que tu sais faire? What do you know to do? Qu'est-ce que tu sais faire? Et quand tu as détecté ça, allez, vas-y, fonce, travaille. Et ça va aller, quoi. Voilà. Donc, je vais lire le dernier SMS. Je ne sais pas si je laisse la parole. Bon, comme je l'ai dit, hein, prenez note de toutes ces interventions, tous ces SMS comme ça, quand vous allez appeler, vous pouvez aussi intervenir là-dessus, d'accord? Alors, le dernier SMS, il est de... Là, c'est un cri du cœur. C'est un SMS d'une auditeur qui veut... Une auditrice, pardon, qui veut garder l'anonymat. Elle veut garder l'anonymat. Elle a dit bonsoir à toute l'équipe de production de Philadelphia 100% Femmes. Je suis une auditrice qui veut rester anonyme. Ce qui me fatigue au travail, c'est le manque de respect des hommes. Ah! Quand une femme propose une idée, on ne l'écoute pas. J'aimerais qu'on change ça. Merci de porter notre voix aujourd'hui. Bon. C'est vrai, on est dans le mois du travail. On parle des droits de la femme dans le monde du travail. Donc, elle, c'est sa préoccupation. Elle trouve que dans le boulot, certainement qu'à son boulot là-bas, les femmes n'ont pas trop droit à la parole. Lorsqu'elle fait une proposition en tant que femme, eh bien, c'est pas pris en compte et ça, c'est pas bon. En tout cas, messieurs qui gérez les entreprises, vous ne savez pas ce que vous perdez lorsque vous ne tenez pas compte de la vie des femmes. Vous ne savez pas. Les femmes, Dieu a déposé tellement de choses en nous. Nous sommes l'aide. En fait, par essence, nous, on est l'aide. Et l'aide, là, ce n'est pas seulement au foyer, hein, ce n'est pas seulement dans nos maisons, auprès de nos maris. Non, c'est partout. Quand nous, on arrive dans votre entreprise, on vient pour vous aider. On vient pour apporter des idées. On vient pour faire monter l'entreprise. Donc, si vous ne nous écoutez pas, je crains que votre entreprise même ne puisse pas aller de l'avant. Donc, c'est un cri de cœur de cette sœur qui veut garder l'anonymat. C'est normal, elle veut garder l'anonymat parce que, effectivement, ce qu'elle décrit là, ce n'est pas évident. Donc, voilà. Et c'est vrai que l'invité de la semaine dernière, l'invité de l'émission de la semaine dernière, vous vous en souvenez, Madame Kakoué, voilà, elle a dit que finalement, elle était obligée de démissionner de son travail parce qu'elle était confrontée à ce même problème. En tant que femme, son avis ne comptait pas. Donc, elle en avait un peu marre de, entre guillemets, la fermer. Donc, elle a dû partir pour créer son entreprise. Aujourd'hui, ça marche. Et aujourd'hui, elle excelle dans son boulot, dans son entreprise. Elle fait un chiffre d'affaires de millions, de milliards. Pourquoi? Alors que si elle était restée dans l'entreprise, qu'on l'avait écoutée, qu'elle avait réussi, enfin, qu'elle avait donné ses idées, ces idées-là pouvaient faire, grandir l'entreprise dans laquelle elle était. Donc, malheureusement, c'est une réalité. Voilà, c'est une réalité, mais bon. Donc, on espère que les hommes qui nous écoutent, qui dirigent des entreprises, pourront prendre en compte ce fait et puis donner la parole aux femmes. C'est le dernier SMS. On va souffler en musique et puis on va revenir pour vous donner la parole pour que vous puissiez répondre aux trois questions ou à l'une des questions. À tout à l'heure.
1: 2 Thessaloniciens 3 nous dit, car lorsque nous étions chez vous, nous vous disions expressément, si quelqu'un ne veut pas travailler, qu'il ne mange pas non plus. Un paresseux est un problème pour Dieu, est un défaut, est un mal, est un vice, parce que le travail pour Dieu est une valeur.

0: viticulture, hors sol. Il y a même information à fruits et agrumes. Hors sol, tomates. Mais il faut t'élever. L'avenir appartient à ceux qui se lèvent tôt. Il n'est jamais trop tard.
1: Réalisation de cette émission signée le maître Ephraim Djaja et tout ce qui a été dit. C'est vrai, il faut se lever tôt, il faut se battre en tant que femme. Mais comme on le dit depuis le début de cette émission, il faut savoir travailler, il ne faut pas s'épuiser parce que nous sommes des femmes. La femme, c'est d'abord la fragilité, c'est d'abord la douceur, c'est d'abord l'élégance, c'est d'abord le fait aussi d'être bien mise, être en bonne santé pour que nous puissions mieux aider parce que nous sommes des aides. Donc si tu t'épuises, comment est-ce que tu pourras aider? D'où le thème ce soir, femme et travail, porter ses ambitions sans s'oublier. Femme et travail, porter ses ambitions sans s'oublier. Alors il est temps maintenant de vous donner la parole. Vous pouvez à présent nous appeler au 07 58 21 21 21 ou au 05 44 56 74 74. Je vais donc rappeler les questions sur lesquelles vous allez intervenir. Qu'est-ce qui te fatigue le plus dans ton travail en ce moment? Première question. Deuxième question, quelle est ta plus grande fierté professionnelle? Si tu pouvais changer une chose dans ton travail, ce serait laquelle? La troisième question. Et puis comme je l'ai dit, avec les SMS aussi de nos trois sœurs qui nous ont écrit, si vous avez noté que vous avez aussi envie d'apporter des éléments de réponse, en plus de, voilà, de ce que j'ai apporté, vous pouvez aussi le faire. Allô, on a un appel?
2: Oui, bonjour, Son Altesse.
1: Ah, la princesse du royaume, Daniel Kadjou, bonsoir.
2: Oui, mais avec le temps restant, est-ce qu'on pourra répondre aux questions, peut donner nos avis à ces merveilleuses femmes-là? On commence par quoi d'abord?
1: Tu choisis, hein, y a pas de souci.
2: Bon, moi, je préfère répondre d'abord aux questions.
1: D'accord. Mais trois questions.
2: La première question, c'est quoi? Qu'est-ce qui me fatigue au travail?
1: Oui, qu'est-ce qui te fatigue au travail?
2: Bon, moi je fais un travail, je dirais que normalement un homme devait faire.
1: Ok.
2: Donc du coup, je travaille dans les chiffres. Je ne vais pas mentionner ce que je fais.
1: D'accord.
2: Baptiste. Mais pas que quelqu'un me traite d'orgueilleuse. D'accord. Voilà. Il faut dire que je pourrais dire un peu, je suis un peu le cœur. De l'entreprise.
1: D'accord.
2: Donc, j'apporte beaucoup. Donc, vraiment, ça me fatigue. À un moment, tu es fatiguée ou tu te dis est-ce que c'est pas mieux si moi-même je faisais quelque chose pour moi-même?
1: C'est ça.
2: Ça sera mieux. Mais en même temps, tu te poses des questions aussi. Et si je sais que ça ne porte pas? Et que j'ai démissionné l'autre côté, je fais comment? Bon, il y a tellement de questions qu'on se pose.
1: Tout à fait.
2: Maintenant, la deuxième question, c'est quelle est ta plus grande fierté? Bon, avant d'occuper le poste, je dirais qu'ils ont mis avant moi 7 personnes qui ont démissionné.
1: Ok.
2: Parce qu'ils ont trouvé que c'était...
1: difficile.
2: Vraiment difficile. Moi-même, avant de me positionner, bon, le patron doutait un peu. Il se disait que moi, je suis pas éveillée, je suis trop calme. Donc, pour le travail, on a besoin d'une personne éveillée. Mais ils se sont dit, bon, on va la laisser, on va l'essayer.
1: On va l'essayer, oui.
2: Et le premier mois, ils ont vu que je n'ai pas démissionné.
1: Wow.
2: J'ai tenu. Et j'ai apporté encore un plus, même, qui les a étonnés. Et qui fait que, bon, par moment, les temps de congé comme ça, je ne dirais pas que c'est un congé où on te sollicite, on t'appelle presque toujours et tout ça, même si tu t'énerves, tu te dis, mais attends, c'est un congé ou bien c'est quoi, où on t'appelle tout le temps. Maintenant, la troisième question, je parle.
1: Si tu pouvais changer une chose dans ton travail, ce serait laquelle?
2: Oui, ça rejoint un peu le cri de cœur de la troisième, non, qui disait que les femmes, quand elles parlent, les hommes ne l'écoutent pas.
1: Oui, la troisième.
2: Voilà. Généralement, dans l'entreprise où je suis, quand on fait les réunions et que

0: Bon, moi, en tant que femme, je donne mon avis. Et qu'on ne tient pas compte, quoi.
1: Mmh, oh là là.
0: On tapote ici, on tapote par là. Bon, quand c'est comme ça, je garde le silence.
1: Mmh.
0: Mais ils vont tourner jusqu'à... Ça revient toujours vers moi.
1: Mmh.
0: Donc, le patron, quand il a honte, comme ça, va m'appeler de côté. Tu sais, Kadjo, on aurait dû t'écouter, patati, patata.
1: Mmh.
0: Donc, voilà, c'est un peu...
1: Mmh.
0: Mais ils font ça, mais ils voient que toujours on a raison.
1: C'est ça.
0: Donc je ne sais pas si c'est un complexe d'infériorité pour
1: un
0: homme, pour la femme.
1: C'est dommage.
0: Ils voient culotte partout. Oh, c'est pas partout, on porte culotte. Par moment, il faut laisser la culotte tranquille.
1: C'est ça.
0: Et puis, tu vois,
1: faut voir les
0: il faut
1: idées
0: écouter
1: plutôt.
0: Aussi la femme qui est devant toi.
1: Mmh.
0: C'est tellement important.
1: C'est ça.
0: Maintenant, je vais essayer de répondre à la première qui dit qu'elle se bat.
1: Mmh.
0: Quand elle descend le soir, il faudrait qu'elle vienne faire autre chose.
1: Elle fait la tiquée encore alors qu'elle travaille au bureau.
0: Voilà. Elle ne nous a pas mentionné si son homme travaille ou pas.
1: Ah oui, ça,
0: si
1: elle n'a pas mentionné.
0: Si l'homme travaillait, mm-hmm. il pourrait mieux répondre. Mais si c'est un homme qui ne se bat pas pour toi, qui ne fait pas un effort, je pense que tu n'as pas à te casser la tête pour lui.
1: Mm-hmm.
0: Parce que garçon reste garçon. Quoi que tu fasses, il ne sera jamais reconnaissant, même quand vous avez des hommes. Mais je dirais que si l'homme se bat
1: mm-hmm.
0: et que tu te bats à son côté,
1: mm-hmm.
0: ça te donne encore plus de force.
1: C'est ça.
0: Il y a des femmes qui veulent porter des barrages elles seules.
1: Mm.
0: Tu vas finir par t'écrouler.
1: C'est ça.
0: J'ai un ami médecin qui me disait ceci. Il dit, Daniel, tu sais, les hommes, nous les hommes ne sont pas bons. Tu vas te fatiguer pour un homme, mais tu vas voir que le même jour, tu vas faire ça, tu vas tomber. Quand
1: mm-hmm.
0: tu vas mourir,
1: mm-hmm.
0: le même jour de ta veillée, là, elle est en train de chercher déjà qui te remplace.
1: Bien sûr.
0: Peut-être même avant même que tu ne tombes, quelqu'un doit déjà la positionner pour te remplacer.
1: Mm-hmm.
0: Donc je pense que c'est vrai, on va aider.
1: Mm-hmm.
0: Mais il faudrait qu'on pense un peu à nous.
1: Exactement.
0: C'est tellement important.
1: Merci beaucoup pour cette belle
0: voilà,
1: fin,
0: merci.
1: Cette belle phrase pour la fin. Que Dieu te bénisse, Daniel Kadjo. Et que Dieu te fortifie aussi dans ton boulot. On attend toujours vos coups de fil au 07 58 21 21 21 ou au 05 44 56 74 74. Qu'est-ce qui te fatigue le plus dans ton travail en ce moment? Première question. Deuxième question, quelle est ta plus belle fierté professionnelle? Troisième question, si tu pouvais changer une chose dans ton travail, ça serait quoi? Donc vous répondez à l'une des questions. Le temps nous manque, mais bon... Tu peux répondre aussi rapidement, ça serait bien. Un appel. Allô?
2: Allô, bonjour. Que Dieu vous bénisse.
1: Amen. Bonsoir, madame. Votre nom, s'il vous plaît?
2: Nelly Lago.
1: Nelly Lago, d'accord. Allez-y.
2: Allô?
1: Oui, allez-y, on vous écoute.
2: D'accord. Alors, la première question, c'est... qu'est-ce qui... me fatigue au travail, n'est-ce pas?
1: Oui, oui, c'est ça.
2: La première question, c'est ça, ok. Bon, en ce moment-là, je dirais que je suis à un tournant de ma vie où je ne suis pas trop récurrente au travail parce que je suis en formation.
1: Mm-hmm.
2: Donc, je ne dirais pas qu'il y a quelque chose qui me fatigue.
1: Okay.
2: Mais peut-être que je suis en ce moment en pleine réflexion, qu'il faut... Je veux dire, parce que la formation me donne des ouvertures. Hein.
1: Mm-hmm.
2: Des ouvertures me permet aussi d'atteindre d'autres opportunités. Donc, je suis en pleine réflexion à ce niveau-là.
1: Super.
2: Pour que véritablement, voilà, je puisse avoir des orientations claires selon mm-hmm. ce que Dieu attend de moi.
1: Mm-hmm.
2: Maintenant, la deuxième question, je vous pouvez m'aider, s'il vous plaît.
1: Quelle est ta plus grande fierté professionnelle?
2: Oui, ma plus grande fierté, c'est déjà la formation, la promotion que j'ai eue.
1: Mm-hmm.
2: Parce que je suis dans un domaine qui est beaucoup brisé par les hommes.
1: Okay.
2: Et ça a été vraiment un challenge pour moi de pouvoir atteindre également ce niveau-là.
1: Mm-hmm.
2: Donc c'est cela, en ce moment, ma plus grande fierté de terminer okay. la formation. Et puis, par la grâce de Dieu, de pouvoir... peut-être rentrer dans une autre aventure, une autre opportunité qui pourrait se présenter à moi.
1: Si ce n'est pas trop indiscret, c'est dans quel domaine?
2: Bien, vous voulez... Je suis ingénieur informaticien.
1: Ah, ingénieur informaticien.
2: D'accord.
1: Ah. Waouh, super. Effectivement, c'est un domaine largement dominé par les hommes.
2: C'est ça, effectivement.
1: Bravo. Mmh. D'accord.
2: Et c'est qui? Bon, la dernière question, vous avez dit...
1: Si tu pouvais changer une chose dans ton travail, ce serait quoi?
2: Bon, je dirais, je parlerai peut-être de... Il y a certains domaines parfois qui sont négligés mm-hmm. par nos supérieurs hiérarchiques. Mm-hmm. Vous savez que dans une entreprise, dans une administration, tout part de, comment je vais dire, de la vision hein, du manager.
1: C'est ça.
2: Et quand, parfois, quand on travaille, qu'ils ne comprennent pas, puisqu'ils ne sont pas sur le terrain, mm-hmm. quand ils ne comprennent pas, parfois, il y a un peu de nonchalance et tout. C'est-à-dire, on peut finir. Mm-hmm. Et peut-être faire un projet maintenant, quant à la faisabilité,
1: oui.
2: ils ne jugent pas parfois nécessaire de faire telle ou telle activité. Ça n'a rien à voir avec un domaine féminin.
1: Okay.
2: Je veux parler d'un cas général.
1: Mm-hmm.
2: Parfois, on peut travailler par rapport à un projet qu'ils peuvent nous donner. Maintenant, quand il s'agit de la faisabilité, mm-hmm. il n'y a pas trop d'engouement. Il
1: mm-hmm.
2: faudrait que nos décisions, ceux qui prennent des décisions puissent aller jusqu'au bout.
1: Mm-hmm.
2: Des procédures administratives et autres
1: okay.
2: pour que les choses puissent avancer.
1: Tout à fait.
2: Sinon, en matière de... Je suis également responsable du genre
1: okay.
2: dans ma direction. Donc, ce sont des choses sur lesquelles nous bataillons un peu
1: oui.
2: en matière de prise en compte
1: oui.
2: des
1: avis des femmes.
2: Des préoccupations, des avis des femmes.
1: Mm-hmm.
2: Et nous, à notre niveau, en tout cas, nos patrons, nos managers masculins nous accompagnent dans ce sens.
1: Super.
2: On n'a pas de problème à ce niveau.
1: Super.
2: On arrive quand même à les aider à tenir le levier en tenant compte, à avoir des regards sur les avis aussi des femmes.
1: Mm-hmm.
2: Donc à ce niveau-là, vraiment, je bénis le Seigneur parce que nos patrons, nos managers, ils sont sensibles
1: Amen.
2: À la politique du genre, à ce que les femmes voudraient aussi atteindre le niveau managérial et tout.
1: Mm-hmm.
2: En tout cas, par la grâce de Dieu, à ce niveau-là, on n'a pas...
1: D'accord, super, voilà. Super. En tout cas, Nelly Lago, bon, merci beaucoup. Vous nous appeliez d'où, s'il vous plaît? Vous nous appeliez d'où? Vous nous appelez
2: bon,
1: d'où?
2: Je vous appelle de la Riviera...
1: Mm-hmm.
2: Riviera Abata.
1: D'accord. Je vois que c'est la première fois que vous appelez à l'émission. En tout cas, ça nous fait vraiment plaisir. Et on serait très, très, très heureuse de vous avoir en ligne à chaque fois. D'accord? Elle est partie. D'accord. Ce sera le dernier coup de fil. Nous sommes à 3 minutes de la fin. Donc, mais ce que je constate, c'est que c'est un thème qui intéresse. C'est un thème voilà, qui a suscité l'intérêt. Donc, on va voir si la semaine prochaine, on peut le reconduire. Voilà, et en ce moment-là, on va donner beaucoup plus de temps aux femmes. Comme l'avait dit Daniel Cadieu, elle a dit, avec le temps qui reste, est-ce que le temps est suffisant pour pouvoir s'exprimer? On constate que les femmes ont envie de parler, elles ont envie de s'exprimer, elles ont envie de partager. Et surtout que c'est notre moment de partage en tant que femmes. Donc, la semaine prochaine, on va laisser beaucoup plus de temps pour pouvoir laisser la parole à toutes les femmes. Mais pour aujourd'hui, c'est déjà terminé, ça passe vite, hein, 1 heure. Et j'ai à cœur de prier pour toutes ces femmes qui se battent. Nous allons prier, nous allons fermer les yeux pour prier. On va demander au Seigneur de nous aider, on va demander sa grâce, on va demander sa bénédiction. Seigneur, je te présente toutes les femmes qui nous écoutent en ce moment. Celles qui sont au marché, celles qui sont au bureau, celles qui sont à l'école, celles qui sont à la maison, celles qui sont fatiguées, celles qui doutent, celles qui espèrent. Je te prie, donne-leur la force là où il y a la fatigue, là où il y a la faiblesse, là où elles ne tiennent plus debout. Donne la force, donne-leur la sagesse là où il y a les décisions difficiles à prendre. Donne-leur la joie là où il y a le poids du travail. Bénis le travail de leurs mains et rends fécond ce qu'elles sèment. Ouvre les portes qu'aucun homme ne peut fermer, Seigneur. Et garde-les du découragement. Donne-leur d'avancer. Donne-leur de continuer à avancer. Que chacune se souvienne aujourd'hui qu'elle a de la valeur à tes yeux. Non pas pour ce qu'elle produit, mais pour ce qu'elle est à tes yeux. Sa fille bien-aimée, elle est ta fille bien-aimée, nous sommes tes filles bien-aimées. Merci de ce que tu nous aides à avancer, à travailler pour toi, pour ton royaume, pour nos maisons, pour nos enfants, pour aider nos époux, pour aider aussi la Côte d'Ivoire, notre pays, au nom de Jésus. Amen. C'est la fin de cette émission. On a eu un réel plaisir, Ephraim Diadia et moi, Sylvie Obité, d'avoir été avec vous ce vendredi encore. On va se retrouver le vendredi prochain avec la même joie et à la même heure. Que Dieu vous garde. Bonsoir.
3: 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C'est pas possible. Mais tu es esclave de quelqu'un. Tu travailles pour lui, pas pour toi. Oh, les années passent vite. Les années passent très vite. Les enfants grandissent. Le temps change. Les prix montent par-ci, par-là. Le temps passe très vite. Mais tous ceux même qui sont allés à la retraite, la plupart, ils ont la retraite, rien à main. Ils ont travaillé pour les camarades. Ils ont supporté les humiliations pour les autres. C'est le temps de s'élever, mon frère.

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1: Marlène et Jean-Claude, sommes très heureux de te présenter une émission très spéciale afin de comprendre les faits d'actualité. Merci pour ta fidélité. Je te retrouve avec beaucoup de plaisir en ce jour. Juste avant d'aborder notre thème le jour, je voudrais te dire deux vérités. La première, c'est que je ne représente aucune communauté religieuse. Tu as entendu? Je ne représente aucune communauté religieuse. Je ne fais que te présenter ce que dit la Bible. J'ai une conviction. Au livre des Actes des Apôtres, au chapitre 2, la Bible déclare « Et le Seigneur ajoutait chaque jour à l'Église ceux qui étaient sauvés. » Je crois que c'est Dieu qui dirige ses enfants. Le Saint-Esprit, en son temps, apporte la lumière de telle sorte que les gens font le bon choix. La deuxième annonce très importante, c'est que je ne reçois aucune dîme. Je ne fais pas de la promotion pour la dîme et je n'accepte aucune somme de quiconque. Donc, je n'ai pas intérêt dans cette affaire, sinon de dire ce que dit la parole de Dieu. D'accord? N'oublie pas cela. Nous ne faisons que lire, d'étudier la Bible et cherchons à la mettre en pratique. Aujourd'hui, notre thème est le jour. Juste avant, je te donne les références. Genèse chapitre 2, les versets 1 à 3. Genèse 2, versets 1 à 3. C'est bon? Genèse 2, versets 1 à 3. Donc, tu as déjà cherché, tu as déjà trouvé. Mais oui, mais c'est facile. Genèse, c'est le premier livre de la Bible. Je rappelle, ou encore j'informe les nouvelles personnes. Lorsque l'on dit chapitre 2, c'est-à-dire que tu cherches un gros 2 au début de la Bible. Et en dessous du gros 2, tu as des petits chiffres. Les petits chiffres, ça s'appelle des versets. Genèse 2, et dès que tu as trouvé le 2, le 1, c'est juste en dessous, jusqu'au verset 3. Et la deuxième référence, c'est 1 Chronique 17, verset 27. 1 Chronique 17, verset 27. 1 Chronique 17, verset 27. Je souhaiterais que tu lises en même temps que moi. Il ne faut pas écouter des gens qui te disent des choses. Il te faut lire. C'est seulement lorsque tu lis et qu'en même temps tu es pris, tu demandes à Dieu, Seigneur, éclaire-moi qu'il te conduira dans de verts pâturages. Maintenant, prions avant d'ouvrir le Saint-Livre. Notre Seigneur et notre Dieu, merci pour le bonheur de te connaître. Merci pour la parole que tu as placée à notre disposition afin de te connaître, toi, le seul vrai Dieu. Cet esprit fait taire dans nos cœurs et dans nos pensées tout ce que l'ennemi a planté. Et aide-nous à appliquer la parole, nous t'en prions. Au nom de Jésus et pour ta gloire éternelle. Amen. Rappelle-toi, nous avons vu ensemble, lorsque Dieu a créé le monde, il a placé l'arbre au milieu du jardin. Il a dit à l'homme, tu pourras manger de tous les arbres, aucun souci. Mais quant à l'arbre de la connaissance du bien et du mal, tu n'en mangeras pas. Car le jour où tu en mangeras, tu mourras. Tu comprends que la loi a été donnée par Dieu dès la création du monde. Bien sûr. Alors, écris dans le cahier. Voilà pourquoi tu as un cahier. C'est pas pour juste faire joli. Hein. Écris dans le cahier. Romains 6, verset 23. Romains 6, verset 23. Romains 6, verset 23. Déclare. Car le salaire du péché, c'est la mort. Mais le don gratuit de Dieu, c'est la vie éternelle en Jésus-Christ. D'accord? Donc, quand Dieu a dit, le jour où tu en mangeras, tu mourras, il a sous-entendu, le jour où tu en mangeras, tu auras péché. Et parce que tu as péché, tu vas mourir. Mais d'accord? Puisque le salaire du péché, c'est la mort. C'est-à-dire, en fin de mois, si tu n'as pas travaillé, tu ne peux pas recevoir de salaire. En revanche, si tu travailles, tu auras un salaire. Maintenant, qu'est-ce que le péché? 1 Jean 3, verset 4 déclare, quiconque pêche transgresse la loi. Et la loi est là le standard. Quiconque pêche transgresse la loi et le péché est la transgression de la loi. Est-ce que c'est clair pour toi? Donc, dès l'origine, la loi de Dieu existait. Elle n'est pas venue plus tard. On est d'accord? Si Ève, pas si Ève et Adam sont morts, c'est parce qu'ils ont violé la loi de Dieu. Bien. Donc, cet arbre-là, rappelle-toi, je t'expliquais, toutes les fois qu'il voyait l'arbre, il se souvenait de l'existence de Dieu, mais il se souvenait qu'il ne devait pas y toucher. C'est la propriété de Dieu. En dehors de l'arbre, Dieu avait un deuxième symbole. Prenons la Bible dans Genèse chapitre 2 et nous lisons les versets 1 à 3. C'est ainsi que furent terminés le ciel et la terre et toute leur armée. Le septième jour, Dieu mit un terme à son travail de création. Il se reposa de toute son activité le septième jour. Dieu bénit le septième jour et en fit un jour saint, parce que ce jour-là, il se reposa de toute son activité, de tout ce qu'il avait créé. C'est bon? Tu liras Genèse chapitre 1er. Je suis là avec toi. Lisons. Prenons Genèse 1 par exemple. D'accord? Et lisons verset 23. Il y eut un soir et il y eut un matin. Ce fut le cinquième jour. Et chaque jour, du premier jusqu'au sixième, tu verras, il y eut un soir. Ce qui veut dire que la journée commence du coucher du soleil et un matin et s'achève au coucher du soleil. Ce fut le premier, 2, 3, 4, 5, 6. Mais le seul jour que Dieu a béni, c'est le septième jour. Il s'est reposé, il l'a sanctifié. Le seul jour. Qu'est-ce que cela veut dire? Que l'arbre qui se trouvait dans le jardin d'Éden et le septième jour, ce sont les mêmes symboles pour se souvenir de Dieu. Maintenant, est-ce que l'on peut donner à Dieu n'importe quel jour, selon toi? Ne réfléchis pas trop, parce que tu risques de te laisser perturber, égaré par le diable. Allons au livre de 1 Chronique, chapitre 17, au verset 27. C'est le psalmiste David qui s'exprime. 1 Chronique 17, verset 27. J'attends que tu aies trouvé. Tu vois, ne suis pas pressé. Et quand tu auras trouvé, nous allons lire ensemble. 1 Chronique 17, verset 27 déclare, dans la version Le Semeur, « Et à présent, tu as bien voulu bénir ma dynastie pour qu'elle subsiste à jamais devant toi, car ce que tu bénis éternel est béni à jamais. » Amen. Tout ce que Dieu bénit est béni à jamais. Voilà donc pourquoi le septième jour, dès la création, le premier septième jour, Dieu s'est reposé, il n'a rien fait. Il l'a sanctifié, il l'a béni. Quand une femme est enceinte, chaque mois est important. Et jusqu'au moment où elle va mettre au monde le bébé, ce jour est l'anniversaire de cet enfant devenu adulte. Tous, toi et moi, nous avons une date d'anniversaire. Je profite. Moi, c'est le 27 août. L'année, mais non, ça ne te regarde pas. C'est simplement le 27 août. D'accord? Nous avons tous une date. Attention, c'est une date, pas un jour. C'est-à-dire que cette année, ce sera un mardi, l'année prochaine, ça va être un mercredi, etc. Mais le 27 août, c'est mon anniversaire. Et alors, des gens célèbrent leur anniversaire en faisant une fiesta. Mais moi, le 27 août n'est pas mon anniversaire. Le 27 août, c'est l'anniversaire de ma maman avant tout. Parce que c'est elle qui, le 27 août, m'a mis au monde. Et si tes parents sont vivants, tes parents les deux, parce qu'il faut un père et une mère, d'accord? Les deux sont vivants. Avant de penser à toi, rappelle-toi qu'un certain 27 août, ta mère a souffert de te mettre au monde et que tu dois l'aimer et l'honorer. Prions. Notre Seigneur et notre Dieu, merci pour la parole. L'arbre avait pour objectif de nous rappeler ton existence. Et chaque fois qu'Ève et Adam voyaient l'arbre, ils se souvenaient que Dieu créa. Merci Seigneur pour la parole. Continue de nous aider à la mettre en pratique et à vivre pour toi en tout temps et en toutes circonstances. Nous t'avons prié au nom de Jésus pour ta gloire éternelle. Amen. Que l'Éternel continue de t'éclairer et qu'il te conduise jour après jour dans de verts pâturages. Il me tarde de te retrouver. Prends bien soin de toi. Nous sommes parvenus au terme de notre réflexion. Si d'aventure tu as une question, il te suffit d'envoyer un message par le biais de WhatsApp au numéro suivant, plus 596 696 88 93 93. Et alors Jean-Claude, moi, je me ferai un réel plaisir de répondre à ta question.

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Que le Seigneur te bénisse d'être dans sa présence. Amen. Sache que tu es spécial vraiment aux yeux du Seigneur. Peut-être tu ne le sais pas, mais tu es spécial aux yeux de Dieu. Vous savez, quand tu acceptes Jésus, tu rentres dans une nouvelle dimension. Wow. Dis à ton voisin, est-ce que tu sais ce que tu as reçu quand tu as accepté Jésus? Est-ce que tu sais que tu as changé de race? Non, il faut bien comprendre ça, hein? Wow. Est-ce que tu sais que tu as changé de race? Tant que tu ne comprends pas cela, quand tu te lèves le matin, qu'il n'y a pas mi-front, tu vas pleurer. Mais est-ce que tu sais que ta race parle pour toi? My God. Ah. Dis à ta soeur, est-ce que tu sais que tu as changé de race? Tu appartiens à une race royale. Tu sais que le milliardaire, s'il n'a pas Jésus, tu es supérieur à lui. Tu as reçu la vie éternelle. Je sais que tu ne comprends pas parce que tu te dis que c'est la vie dans le futur quand mon âme sera sauvée. La vie éternelle que tu as reçue, c'est la vie de Dieu que tu as reçue maintenant même en toi. Et cette vie que tu as reçue de Dieu en toi, tu ne rates pas ça. Tu peux recevoir la vie éternelle, my God, et vivre la vie de l'ancienne nature. Alors la vie éternelle en toi est inopérationnelle. Mais celui qui reçoit la vie éternelle et qui grandit dans la nouvelle vie, alors commence à recevoir l'héritage de l'homme nouveau. Parce que on ne donne pas l'héritage au nouveau-né. My God. Celui qui naît de nouveau, naît dans le royaume. Les anges sont heureux parce qu'il est né. Mais on ne peut lui donner les clés de la voiture. Est-ce que je parle à quelqu'un? Ça signifie que, à moins que tu ne connaisses ta transformation, tu ne peux rentrer pleinement dans l'héritage. Quelqu'un dit, posséder mes possessions. Dit récupération divine. Écoute ceci. Il dit, tout l'héritage est dans la vie éternelle. Tout l'héritage est dans ta relation avec la vie que tu as reçue. Quand il dit, n'attristez pas l'Esprit de Dieu, vous ne comprenez pas en fait. En réalité, vous ne pouvez pas réellement l'attrister, le casser. Mais il est en train de parler de l'Esprit qui t'a été donné pour te faire grandir. Quand il est attristé, tu ne peux plus grandir. Parce que les années ne te font pas grandir spirituellement. My God. C'est la réjouissance de l'Esprit en toi qui te fait grandir. Je répète, hein. Tu sais, si quelqu'un s'est converti aujourd'hui et il commence à réjouir l'Esprit chaque jour, 5 ans après, les privilèges de l'Esprit dont il va bénéficier, toi tu vas dire, mais Seigneur, j'ai parlé de cela un peu ici. Qui a lu ce chapitre-là? Vous ne lisez pas le livre. Vous avez pris pour... Il y a une bataille pour recevoir les précieuses choses de Dieu. L'Esprit était en train de me dire quelque chose. Prends d'abord ce texte. Prends Genèse chapitre 32. Regarde ici, verset 24. Il dit, Jacob demeura seul. Alors un homme lutta avec lui jusqu'au lever de l'aurore. Voyant qu'il ne pouvait le vaincre, cet homme le frappa à l'emboîture de la hanche. Et l'emboîture de la hanche de Jacob se démit pendant qu'il luttait avec lui. Il dit, laisse-moi aller, car l'aurore se lève. Jacob répondit, je ne te laisserai point aller que tu ne m'aies béni. Il lui dit, quel est ton nom? Il répondit, Jacob. Il dit encore, ton nom ne sera plus Jacob, mais tu seras appelé Israël, car tu as lutté avec Dieu et avec des hommes, et tu as été vainqueur. S'il vous plaît, suivez quelque chose ici. La bénédiction qui a été relâchée sur Jacob, il ne l'a pas eue gratuitement. Pour que Israël devienne Israël, quelqu'un a perdu l'emboîture de sa hanche. Et le Seigneur est en train de me dire, vous pensez que vous allez connaître un témoignage particulier, extraordinaire, avec une vie qui n'a pas de sacrifice. Il dit, regardez ce que l'Esprit m'a dit. Hein. Notez cette phrase. Hein. Écoute, hein. Il dit, celui qui aime sa chair plus que son esprit n'atteindra pas sa destinée. Et celui qui aime sa chair plus que son âme et son esprit se détruira. Écoutez, hein, je répète. Celui qui privilégie sa chair au-dessus de son esprit ne connaîtra jamais la destinée céleste. Car Dieu n'est pas d'abord intéressé à la chair, mais à la qualité
de l'identité de l'esprit d'un homme. Esaü était plus bâti que Jacob. Mais Dieu dit, il a haï Esaü. Ce n'est pas le corps d'Esaü qu'il a haï, mais il a haï l'esprit d'Esaü. Parce que Esaü était un homme qui ne pouvait pas résister en face d'un melon, des plats. Pour un plat, cet homme pouvait vendre son droit d'aînesse. Dieu dit non, toi on ne peut pas te confier les trônes dans le royaume. Parce que les trônes dans le royaume ne peuvent être confiés qu'à des hommes qui peuvent livrer leur vie pour le roi. Non, non, dis bien amen, dis bien amen. Mes amis, écoutez, hein, chante. Les années qui passent ne te qualifient pas pour la bénédiction. C'est le sacrifice dans l'intensité du temps qui te donne ce qui s'appelle la percée divine. Les années qui passent ne te font pas avancer. Mais c'est la qualité du puits que tu creuses. Il y a des anges vérificateurs. Quand ils prennent un homme, ils le pèsent. Tu peux être bien parfumé, mais quand l'ange vient te peser, il dit non, mené, teke ou frasine. Peser, c'est encore faible, retournons. Jusqu'à ce qu'il revienne, il dit va encore le repeser. Quand il va encore le peser, il dit non. Il pense que c'est parce que son ventre est en train de grossir qu'il est béni. Il pense que c'est parce qu'il marche comme ça qu'il est béni. À moins qu'il n'y ait un poids qu'aborde dans ton esprit, tu n'as aucune valeur dans la monnaie du royaume. Bah non, si ce n'est pas loup pour toi, bouge ta main pour que j'avance. Mes amis, malgré l'appel de Jacob, Jacob n'a pas reçu son héritage sans un sacrifice. Ce qui combattait Jacob n'était pas quelque chose de simple, c'était quelque chose de spirituel. Regardez, Jacob était comme un homme talentueux, bien beau, mais spirituellement, son identité avait été changée dans l'esprit. Et l'esprit de Dieu me dit, il dit plusieurs hommes et femmes sur cette terre n'accompliront pas leur destinée. J'ai dit comment? Il dit non. Il dit la respiration et le temps qui passe ne te font pas entrer dans ta destinée. Il dit mais c'est la bataille que tu mènes pour dire éternel. À moins que tu ne me donnes cet héritage, je refuse que ma vie soit ainsi sur la terre des vivants. Au moment où Jacob est en train de se battre avec l'ange, il est déjà béni, oh mes amis. Il a des dromadaires, il a les bœufs, il a les moutons. Mais il réalise dans son esprit qu'il y a une destinée qu'il n'a pas touchée. Vous comprenez? Ce n'est pas quelque chose de physique, mais c'est quelque chose de spirituel dans son cœur. Tu vois, j'étais assis et Dieu m'a parlé de lui. Ange va parcourir. Regardez, je vais lui dire. Parce que si ça n'arrive pas, ce n'est pas moi, hein, ma prophétie qui ne s'est pas accomplie. Hein. Mais c'est parce que lui, il n'a pas creusé le puits qui doit rencontrer la prophétie. L'Esprit dit, il va voyager dans les nations entières pour cette œuvre que Dieu lui a confiée. Mais regarde ce qu'il m'a dit. Il dit, garde tes pieds propres, mon fils. C'est tout, garde tes pieds propres. Si tes pieds sont propres, partout où tu entreras, les démons s'enfuiront. Écoutez-moi bien. L'enfant qui a la destinée combattue par les autels de la maison de son père, et vous tous aussi, écoutez-moi. Chaque grandeur sur toi, le sang de l'esprit qui a combattu ton père va se lever contre toi. Et il dit, regarde des chrétiens qui n'ont même pas des veillées de prière seuls dans l'année. Ça dit, quel est l'ange qui a combattu avec toi une nuit? Quelles sont les entités qui ont résisté avec toi? Aucun. Tu es toujours en train de lutter avec Facebook la nuit. Prière, tu n'as pas. Tu n'as pas de sacrifice. Tu n'as pas de poids. Et regarde ce que je vais te dire. Chaque fois que Dieu dit, j'ai trouvé mon bien-aimé ou ma bien-aimée, il a trouvé quelqu'un qui a rencontré son esprit. Yes. Quand Dieu me disait qu'il est tout puissant pendant que je chantais ce chant-là, est-ce que l'esprit, il dit, vos problèmes, ce n'est pas des problèmes pour moi. Écoutez-moi, hein. Vos problèmes sont des problèmes pour vous. Mais ils ne sont pas des problèmes dans mon royaume. J'ai dit, waouh. Il dit, ces problèmes sont des problèmes en fonction de ton niveau et de ton identité. Il dit, ton âge dans l'esprit ne grandit pas. Tu es, mais ton âge physiquement grandit. Or, les problèmes qui vont arriver vers toi,
Eux, ils vont arriver en fonction de ton âge aussi que tu devais avoir spirituellement. Parce que tu es censé avoir 10 ans de vie chrétienne ou 15 ans. Mais tu reçois les problèmes de cet âge-là. En principe, ça devait être ça, c'est rien ça. Mais quand ça arrive, tu attrapes ta tête. Il dit non, non, tu n'es plus au CP1, ma fille. Tu as fini avec le CM2. Tu as fini avec la troisième, tu es en terminale. En principe, tu dois être maintenant en licence. Mais il dit, regarde bien, tu es encore au CE1. Tu es au CE1 en esprit. Mais physiquement, là, tu es grande. C'est-à-dire que tu peux être maman même. Tu es vieille. Je vais te dire pourquoi tu es au CE1 en esprit. Tu es au CE1 en esprit. Parce que jusqu'à cette heure-là, tu cours derrière les petits films. Les petits films. Un petit film peut être en train de passer. Et puis tu en train de vite te laver dans la douche pour aller regarder. Tu es encore au CE1 dans l'esprit parce que Dieu ne peut pas te donner une instruction. Quelle est la dernière fois que Dieu t'a donné une instruction dans sa maison? Jamais, il ne peut pas. Les hommes charnels n'entendent pas la voix de Dieu. Les hommes charnels vivent pour leur chair. Seuls les hommes de l'esprit bâtissent le royaume et reçoivent alors ce qui s'appelle le transfert de leur destinée. Même Abraham n'a jamais reçu l'héritage des pères sans donner Isaac. Écoutez mon message. Hein. Il dit, il y a certains même parmi vous chrétiens, vous êtes malades parce que vous n'avez pas grandi spirituellement. Et parce que vous n'avez pas grandi spirituellement, voici ce qui va se passer. Vous serez vaincus par ce qui s'appelle la peur. Quand vous ne grandissez pas spirituellement, au bout d'un temps, vous serez obligé de vous compromettre. Parce que tu as grandi dans ton âge, mais spirituellement, tu n'as pas l'identité. Donc, tu es obligé de te compromettre pour vivre. Or, quand tu grandis dans l'esprit, tu ne te compromets plus. Pourquoi? Non, parce que tu arrives à un niveau. Tu veux bien. Faisons l'homme à notre image, selon notre ressemblance. Et qu'il... Mes amis, écoutez-moi bien. Le terme champion, quand on dit champion, ça signifie que tu as des cicatrices. Vous êtes des champions. Non, vous êtes des champions. C'est parce que tu ne connais pas ton domaine. Mais vous êtes des champions. Aucun homme n'a été créé sans que, regarde, le maïs produit le maïs. My God. Mais le maïs ne peut pas produire le manguier. Si tu es maïs que tu veux produire manguier, c'est là que tu seras complexé. Est-ce que je parle à quelqu'un? Mais si tu connais ce que tu es, même si tu es petit comme ça, tu vas pousser. Et ce que tu vas donner là, dans ce monde, il y a une génération qui aura besoin de toi. Ézéchiel, est-ce que tu me comprends? L'homme qui a

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0: 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Il est 19h sur la voix qui dit Dieu vous aime. 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
2: Amis auditeurs, vous êtes bien à l'écoute de Innovation Développement, votre magazine holistique de développement. Nous recevons encore pour vous Aude Viviane Golivas. Aude Golivas est ingénieure agronome. Elle est agente principale de développement à l'ambassade du Canada. Aude Viviane Golivas est également coach certifié en leadership transformationnel. Elle a été en contact avec beaucoup de leaders. Elle a coaché et participé à des projets avec beaucoup de sociétés, d'organisations de la société civile. Aude a donc une expérience en tant que coach mentor. Et aujourd'hui, nous parlons de développement de leadership parce que au niveau du développement durable, au niveau du développement communautaire, au niveau du développement entrepreneurial. La dernière fois, nous parlions de l'accès donc de l'entrepreneur au crédit, à l'épargne et au financement. Et quelque chose qui nous est beaucoup revenu, c'est que tout ceci dépend aussi de la maturité des organisations, donc de la maturité des leaders, donc du leadership. C'est pourquoi aujourd'hui, nous allons aborder un aspect de développement de leadership avec la méthode PLI. Aude Viviane, bonjour.

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1: Bonjour, mais heureuse de te retrouver et de retrouver nos auditeurs.
2: Ok, merci beaucoup. Je pense que les auditeurs sont heureux de se retrouver en ta compagnie. Alors, nous parlons du développement de leadership. Il n'y a pas de transformation de communauté, il n'y a pas de développement sans un leadership vraiment transformationnel. Alors, avant d'aborder le sujet proprement dit, qu'est-ce que Aude pense de l'apport du leadership transformationnel dans le développement durable, humain ou communautaire?
1: Merci beaucoup, Omer. Je disais la dernière fois lors de notre rencontre sur les organisations, les ONG, que souvent dans les ONG, on s'attend beaucoup au président, au manager, au dirigeant de l'organisation. On repose tout sur lui. Alors qu'au sein de l'organisation, il peut avoir des personnes qui, sans être forcément dirigeant, ont un leadership qui peut permettre à l'organisation d'aller plus loin. Ce qui veut dire que le dirigeant, dans son équipe, peut s'appuyer sur des personnes qui ont des capacités à porter, à conduire une vision. Donc, pour qu'une organisation puisse aller loin, elle ne doit pas forcément tourner son activité autour d'une seule personne, mais l'organisation doit avoir une approche holistique, aller dans une approche d'équipe et dans une approche de vision. Donc, je pourrais dire que pour que une organisation ait un impact durable, il faudrait qu'elle ait une vision à long terme. Le dirigeant peut être un manager, mais il doit développer aussi un leadership qui permette d'amener les autres membres de son équipe dans la matérialisation, dans la mise en œuvre de cette vision à long terme. Et c'est à ce moment-là que, avec ou sans sa présence, ou bien quand on renouvelle les organes de cette organisation-là, on peut avoir été membre fondateur, président, membre fondateur au départ, mais après se retrouver à un poste qui n'est pas un poste de président, mais on donne toujours notre expertise, on donne toujours nos ressources, notre disponibilité pour faire avancer le bien commun, la vision commune. Mais voilà un peu c'est où le leadership transformationnel peut aider les organisations à asseoir leur crédibilité, à être beaucoup plus durable et à impacter la communauté.
2: Ok, on va revenir sur certains détails, mais juste une petite question. Est-ce que le leader a toujours envie de partager son autorité, partager ses responsabilités? Est-ce que les types de leaders dont on a fait la plupart du temps, est-ce que ce sont des leaders qui veulent vraiment partager l'activité, l'autorité avec les membres de son organisation?
1: Le problème, c'est que on confond dirigeant et leader. On confond manager et leader. On peut être dirigeant sans être leader, sans forcément être leader. On peut être manager sans forcément être leader. Le manager est dans la gestion. Le leader est dans la transformation. Le leader est dans la révélation des compétences, des capacités des personnes de son équipe ou des personnes qui sont avec lui dans une équipe donnée et dans la mise en œuvre d'une vision. Et c'est ça un peu qui fait la difficulté au niveau de sous nos cieux ici. Tout le monde s'appelle leader, non? Mais on peut développer des capacités de leader en étant dirigeant, en étant manager. Mais on peut être manager, dirigeant sans avoir un leadership. C'est vraiment cette nuance-là qu'il faut faire. Et c'est là où la méthode PLI est la bienvenue parce qu'elle accompagne.
2: On doit revenir sur la méthode PLI. Donc, en conclusion, est-ce que le leadership transformationnel peut-il s'appliquer aussi bien aux chefs d'entreprise qu'aux leaders d'ONG, par exemple?
1: Oui, le leadership transformationnel même peut s'appliquer à une équipe.
2: OK.
1: Donc, à un individu, à un manager, à un individu particulier, parce que même, soit même dans sa famille, dans son couple, avec ses enfants, dans sa communauté religieuse, on a plus ou moins des responsabilités où on est amené plus ou moins à travailler avec autrui, avec les autres. Du moment où on est en interaction avec les autres, on doit sans forcément avoir toutes les compétences de grand leadership, mais on doit pouvoir savoir comment interagir avec notre vis-à-vis pour qu'on puisse atteindre un certain résultat ensemble. Donc, quand on a une vision commune, la Bible nous dit, hein, deux personnes peuvent marcher ensemble sans s'être convenues d'avance. C'est-à-dire qu'il y a une question de vision.
2: OK. Et encore plus dans les églises, dans nos communautés chrétiennes, où la vision du royaume est assez claire oui. de la part de notre Seigneur qui nous appelle à une œuvre bien connue d'avance. Et donc, la nécessité d'un développement de leadership ne doit pas se faire attendre hein, de nos différents dirigeants et leaders de communauté. Alors, justement, parlons de la particularité du leadership, du développement de leadership méthode PLI. C'est quoi le coaching PLI et quels bénéfices pour les organisations et entreprises?
1: D'abord, pour revenir au leadership transformationnel, le leadership transformationnel a pour, je ne sais pas des missions, mais vision pour un leader qui veut développer ce leadership transformationnel, de travailler ensemble avec les personnes de son équipe pour les emmener non seulement dans la mise en œuvre d'une vision, mais en révélant en eux leurs compétences, leurs capacités. C'est là où le leader n'est pas auto-centré, mais il recherche dans celui qui est avec lui qu'est-ce que la personne a de plus qu'elle peut apporter à l'équipe.
2: Oui, mais Aude, ici, il peut avoir problème parce que beaucoup de nos leaders de communauté ne le font pas.
1: Mais c'est justement pour ça qu'ils ont besoin du leadership transformationnel.
2: Oui, la réponse qui vient le plus souvent, faites ce que je vous demande de faire.
1: Justement. C'est pour ça qu'ils ont besoin de leadership transformationnel.
2: Ils ont besoin d'être coachés, alors?
1: Oui, ils ont besoin d'être coachés. Ils ont besoin d'être coachés. Et la méthode PLI le dit, je vais...
2: Justement, c'est quoi la méthode PLI et quel bénéfice pour les organisations?
1: La méthode PLI, c'est une institution, c'est le ProWise Leadership Institute, et qui a des valeurs qu'il veut communiquer. Et je lis ce qu'il dit. Ce ProWise, nous croyons que le changement dans le monde commence avec des dirigeants conscients de ce que signifie influencer par une norme juste. Nous aimerions qu'on se souvienne de nous comme de ceux qui ont insufflé vie et amour à des dirigeants qui ont ensuite transformé leurs entreprises et leur pays. Nous croyons que chaque leader recèle un potentiel qui ne demande qu'à être révélé. Donc la méthode PLI, c'est une méthode qui s'appuie d'abord sur... c'est une méthode qui se fait par étapes. Elle s'appuie d'abord sur un diagnostic. Le diagnostic va venir du fait que la personne qu'on va accompagner doit avoir une vision claire de ce qu'elle veut être, de ce qu'elle veut devenir ou de ce qu'elle veut que son organisation devienne. Deuxièmement, quelle est la situation actuelle de son organisation? Est-ce qu'elle est satisfaite de la situation actuelle? Est-ce que l'équipe est satisfaite de la situation actuelle? Donc, on va travailler aussi à identifier les points d'insatisfaction. Et c'est sur ces points-là qu'on va travailler pour les améliorer. Ensuite, pour mettre en œuvre cette méthode-là, il va falloir mettre en place un plan d'action. Mais ce plan d'action-là va s'appuyer sur ce qu'on appelle le prix à payer. Est-ce que vous êtes prêt à faire ce changement-là? Donc, la méthode PLI a trois...
2: Parce que chaque changement est à un coût, c'est ça?
1: À un coût. Donc, la méthode PLI va s'appuyer sur une approche triangulaire. D'abord, le leadership, le mentorat et le coaching. Ça, c'est la première approche triangulaire. Donc, on va relever le leadership, on va travailler sur le mentorat et puis accompagné par le coaching. Mais l'autre approche triangulaire aussi, c'est justement ce que vous avez dit. C'est on a pu modéliser cette approche-là par une formule. Le changement ne vient que quand on se retrouve dans un niveau d'insatisfaction qui crée un inconfort où on se dit qu'il faut que quelque chose change. Ça, c'est un. Le changement ne vient que quand on a une vision claire de où on veut aller, de ce qu'on veut changer, de ce qu'on veut devenir. En fait, le changement ne vient que quand on est prêt à y mettre du prix. Donc, dans la méthode PLI, quand on va travailler avec soit le chef d'entreprise, soit l'organisation, soit l'équipe, ce sera sur la base d'une formule qu'on appelle D multiplié par V multiplié par P, qui doit être égal au changement, qui doit être supérieur à 700. Pourquoi supérieur à 700? Ce chiffre-là est sorti de plusieurs études, hein, ce n'est pas venu comme ça. Vous savez, il y a des gens qui disent qu'ils veulent changer, mais ils n'ont pas atteint le niveau d'inconfort qui va les permettre de pousser le changement, ils ne vont jamais changer. Ça va être toujours des intentions. On se rend compte que quand on fait cette formule-là, quand le score est supérieur à 700, la personne est prête à passer à l'étape justement de coaching. Et là, maintenant, on va travailler avec elle pour identifier les principaux points d'insatisfaction, clarifier avec elle sa vision et puis l'accompagner dans la mise en œuvre de son plan d'action à travers les efforts qu'elle va faire. Je vais vous donner un exemple.

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1: Il y a une jeune, il y a une dame que j'ai coachée qui est dans l'association des femmes handicapées. Mais c'est une femme qui a tellement de potentiel, mais du fait de son handicap, elle se dévalorisait au point où dans l'organisation où elle était, c'est sur elle qu'on mettait tout. Et elle se disait qu'en se tuant à la tâche, elle serait visible. Donc elle prenait tout, elle était celle qui écrivait les projets. Quand on doit aller quelque part, c'est elle qu'on désigne. Les membres de son organisation de femmes handicapées mettaient tout le travail sur elle. Parce que pour elle, il faudrait qu'elle se retrouve à tout faire pour montrer, pour être visible. Et donc, quand on a fait ce coaching-là, elle m'a dit, madame, vous ne savez pas où vous m'avez enlevé. Mais j'ai toujours voulu être consultante. Et vous savez, le coaching transformationnel, il est holistique, hein? Il travaille sur toute la personne. C'est une dame qui, même en termes de vêtements, d'habillement, elle ne se mettait pas en valeur. En termes de prise de parole, elle n'arrivait pas à parler. Donc, quand on a fait son plan d'action, elle m'a dit, je veux être consultante. Ça veut dire qu'elle était prête à payer le prix. Elle s'est inscrite pour être consultante. Elle a pris des cours de consultante. Mais je me suis retrouvée un jour à une réunion professionnelle. Et puis, elle est passée à côté de moi sans que je la reconnaisse. Donc, après les 3 mois de coaching et les 6 mois de suivi, on ne s'est plus vu puisque moi, j'avais d'autres activités. Donc, ce qui veut dire que pratiquement 9 mois après, je la retrouve et je passe à côté d'elle et elle me tape. Elle dit, madame Boulivaz. Je dis, oui, je la regarde. Le visage me dit quelque chose, des traits, mais je ne vois pas. Elle dit, c'est moi. Et puis, elle me donne son nom. Je dis, non, ce n'est pas possible. Elle me dit, si vous ne m'avez pas reconnu, c'est que vraiment votre coaching a marché. Morphologiquement, la femme avait changé. Elle avait une nouvelle coiffure. Elle était rayonnante. Et ce qui m'a le plus fait plaisir, elle m'a dit, aujourd'hui, je suis consultante.
2: Waouh.
1: Et je suis en train de faire des cours pour être consultante internationale. C'est-à-dire qu'elle a payé le prix du changement.
2: Waouh,
1: c'est
2: ça.
1: Encore plus, quelques mois plus tard, je la retrouve à une réunion, on parlait de santé et tout ça. Donc, je me suis dit, bon, elle venait pour le compte de son organisation.
2: Ouais.
1: Et là, cette fois-ci, je l'ai reconnue. Et donc, à la pause, je lui demande, ah, je suis là pour le compte de l'organisation. Elle dit, non, madame, j'ai été recrutée comme consultante à ONU Femmes. Je dis, non, c'est pas possible.
2: Waouh.
1: Donc, le coaching transformationnel perdu bon, dans le temps.
2: La transformation est là.
1: Elle est là, elle est durable. Et quand... À chaque fois, on se donne un plan d'action, on avance, on travaille sur soi, on impacte. Et l'avantage aussi de coaching transformation, c'est que la manière dont vous avez été coaché, vous devez aussi coacher les autres, vous devez impacter votre équipe, impacter votre environnement. Et donc, aujourd'hui, elle a réalisé son rêve, mais elle allait au-delà. Et au sein de son organisation, elle a formé d'autres personnes à l'écriture des projets, au coaching, comment on appelle ça, à la valorisation de sa personne. C'était mon plus beau cadeau, franchement, donc, cette personne-là.
3: Donc, si on résume par rapport à ce petit témoignage, alors, dans le coaching transformationnel, on a une transformation à l'échelle, c'est-à-dire le leader
1: holistique.
3: Qui est transformé, donc, va pouvoir aussi impacter la transformation de son équipe.
1: Et son équipe
3: est transformée, donc il y a plus une productivité.
1: L'efficacité, la productivité. Les personnes sont libres de parler, les personnes partagent leur vision, ils apportent leur pierre à la réussite de la maison commune qui est l'entreprise, qui est l'association, qui est la famille.
3: OK, d'accord. Alors, est-ce que j'ai envie de dire... est-ce que ce coaching méthode PLI est bien connu? Et il y a combien de coachs professionnels PLI en Côte d'Ivoire?
1: Ce coaching-là, pour le moment, c'est parce que je sais, il y a 3 coachs certifiés PLI. Donc, je pense que si je ne me trompe pas. Mais nous devons travailler à former d'autres coachs PLI. Et je pense que ça doit être aussi... une de nos prochaines activités, à travers le réseau de Coach PLI. Voilà.
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3: Alors, comment contacter un coach mentor PLI si une organisation ou un leader a besoin d'accompagnement?
1: Vous pouvez donner mon contact et moi, je mettrai en contact la personne avec l'équipe PLI en Côte d'Ivoire. Le PLI, c'est un peu dans partout en Afrique. Hein. Il n'y a pas tous les pays où il y a des coachs, mais en Côte d'Ivoire, quand même, on a la chance d'avoir des représentants du coach PLI. Et je pense que aussi les responsables aussi de Mission Hermon font aussi ce coach PLI. C'est grâce à eux justement que j'ai pu découvrir cette méthode PLI qui m'a fait vraiment beaucoup de bien. Puis maintenant, il y a le SWC Côte d'Ivoire qui est une structure qui bénéficie de, comment je peux dire ça, de...
3: Qui est accrédité.
1: Voilà, c'est ce que... Qui est accrédité à faire des formations de coach et à faire du coaching en méthode PLI. Voilà.
3: OK. Merci, Aude. Alors, en conclusion, qu'est-ce qu'on peut dire en ce qui concerne la transformation?
1: Le leadership transformationnel?
3: Oui, voilà, en ce qui concerne le leadership transformationnel. En rapport avec vraiment le développement de nos organisations, le développement de nos entreprises, aussi hein, en lien avec les valeurs de transmission chrétienne. Parce que,
1: voilà, justement, là, je voulais chuter justement sur les valeurs chrétiennes. Non,
3: voilà, la notion de valeur. Parce que
1: les valeurs chrétiennes de transformation. Vraiment, la Bible a dit...
3: Il y a une crise de leadership. Hein, je pense que le problème de leadership est qu'il y a beaucoup de personnes enseignent, on a même des sermons, que ce soit même des bishops, des personnes renommées qui parlent de leadership, mais dans l'application, hein, on ne voit vraiment pas l'impact réel dans la transformation des équipes et des personnes, des communautés. Alors, en conclusion, qu'est-ce que tu peux nous dire pour encourager vraiment les uns et les autres dans un leadership réellement transformationnel?
1: Vous savez, dans le leadership transformationnel, on ne peut pas avancer seul. Dans la Bible, on a Jésus qui dit à ses disciples qu'ils feront des grandes choses et ils feront des choses encore plus grandes que lui. Donc, quand on est dans une leadership transformationnel, on doit avoir aussi, on doit pouvoir développer aussi ce qu'on appelle le leadership serviteur. Mais le leadership qui met l'autre en avant, le leadership qui regarde au sein des membres de notre équipe, des personnes qui ont des compétences complémentaires. Et les valeurs du royaume nous disent que nous sommes le sel de la terre et la lumière du monde. Ce qui veut dire que nous devons impacter notre environnement, à commencer par nos familles, nos communautés, nos entreprises. Donc, un chrétien chef d'entreprise ou un chrétien comptable dans une entreprise doit pouvoir, par les valeurs qu'il communique, impacter son environnement.
3: Par sa gouvernance aussi.
1: Oui. Et justement, donc d'abord, les valeurs qu'il va communiquer vont l'amener à développer des capacités, à développer des attitudes qui vont lui permettre d'avoir une bonne gouvernance, d'avoir, comment on appelle ça, d'être modèle, justement, d'être modèle. Un leader doit pouvoir être modèle. Il doit avoir aussi en lui la faculté de duplication. On veut faire des disciples. Quand on est responsable de communauté chrétienne, on veut faire des disciples. Mais quels disciples on fait? Est-ce qu'on est fier? C'est-à-dire que quand on se regarde dans le miroir, la manière dont on dirige notre communauté, est-ce que c'est comme ça qu'on veut que les autres qui nous regarde, dirige la communauté, si on se met à la place du chrétien, on se met à la place du responsable et qu'on regarde notre manière de faire, est-ce que c'est comme ça qu'on veut que ceux qui sont avec nous se comportent? Ce qui veut dire qu'on doit pouvoir rapporter dans le regard des autres ce qu'on aimerait que les autres... La Bible le dit, tu fais aux autres ce que tu veux qu'on te fasse. Tout ça rentre dans le leadership. Donc, on ne peut pas être dirigeant et être autoritaire, avec un leadership autoritaire, ou d'un leadership où, si tu veux que je te donne de la promotion, tu dois pouvoir me donner quelque chose en échange. Non. Le leadership transformationnel, ça va dans le fait d'amener les autres. Vous voyez comment Jésus a transformé Pierre. C'est la belle image du leadership. Pierre était quelqu'un de vigoureux, comment je peux dire ça, de bagarreur, prêt à couper l'oreille. Mais c'est aussi celui qui l'a régné 3 fois. Je vous jure que si c'était un leader religieux qui était à la place de Jésus qui ressuscitait, Pierre serait le premier à être passé au pilori. Mais qu'est-ce que Jésus a dit? Pierre, m'aimes-tu, pas 3 fois. Et quand Pierre lui a répondu, il dit, paie mes brebis. C'est-à-dire que Jésus ne s'est pas attardé sur l'acte de Pierre, mais il a regardé la capacité de Pierre à partager l'amour, à partager le pardon qu'il a reçu de Christ. C'est un peu à ça que le leadership transformationnel doit pouvoir nous emmener. Merci beaucoup.
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3: Ok, merci beaucoup, amis auditeurs. On était tous heureux en compagnie de Aude Boulivas Viviane, agente donc de développement à l'ambassade du Canada en Côte d'Ivoire, mais également ingénieur agronome et coach certifié PLI, et aussi elle fait de la médiation. Donc voilà, on était heureux de la retrouver ensemble en votre compagnie. Alors, la prochaine fois, si vous avez des préoccupations, si vous avez des questions, si il y a un sujet qui a trait au développement holistique que vous aimeriez que nous abordions, n'hésitez pas à nous envoyer un message au +225 01 51 52 55 55. Le plaisir était pour moi d'être à votre compagnie. On se retrouve la prochaine fois pour une autre édition de Innovation Développement. Que Dieu vous garde chez vous.
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0: Mesdames et messieurs, bonsoir. Bienvenue à la dernière session d'information complète du soir de ce vendredi 15 mai 2026 sur Fréquence Vie, la 89.4 FM. À la une de l'actualité. 10e édition du colloque international interdisciplinaire de l'Université de l'Alliance chrétienne d'Abidjan, UACA, avec pour point culminant un hommage académique rendu au professeur émérite Tite Tienou, ancien président et doyen de la faculté de théologie évangélique de cette institution. Des échos dans cette édition. Célébration de la 3e édition de la Foire nationale de l'emploi et du recrutement. Au total, 86 000 opportunités d'emploi, de stage et de formation au profit des jeunes. C'est une initiative du ministère de la Promotion de la Jeunesse, de l'Insertion professionnelle et du Service civique. C'était récemment à Abidjan. Des détails dans ce journal. La 45e édition de la Journée internationale des monuments et des sites, CITO 2026, le patrimoine culturel de la Côte d'Ivoire, mise en valeur. Et ce, en présence des autorités administratives politiques, des représentants des différentes royautés de la région et des professionnels de la culture. Et c'était du 5 au 8 mai dernier à Grand Bassam. À l'international au Rwanda, 13e édition de l'Africa CEO Forum à Kigali. Le Premier ministre Robert Beugré-Mambé présente le PND 2026-2030 comme pilier stratégique de la croissance économique ivoirienne. En sport ce soir, nous laissons toute la latitude à Paul Valéry pour un tour d'horizon sportif à travers Actu Sport Vie. Voilà pour le sommaire. Bonsoir à tous. Nous ouvrons cette édition d'information complète du soir avec la 3e édition de la Foire nationale de l'emploi et du recrutement au ministère de la Promotion de la Jeunesse et de l'Insertion professionnelle et du Service civique. Le ministre de la Promotion de la Jeunesse, de l'Insertion professionnelle et du Service civique, Mamadou Touré, a appelé mardi 12 mai 2026 à Abidjan les jeunes à se mobiliser massivement pour la 3e édition de la Foire nationale de l'emploi et du recrutement, dont le lancement est prévu le 18 mai 2026. Invités à la première édition des rendez-vous de l'AIP organisé au Palais de la Culture de Trècheville, M. Touré a annoncé la mise à disposition de 86 000 opportunités d'emploi, de stage et de formation au profit des jeunes. Selon lui, cette initiative constitue une réponse aux défis liés à l'insertion professionnelle et à l'employabilité des jeunes. Point d'honneur à présent sur la 10e édition du colloque international interdisciplinaire de l'Université de l'Alliance chrétienne d'Abidjan. Église, savoir et société, c'est le thème de la 10e édition du colloque international interdisciplinaire. Au cœur du dit colloque, hommage académique rendu au professeur émérite Tite Tienou, ancien président et doyen de la faculté de théologie évangélique de l'Alliance chrétienne, Fatiak, Abidjan, Côte d'Ivoire. Titulaire de la chaire de théologie mondiale et de christianisme mondial, professeur de recherche en théologie de la mission doyen émérite. Leçon inaugurale, témoignage, hymne UACA, histoire, Tite Tienou, sa vie, Son œuvre, émaillée de grands axes de réflexion académique, le professeur Célestin Kouassi, président de l'UACA, Université de l'Alliance chrétienne d'Abidjan, nous explique le choix du thème « Église, savoir et société ».
1: Le thème « Église, savoir et société » ou bien « Savoir, Église et société » en réalité est le nom que nous avons donné à notre école doctorale. Donc nos recherches globalement tournent autour de ces thèmes-là. Comment le savoir peut être utile, servir l'Église et la société. Parce que nous pensons que nous en tant qu'institution, nous devons aider l'Église et la société à progresser. Toutes nos réflexions doivent tourner vers le fait de mettre au service de l'Église et de la société des outils pour le progrès, la paix et le développement de notre pays et de notre continent. Alors, ces trois éléments aussi constituent un peu les éléments qui encadrent la vie, la profession du professeur Thiénou, qui est le doyen fondateur de cette institution, et il a mis l'accent sur ces aspects-là. Et donc on a pensé que c'était approprié de le faire au moment où nous lui rendons hommage, un hommage académique, où le parcours l'a suivi, en toute humilité, mais en toute réalité. Quand on a lancé le colloque, on a identifié certains axes, 6 axes au total, dans lesquels sont inscrits chacun des communicants. Par exemple, l'axe historique, l'axe lié à la missiologie, à l'ethnicité, ainsi de suite. Ces différents axes sont des axes que nous avons repérés dans son parcours académique.
0: Selon le professeur Tite Thiénou, l'épicentre de l'excellence éducative de l'UACA, le thème du colloque est utile et révélateur.
2: Le thème de ce colloque, c'est Église, savoir et société. Ça, c'est le thème. Mais le prétexte, c'est ce qui est indiqué que c'est hommage au professeur Tite Thiénou, avec des études et des présentations sur la pensée et la personne de Tite Thiénou. Donc, qu'est-ce que j'en pense? C'est utile. Ce que nous avons créé ici, c'était en 1993. J'étais à la genèse de la faculté de théologie de l'Alliance chrétienne, qui est Fatia. Nous étions là en 1993. Comme on a entendu dans les témoignages, les premiers témoignages du début, c'était une faculté de théologie évangélique de l'Alliance chrétienne. Bon, par la suite, les responsables ont décidé de créer ce qu'ils appellent l'UACA.
0: Un membre du conseil d'administration et des anciens étudiants de la dite université en joie s'exprime sans détour au micro de notre reporter sur place, Biali Ebenezer.
3: Odette Nzi, membre du conseil d'administration de l'université de l'Alliance chrétienne d'Abidjan. Nous sommes à la 10e édition du colloque qui est devenu une culture, une tradition de la maison. De l'université, en disant que ce colloque, nous sommes dans un monde, une société en pleine mutation où nous sommes confrontés à de nombreux défis. Et l'Église a sa partition à jouer pour que chaque personne, chaque universitaire puisse apporter son savoir, le savoir être, le savoir-faire.
4: Révérend docteur Dieudonné Ngoumbi, j'ai bien noté ce que le professeur Sonomo André a dit, le changement des paradigmes. Nous sommes dans ces paradigmes du prêt-à-porter. Nous sommes à l'heure du numérique, du Facebook, et ces choses, l'intelligence artificielle n'encourage plus la réflexion. Et c'est pour moi, ce colloque est important pour permettre aux leaders ecclésiastiques à l'Église de comprendre que nous devons produire de nouvelles pensées qui aident l'Église, les chrétiens dans un contexte africain, à produire des pensées. Parce que le plus grand commandement, c'est d'aimer Dieu de notre cœur, de notre âme et de notre pensée. Ça veut dire que la pensée doit nous aider à produire des réflexions. En théologie, nous produisons des réflexions qui peuvent avancer le chrétien dans leur vie, dans leur marche avec Christ, dans un contexte africain.
5: Pasteur Tano Kwame Jean-Claude, président de l'église AEC, je participe avec joie à cet hommage à l'adresse du professeur émérite, le professeur Tite Thiénou. Et nous voyons à travers cette célébration la reconnaissance de la communauté scientifique pour le travail de cet homme de Dieu à travers ces années qui a formé plusieurs générations de serviteurs de Dieu qui aujourd'hui sont à la tête des églises, à la tête des institutions à travers le monde.
6: La pasteur Pierrette Haïté Begré, que je peux dire de ce 10e colloque de l'UACA, anciennement FATEA, c'est le creuset de la connaissance, le savoir. Beaucoup de personnes pensent que être au service de Dieu, c'est laisser le Saint-Esprit nous inspirer et réfléchir moins. Mais c'est bien le contraire. Et pour ce thème de cette année, Église, savoir et société, il est bon que nous sachions qu'est-ce que nous pouvons apporter en thème académique à la société pour qu'il n'y ait pas de changement de paradigme où les gens vont plus vers ce qui est fade, ce qui est éphémère, plutôt que vers ce qui est éternel.
0: 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Mesdames et messieurs, vous suivez la dernière session d'information complète du soir sur les antennes de la radio qui dit « Dieu vous aime ». Direction le sud de Komoé, où les acteurs de la filière Conseil du Café Cacao sont mobilisés à outrance. Les acteurs de la filière Conseil du Café Cacao dans le sud Komoé ont été sensibilisés mardi 12 mai 2026 à Abouasso au nombre ARS 1000, un référentiel devenu obligatoire pour garantir une production de cacao durable, rentable et conforme aux exigences internationales de traçabilité et de transparence. La rencontre organisée à l'intention des sociétés coopératives de la délégation régionale d'Abouasso visait à informer les acteurs sur les enjeux et les avantages de cette certification pour une commercialisation plus transparente du cacao.

0: qualité des guides historiques, opération Grand Ménage et une cérémonie officielle haut en couleur ont été les temps forts des festivités. C'était en présence des autorités administratives politiques et des représentants de différentes royautés de la région et des professionnels de la culture. Monsieur Romaric Diako, secrétaire exécutif de la ville historique de Grand Bassam, cheville ouvrière de cette célébration, nous donne le sens de Sitmo 2026.
1: Cette cérémonie est intitulée la Journée internationale des sites et monuments. C'est une célébration internationale chaque 18 avril pour commémorer les différents sites à travers le monde. Et elle a été instituée par l'UNESCO au travers de l'ECOMOS. Et chaque État parti saisit cette opportunité, et précisément l'État parti de Côte d'Ivoire, à travers le ministère de la Culture et de la Francophonie, via le secrétaire exécutif de la ville historique de Grand Bassam, pour sensibiliser à la préservation de nos sites. Parce que nos sites sont sensibles avec le changement climatique, avec les conflits, avec vraiment tout ce que vous savez comme catastrophe, nos sites sont devenus sensibles. Donc, au travers de cette cérémonie, avec le thème de cette année, patrimoine vivant, nous voulons véritablement interpeller toutes les populations, les autorités à s'approprier leur patrimoine et également à préserver ce patrimoine qui est sensible. Parce que nous l'avons reçu de nos pères, c'est à nous de pouvoir le préserver et le transmettre également aux générations futures. Cette année, nous avons entrepris quelques innovations parce que Sitmo, c'est un ensemble d'activités. Voilà, nous avons commencé depuis le 5 avec, dans la matinée, l'activité de salubrité avec les enfants de l'EPPFA de Grand Bassam et tous les autres partenaires associés. En tout cas, ça s'est bien déroulé.
0: Madame Inguessan Blanche, directrice générale de l'Office ivoirien du patrimoine culturel, représentant Madame la ministre de la Culture et de la Francophonie, apporte ici le soutien de Madame la ministre tout en relevant la richesse culturelle de la ville de Grand Bassam en lien avec le thème de la dite célébration.
2: C'est avec une grande émotion et une profonde conscience de ce que sont mes responsabilités en matière de protection, de conservation et de valorisation de notre riche patrimoine culturel que je prends la parole ce jour à l'occasion de la Journée internationale des monuments et des sites célébrée chaque 18 avril à travers le monde. Cette célébration nous offre l'occasion de réaffirmer l'importance du patrimoine culturel comme socle de notre identité, mémoire de nos peuples et levier essentiel de développement durable. Le thème retenu cette année, patrimoine vivant et résilience des communautés aux conflits et catastrophes, nous interpelle avec force et actualité. Ici à Grand Bassam, ce thème prend une dimension toute particulière. Grand Bassam, première capitale de la Côte d'Ivoire, ville historique inscrite au patrimoine mondial de l'UNESCO le 29 juin 2012, est bien plus qu'un site remarquable. Cette ville est un symbole vivant de mémoire, de diversité culturelle, de continuité historique. Ses bâtisses anciennes, ses quartiers emblématiques, ses traditions, ses savoir-faire artisanaux, ses expressions artistiques et la richesse humaine de ses communautés constituent un héritage précieux que nous avons le devoir de protéger. Mais le patrimoine ne se limite pas à la pierre, il vit à travers les femmes, les hommes qui l'animent, le transmettent et le réinventent chaque jour. Il vit dans les langues, dans les rites, dans les fêtes populaires, dans la musique, dans la transmission intergénérationnelle, dans les gestes des artisans, dans l'attachement des populations à leur histoire. Je voudrais donc dire au nom de Madame la ministre, vive la ville historique de Grand Bassam, vive la culture ivoirienne, vive la Côte d'Ivoire pour que vive la prochaine édition des Journées internationales des sites et monuments.
0: Représentant de la loyauté de la royauté, chef traditionnel et expert culturel, apprécie la tenue de cette journée.
3: Monsieur Ouattara Bogui, directeur royal du royaume de Mossou, directeur du protocole de Sa Majesté Aoula Kangasumu, intérim roi des Abourés, de Grand Bassam. Notre présence à la maison du patrimoine culturel de la ville historique de Grand Bassam témoigne de l'intérêt que nous portons à la chose culturelle. Parce que, en tant que peuple autochtone fondateur de Grand Bassam, nous pouvons rester en reste.

0: présenter l'événement. Pour apporter notre soutien au ministère de la Culture, qui vient à travers cet événement sensibiliser les détenteurs de notre patrimoine culturel pour leur protection. C'est une fierté. Très heureux de participer à cet événement.
1: Docteur Tizier Bi, conservateur du Musée national du costume Grand Bassam. Alors, chaque année, cette cérémonie nous rassemble pour sensibiliser la population à la conservation du patrimoine. Parce que notre patrimoine, je vais dire, doit être sauvegardé. C'est notre mémoire à nous. Et il y a des menaces, comme on en parle.
2: Chef Kadiopol, chef de la communauté Abidji et secrétaire général des chefs de communauté ethnique de Grand Bassam. Mais l'événement qu'on vient de vivre, c'est une bonne chose. Il faut chaque fois revivre. C'est vrai, pour vous faire par an. Mais on connaît, il y a beaucoup de choses qui se passent que nos coutumes on oublie. Tu vas arriver dans les villages, même les gens ne peuvent plus danser les anciens morceaux. Pourquoi? C'est parce que ceux qui ont initié au départ, ils sont partis. Dieu les a appelés. Donc, il faut que quand vous passez partout, vous êtes là. Ça nous permet de revoir un peu nos acquis. Parce que c'est des acquis, les trucs traditionnels, il ne faut pas les oublier. Et malheureusement, on tient à ça. Merci que vous faites appel à chaque fois pour que les gens reviennent sur eux-mêmes pour comprendre.
3: Patrimoine vivant et résilience des communautés aux conflits et catastrophes était le thème de SICMO 2026 festivités et qui ont connu un réel engouement auprès des populations. C'est un reportage de Biali Ebenezer. Hors de nos frontières, au Rwanda, le premier ministre ivoirien Robert Beugré Mambé a souligné que le plan national de développement PND 2026-2030 constitue le socle du développement futur de la Côte d'Ivoire lors d'un panel organisé dans le cadre de la 13e édition de l'Africa CEO Forum à Kigali, capitale du Rwanda. Le chef du gouvernement ivoirien représente à cette rencontre le président de la République, son Excellence Alassane Ouattara. Il a invité les investisseurs à faire de la Côte d'Ivoire une destination privilégiée, mettant en avant les infrastructures adéquates dont dispose le pays en matière de routes, d'énergie et d'approvisionnement en eau, ainsi qu'un cadre institutionnel favorable aux affaires. Oui, à cette heure, vive le sport sur Fréquence Vie. Voici pour vous, mesdames et messieurs, Actu Sport Vie avec Paul Valéry.
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6: Amis sportifs, bienvenue à Actu Sport Vie de ce vendredi 15 mai 2026. Partons tout de suite pour l'actualité sportive de ce vendredi déjà. En route pour le Mondial 2026 en Côte d'Ivoire, le commando des Mers Faillées est connu. 12 ans après leur dernière participation, les éléphants affichent leur ambition. Le sélectionneur a dévoilé une liste de 26 joueurs qui s'envolent pour gagner et non en vacances, comme il le dit. Le groupe reste toujours dans la continuité avec les héros de la CAN 2023, Kessier, Sekou Fofana, Adingra, Yaya Fofana, surprise et choix fort, retour du gardien Alban Lafont, première convocation, des pupilles offensives, Eli Wahi et Anjouan Boni. En revanche, Sébastien Haller est relégué au statut de réserviste. Comme agenda, rassemblement le 25 mai, match amical de prestige contre la France le 4 juin à Nantes, avant le choc d'ouverture du Mondial le 14 juin face à l'Équateur dans le groupe E. En France, Didier Deschamps sort la tirelire. Pour sa dernière campagne à la tête des Bleus, le sélectionneur a dévoilé son groupe de 26 joueurs hier jeudi. Un secteur offensif terrifiant avec le capitaine Kylian Mbappé, le tout nouveau ballon d'or Ousmane Dembélé, le phénomène Michael Olise et le jeune Désiré Doué. Le grand absent, écarté en raison de sa situation complexe au Real Madrid, Eduardo Camavinga ne sera pas du voyage. Les Bleus débuteront leur mondial le 16 juin contre le Sénégal. Programme de match également ce vendredi. Tennis Master 1000 de Rome, demi-finale. Expéditif, Casper Ruud écarte l'Italien Luciano Darderi en deux petits sets, 6-1, 6-1. Le choc de ce soir, l'autre biais pour la finale se joue dans un duel au sommet entre Yannick Sinner et Daniil Medvedev. Athlétisme, les éléphants brillent à Accra. Après Nicolas Ous, Marie-Jeanne Ourega décroche la médaille de bronze au saut en longueur avec un bond à 6,70 m, malgré un vent violent qui l'a privé du record national. À suivre également ce vendredi soir, finale très attendue des relais 4 x 100 m hommes et dames. En Coupe nationale, toujours en Côte d'Ivoire, l'exploit de la SOA, 30 ans après leur dernier sacre, les militaires de la SOA se qualifient pour la finale. Ils ont éliminé l'ASEC Mimosa au tir au but, 4-1 à Benjerville, privant le club jaune et noir de doubler. La SOA attend le vainqueur du match d'Engele, c'est la club prévu le 20 mai prochain. Football européen et rugby, France barrage Ligue 1 ce soir. Saint-Étienne rodé pour une place dans l'élite en Angleterre. Ligue 1 affiche de gala ce soir entre Aston Villa et Liverpool dans le cadre de la 37e journée. Rugby Pro D2 place à la 30e et dernière journée de la saison régulière. Enjeu majeur pour les phases finales et le maintien. Cannes U17 au Maroc, première journée. Groupe D, match nul spectaculaire entre le Ghana et l'Algérie, 2-2. Mauvaise opération pour le Sénégal, renversé et battu par l'Afrique du Sud, 1-2 qui prend les commandes de la poule. Les Lionceaux devront réagir ce dimanche face au Ghana. Groupe C, le Mali et l'Angola se neutralisent, 0-0, ce qui profite à la Tanzanie, seul leader après sa démonstration contre le Mozambique, 3-0. Programme de match pour demain samedi 16 mai à Abidjan. Le match de la paix, rendez-vous à partir de 14h au stade Félix Houphouët-Boigny pour le grand match caritatif de la Fondation Kalou. Les légendes Didier Drogba, Samuel Eto'o, Yaya Touré et Florent Malouda seront sur la pelouse. L'objectif, lever plus de 4 milliards de francs pour bâtir un centre médical spécialisé dans les maladies du rein à Moussou, à Grand Bassam. En Europe, finale et dénouement, Angleterre, FA Cup, finale de prestige à Wembley, samedi soir entre Chelsea et Manchester City. En Allemagne, Bundesliga, 34e et dernière journée en multiplex. En début d'après-midi, le Bayern Munich se déplace à Cologne et Dortmund reçoit le Werder Bremen pour clore la saison. Espagne Liga, le Real Madrid, déjà champion, se déplace chez le FC Séville dans la soirée, tandis que le FC Barcelone défie le Betis. En Italie, Serie A, gros multiplex dès midi avec Juventus Fiorentina et le bouillant derby AS Roma Lazio. L'Inter reçoit Vérone en début d'après-midi. Tennis, Master de Rome, Dame, la grande finale opposera l'Américaine Coco Gauff à l'Ukrainienne Elina Svitolina en fin d'après-midi. D1 Arkema France, demi-finale des playoffs, Lyon-Nantes et le choc Paris FC-PSG. NBA playoffs dans la nuit de samedi à dimanche, les rencontres Cleveland-Détroit et Minnesota contre San Antonio. Dimanche 17 mai, Ligue 1, le multiplex de la 34e journée. Le PSG, déjà couronné sacré champion de France pour la 14e fois de son histoire. Le 5e titre consécutif après sa victoire face à Lens 2-0 mercredi dernier. Le PSG de Luis Enrique célèbre son titre sur la pelouse du Paris FC. Le club parisien garde toutefois la tête à sa finale de Ligue des Champions le 30 mai contre Arsenal. Les autres enjeux, les 9 matchs en simultané, scelleront définitivement les places européennes et les relégations avec notamment un alléchant Marseille-Rennes. Voilà, c'est tout pour Actu Sport Vie de ce vendredi. Merci de nous avoir suivis. Nous retournons l'antenne à Yves Steven Djike.
3: Merci à vous, Paul Valérie, pour ce tour d'horizon sportif. Nous vous retrouverons la semaine prochaine avec beaucoup de plaisir.

10e édition du colloque interindisciplinaire de l'Université de l'Alliance chrétienne d'Abidjan, UACA, avec pour point culminant un hommage académique rendu au professeur émérite Tite Tienou, ancien président et doyen de la faculté de théologie évangélique de cette institution. Célébration de la 3e édition de la Foire nationale de l'emploi et du recrutement. Au total, 86 000 opportunités d'emploi et de stage de formation au profit des jeunes. C'est une initiative du ministère de la Promotion de la Jeunesse, de l'Insertion professionnelle et du Service civique. 45e édition de la Journée internationale des monuments et sites, SITMO 2026, le patrimoine culturel de la Côte d'Ivoire mis en valeur. Et ce, en présence des autorités administratives, politiques, des représentants des différentes royautés de la région et des professionnels de la culture. C'était du 5 au 8 mai dernier à Grand Bassam. À l'international, au Rwanda, 13e édition de l'Africa CEO Forum à Kigali. Le premier ministre ivoirien Robert Beugré-Mambé présente le PND 2026-2030 comme pilier stratégique de la croissance ivoirienne. En sport, vous avez suivi avec beaucoup de plaisir Actu Sport Vie, présenté par Paul Valéry. La réalisation de cette édition a été assurée par Ephraim Djadja. Présentation Yves-Steven Djiké à ce micro. Merci de nous avoir suivis. Je vous retrouve demain matin à 8h GMT dans le cadre du Grand Journal de la rédaction. Que l'Éternel Dieu bénisse la nation ivoirienne et ses autorités. Excellente soirée à tous et bonsoir.

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1: Bonjour auditeurs, auditrices de la radio Fréquence Vie. Que la grâce et la paix de Dieu vous soient continuellement renouvelées de la part de notre Seigneur Jésus-Christ. Bienvenue encore une fois à ce nouveau numéro d'Incubation Plus. Je suis donc votre serviteur, le bishop Moïse Gouda, président fondateur des Églises évangéliques Leaders Chapel. Peut-on être dans la présence de Dieu sans être béni? Peut-on rencontrer Christ et ne pas être béni? Voici donc le sujet qui nous amène aujourd'hui à cette émission intitulée Incubation Plus. Chers bien-aimés, permettez-moi donc de vous lire le livre de Matthieu, chapitre, Marc chapitre 10, les versets 17 à 22. Marc chapitre 10, les versets 17 à 22. Permettez-moi donc de faire la lecture assez rapidement. Marc chapitre 10, les versets 17 à 22. Il est écrit ceci. Comme Jésus se mettait en chemin, un homme accourut et se jetant à genoux devant lui, lui dit, « Bon maître, lui demanda-t-il, que dois-je faire pour hériter la vie éternelle ?» Et verset 18, Jésus lui dit, « Pourquoi m'appelles-tu bon ? Il n'y a de bon que Dieu seul. » 19, « Tu connais les commandements. Tu ne commettras point d'adultère, tu ne tueras point, tu ne déroberas point, et tu ne diras pas de faux témoignages. Tu ne feras de tort à personne, honore ton père et ta mère. » Le verset 20, et il répondit, « Maître, j'ai observé toutes ces choses dès ma jeunesse. » Alléluia. Permettez-moi de répondre ce texte, ce verset, parce que cela est très important. Le verset 20 dit, « Il répondit, « Maître, j'ai observé toutes ces choses dès ma jeunesse. » La Bible nous dit ceci, au verset 21, « Jésus, l'ayant regardé les mains, et lui dit, il te manque une chose, va, vends tout ce que tu as, donne-le aux pauvres, et tu auras un trésor dans le ciel. Puis viens et suis-moi. » Le verset 22, et je m'arrête à ce niveau, la Bible déclare que, mais affligé par cette parole, cet homme s'en alla tout triste, car il avait de grands biens. Que Dieu bénisse sa parole, cher bien-aimé. Je disais donc à l'entame de cette émission, peut-on rencontrer Christ et ne pas être transformé? Peut-on rencontrer Christ et ne pas être béni? Oui, cher bien-aimé, voilà un peu l'histoire de cet homme dont la Bible a tel le nom. Vous savez qu'en réalité, depuis les évangiles, toute personne qui est rentrée en contact avec Jésus, quelque chose s'est forcément manifesté. La Bible nous enseigne cet homme qu'on appelle Bartimée. Souvenez-vous, il était un aveugle. La Bible déclare que le jour où Jésus rentrait à Jéricho, il a rencontré Jésus. Ne pouvant pas voir, la Bible déclare qu'il a posé la question de savoir pourquoi ce tumulte. Et l'on dit à Bartimée que c'est Jésus de Nazareth, c'est lui qui entre à Jéricho. La Bible déclare que Bartimée commença par crier de toutes ses forces, « Jésus, fils de David, aie pitié de moi. » La Bible nous enseigne que parce que Bartimée a rencontré Jésus, sa vie a changé. D'aveugle qu'il était, il a été guéri de cette maladie. Il a été sauvé de cette maladie. Cela me donne donc de me rappeler de l'histoire de cette dame qui avait une perte de sang. Souvenez-vous, dans Marc chapitre 5, à partir du verset 25, la Bible nous enseigne que le jour où elle a rencontré Christ et qu'elle a touché le vêtement de Jésus, quelque chose s'est produit dans sa vie et la Bible nous enseigne qu'elle fut guérie de ce mal. Sans toutefois citer tous ces personnages de la Bible, en parlant de Jaïrus qui a eu sa fille guérie totalement, sans toutefois parler de Lazare, toutes ces personnes qui ont reçu, rencontré Jésus, quelque chose s'est produit dans leur vie. La Bible déclare qu'à l'image de ce jeune homme qui rencontre à son tour Jésus et qui pose une question, « Maître, que dois-je faire pour avoir la vie éternelle ?» Voilà une bonne question. Et d'ailleurs, quand vous lisez les Écritures, c'est la seule personne qui rencontre Jésus, pas pour un miracle, mais pour son salut. Tous ceux qui ont rencontré Jésus, tels que les Bartimée, tels que les lépreux, toutes ces personnes sont venues ont reçu un miracle. Mais ce jeune homme vient préoccupé par son salut. Quelle belle personne il était. Mais la Bible déclare que lorsqu'il finit d'exposer la question de savoir que dois-je faire pour hériter le royaume de Dieu, Jésus lui dit ceci: est-ce que tu connais les commandements? Tu ne commettras point l'adultère, tu ne tueras point, tu ne feras pas de faux témoignages. Le jeune homme dit à Jésus: maître, j'ai observé toutes ces choses dès ma jeunesse. Alléluia! Quel bon chrétien il était. À cette époque, on parlait du judaïsme. Quel bon juif il était. C'est-à-dire qu'aujourd'hui, si nous voulons transcrire cette histoire dans notre monde aujourd'hui, on dirait que ce jeune homme était qualifié pour le ciel. Il était qualifié pour le ciel. Pourquoi? Parce que depuis sa jeunesse, voilà un homme qui était juste, intègre à la parole de Dieu, obéissant à la parole de Dieu. Il n'était pas menteur, il n'était pas adultérien, il n'était pas impudique, il n'était pas voleur. Toutes ces choses que Jésus a citées, la Bible déclare qu'il a observé tous les commandements de Dieu. Qu'est-ce que la justice? C'est juste obéir aux commandements de Dieu. Et la Bible déclare que ce jeune homme l'a observé depuis sa jeunesse. Voilà un bel exemple de justice. Voilà un bel exemple d'une personne qui marche avec Dieu. La Bible nous enseigne que Jésus le regarde de manière spirituelle. Et Jésus lui dit une chose qui est très importante. Il lui dit ceci: va, vends tout ce que tu as, donne-le aux pauvres, tu auras un trésor dans le ciel, viens et suis-moi. La Bible déclare que, ayant entendu une telle parole, le jeune homme devint triste, affligé par cette parole. Il devint triste au point où il a quitté la présence de Jésus sans avoir reçu quelque chose de la part de Christ. Cher bien-aimé, quelque chose s'est produit dans la vie de ce jeune homme. Quelque chose s'est passé dans la vie de ce jeune homme. De quoi s'agit-il? En réalité, voilà une personne qui était venue pour obtenir le salut, pour savoir ce qu'il fallait faire pour être sauvé. Jésus lui dit: observe les commandements. Ce qu'il a déjà fait, une belle action, un bel exemple à suivre. Et Jésus va plus loin pour lui dire: si tu veux encore être parfait, vends ce que tu as, donne-le aux pauvres, tu auras un trésor dans le ciel. Ne voulait-il pas le ciel? Jésus lui montre le chemin pour aller au ciel et pour avoir les trésors dans le ciel. La Bible déclare qu'il fut affligé. La raison est toute simple. Pourquoi fut-il triste? Pourquoi ce jeune homme est sorti de la présence de Christ étant affligé? En réalité, c'est parce que son cœur était fermé à la parole de Jésus. Quoique étant juif, quoique étant une personne voulant le ciel, voulant hériter le royaume de Dieu, son cœur était fermé à la parole de Jésus. Et ce que Christ lui a dit l'a rendu triste, affligé par cette parole. Cher bien-aimé, il y a des personnes qui peuvent entrer dans la présence de Dieu en ayant un cœur fermé. La raison est que combien de personnes aujourd'hui dans nos églises, dans nos assemblées chrétiennes, combien d'années n'ont-ils pas passé dans nos églises, dans nos assemblées? Souvent, quand vous posez la question à une personne: est-ce que tu es chrétienne? Les gens vous diront: oui, je suis chrétien. Ça fait 15 ans, je suis diacre dans une telle église. Je suis prophète, je suis apôtre, je suis diaconesse, etc., etc. Des gens ont des responsabilités. Mais en réalité, lorsque vous regardez leur vie, beaucoup de vies n'ont pas été transformées. Beaucoup de vies n'ont pas été touchées. Beaucoup de vies n'ont pas été impactées par la parole de Dieu. Qu'est-ce qui crée ce problème? C'est parce que le cœur des gens reste fermé à l'évangile. L'on peut être dans la présence de Dieu et ne pas être transformé. Oui, cela est possible. Parce que ce jeune homme sorti de la présence de Christ sans avoir été transformé. En réalité, la raison pour laquelle il est allé voir Jésus, cette raison qui était d'aller au ciel, est devenue un fardeau pour lui. Pourquoi? Parce que son cœur était tout simplement fermé. Cela me donne donc de vous partager deux pensées très importantes. Et je vais donc vous montrer quelles sont les caractéristiques d'un cœur fermé. Quelqu'un me dira que effectivement je suis chrétien, je parle en langue, je prophétise dans l'église, je suis chante à l'église, je fais telle chose dans mon église. Permettez-moi de vous partager deux signes qui prouvent que le cœur d'une personne est fermé à Dieu. Deux signes qui prouvent que le cœur d'une personne est fermé à l'évangile. Le premier signe qui prouve que le cœur d'une personne est fermé à l'évangile, c'est l'indifférence. Cher bien-aimé, l'indifférence, qu'est-ce que cela signifie? En réalité, l'indifférence, c'est le fait de ne pas pouvoir manifester une émotion. Et il y a des personnes indifférentes, c'est-à-dire ces personnes sont incapables de manifester une émotion. Pendant que vous êtes en joie, pendant que vous êtes en train de célébrer le Seigneur, ces personnes restent émotives. Pas parce que ces personnes ont la joie, mais c'est parce que ces personnes, en réalité, n'ont aucune émotion à manifester. Souvenez-vous de ces cas dans nos assemblées. Souvenez-vous de ces personnes. Lorsque tout le monde est en joie, lorsque tout le monde est en train de louer le Seigneur, lorsque tout le monde est amené à célébrer le Seigneur, ces personnes restent indifférentes. Indifférentes à la parole de Dieu. Peu importe la parole qui sera prêchée, même si l'homme de Dieu dépense l'énergie, même si l'homme de Dieu prêche la plus puissante des prédications, vous allez constater que cette personne reste indifférente à la parole de Dieu. Cher bien-aimé, lorsqu'un cœur est fermé, ce cœur devient insensible à la parole de Dieu. Le deuxième exemple que je peux vous donner dans l'indifférence, c'est que souvent lorsqu'il y a un besoin dans l'église, on peut demander aux fidèles, comme l'apôtre Paul l'a dit dans la parole de Dieu, pour le cas des Macédoniens, on peut demander par exemple à l'église de lever un fonds, de cotiser, de faire des offrandes pour la construction de l'église, pour l'achat du matériel de sonorisation. La plupart des personnes dont le cœur est fermé sont des personnes qui restent indifférentes. Elles n'ont aucune participation dans l'église à faire. Elles n'ont aucune offrande à donner. Tout ce qui concerne l'église ne les intéresse pas. En ce qui concerne l'évangélisation, lorsqu'on décide d'aller évangéliser, lorsqu'une équipe d'évangélisation sort pour aller prêcher l'évangile, ces personnes restent indifférentes parce que leur cœur est fermé aux choses de Dieu. Chers bien-aimés, ne soyons pas indifférents aux choses de Dieu et ne soyons pas étrangers à la vie de Dieu. L'un des signes qui prouve qu'un cœur est fermé, c'est l'indifférence. Et la Bible nous donne cet exemple avec ce jeune homme. Jésus lui dit, va, vends tes biens, donne ses biens aux pauvres, viens me suivre. Ce jeune homme est parti triste parce qu'en réalité, il était indifférent à la souffrance des pauvres. Il était indifférent aux besoins des pauvres. Souvenez-vous dans la parole du Seigneur, la Bible nous enseigne au livre des Actes chapitre 6, que lorsque l'Esprit est descendu au temps des apôtres, la Bible déclare dans Actes chapitre 6, Pierre s'est levé, il a dit, choisissons parmi nous des personnes qui vont donc se charger. C'est de là qu'est né le ministère du diaconat. Et la Bible déclare que Pierre dit avec les autres, nous nous consacrerons au ministère de la prière et de la parole. Donc dans l'église, il y avait des personnes qui étaient choisies, telles que les Étienne, qui étaient là, les Philippe, pour s'occuper du service des tables. Donc il y a des moments où personne doit être sensible aux besoins, des nécessités dans la maison de Dieu. Malheureusement, toutes ces personnes qui sont insensibles sont des personnes en réalité qui ont le cœur fermé. Fermé à l'évangile, fermé à la parole de Dieu. Cela est très important. Permettez-moi donc de vous donner le deuxième signe qui prouve que le cœur d'une personne est fermé. Le deuxième signe, c'est en réalité le manque de sacrifice. Le manque de sacrifice. Je veux donc parler de ce qu'on appelle le renoncement à soi. Cher bien-aimé dans le Seigneur. L'histoire de ce jeune homme nous apprend qu'il ne voulait pas renoncer à lui-même. Jésus dit, vends ce que tu as, donne-le aux pauvres et tu viendras me suivre. La Bible nous enseigne à partir du verset 22 qu'il était triste et il alla car il avait de grands biens. Donc en réalité, ce jeune homme a refusé de vendre, de partager ses biens, de donner ses biens, de venir suivre le Seigneur, tout simplement parce qu'il avait de grands biens. Il ne voulait donc pas renoncer à lui-même. Il ne voulait donc pas renoncer à ce qu'il avait. Et l'un des signes qui prouve que le cœur d'une personne reste fermé à Dieu, reste fermé à l'évangile, c'est parce que cette personne refuse de renoncer à elle-même. Jésus n'a-t-il pas dit, celui qui veut venir après moi, qui renonce à lui-même, qui se charge de sa croix et me suit. Bien-aimé dans le Seigneur. Je vous amène donc à discerner ces choses et à savoir que beaucoup d'entre nous, bon nombre de personnes peuvent entrer dans la présence de Dieu. Bon nombre de personnes peuvent entrer dans la présence du Père, ressortir telles qu'elles sont rentrées, tout simplement parce que leur cœur reste fermé aux choses de Dieu. Leur cœur reste fermé, quoique étant appelé appelés à être sauvés, ces personnes ne seront pas sauvées. Pas parce que Dieu a refusé de les sauver, pas parce que Dieu ne veut pas les transformer, mais c'est parce que ces personnes ferment les cœurs à l'évangile. La Bible nous enseigne au livre d'Apocalypse chapitre 3, le verset 20, et j'aime cette parole de Dieu. Jésus dit que je me tiens à la porte de ton cœur et je frappe. Si tu entends ma voix et que tu ouvres la porte, j'entrerai chez toi et je souperai avec toi. Bien-aimé, il y a une décision à prendre. Chacun de nous doit ouvrir son cœur à l'évangile. Chacun doit ouvrir son cœur à la manifestation de la grâce de Dieu. Chacun doit accepter d'ouvrir son cœur à la parole de Dieu. La parole est puissante et capable de changer, capable de transformer. Mais est-ce que souvent dans nos vies, on ne voit pas les changements? Pourquoi souvent dans nos vies, on ne voit pas effectivement des transformations? C'est parce que les gens restent fermés. Ils sont rebelles à la parole de Dieu. Leur cœur est insensible à la parole. Et peu importe les alléluia que l'on dira à l'église, ces personnes sont indifférentes de la parole de Dieu. Ma prière pour toi, cher bien-aimé, c'est que Dieu te donne en ce jour d'ouvrir ton cœur à l'évangile. Dieu est l'une des personnes, permettez-moi cette expression, qui ne force pas la conversion. Il a dit par Moïse au livre de Deutéronome chapitre 30, à partir du verset 15, « Je mets devant toi la vie et la mort. Choisis la vie afin que tu vives. » Mais Dieu ne va jamais contraindre une personne à être sauvée. C'est une question de décision, c'est une question de choix, c'est une question d'acceptation. Et si vous voulez voir Dieu se manifester dans vos vies, si vous voulez voir la main de Dieu se manifester, c'est le temps de décider d'ouvrir votre cœur à l'évangile. Laissez Dieu vous transformer, laissez Dieu vous façonner. Chers bien-aimés, levez les mains là où vous êtes et criez, Seigneur, transforme-moi, Adonai. Voici, Seigneur, mon cœur. Je trouve mon cœur, Seigneur. Viens me changer. Viens me transformer. Seigneur, façonne-moi à ton image. Cher bien-aimé, si vous priez ainsi, si vous l'invoquez, il le fera. Parce qu'il n'est pas un homme pour mentir. Le problème des hommes, c'est que notre cœur reste fermé. Posez-vous la question aujourd'hui, dans cette génération que nous avons, combien de personnes n'ont-elles pas entendu parler de Jésus? Je vous dis la vérité. Quand vous prenez une personne dans la rue, elle a déjà au moins une fois dans sa vie entendu parler de Jésus. Aujourd'hui, dans tous les coins des rues, et béni soit Dieu pour cette nation, la Côte d'Ivoire, qui est un pays laïque, un pays libre. Libre à tout bout de champ, dans les marchés, dans les bus, dans les autocars, dans les taxis, dans les coins des rues, dans les carrefours. Vous trouverez toujours une personne en train de parler de Jésus. Bien aimé, aujourd'hui, personne n'est censé dire que je n'ai jamais de ma vie entendu parler de Jésus. Mais posez-vous la question, combien de personnes sont-elles sauvées? Combien de personnes dans nos familles ont déjà accepté Jésus? Pourquoi? Pas parce qu'il n'y a pas d'évangélistes, mes amis. Je me souviens de cette époque encore où Dieu cherchait des évangélistes. La Bible déclare que qui enverrai-je? Comme au temps d'Ésaïe. Qui enverrai-je? Parce qu'en réalité, il n'y avait personne pour aller prêcher l'évangile. Mais aujourd'hui, même quand Dieu n'envoie pas, nous-mêmes, on est déjà pressés d'y aller parce qu'on veut que les gens soient sauvés. Mais la question, est-ce que notre volonté importe? L'évangile n'avons-nous pas prêché? Mais faisons le ratio. Combien de personnes sont-elles sauvées? Bien-aimés, souvent ce n'est pas la faute aux évangélistes. Souvent ce n'est pas un manque d'évangélistes. Mais en réalité, c'est parce que des personnes ont décidé de fermer les cœurs à l'évangile. Peu importe ce que les cœurs entendent, peu importe ce que les oreilles entendent, ils ont décidé de fermer les cœurs à l'évangile. La raison pour laquelle la Bible nous déclare que si vous entendez sa voix, n'endurcissez pas vos cœurs. Oh, chers bien-aimés, frères en Christ, sœurs en Christ, auditeurs, autiste de la radio Fréquence Vie. Je prie pour vous en ce jour. Si vous êtes dans une telle situation, que Dieu vous donne humblement d'aller vers lui, de renoncer à vous-même, d'abandonner l'indifférence et de dire au Seigneur, je m'abandonne à toi. Je me libère, Seigneur. Viens me transformer. Seigneur, voici mon cœur. Je t'ouvre ma vie. Ce n'est pas comme ceci que tu m'as créé. Ce n'est pas comme ça que tu m'as créé. Ce n'est pas ce que tu attends de moi. Seigneur, je sais que tu veux le meilleur pour moi. Je m'abandonne en tes mains. Je m'abandonne, Seigneur, notre Dieu. Que ta parole vienne me transformer. Viens, Seigneur, notre Père, Jéhovah, libérer ma vie. Et si vous ouvrez vos cœurs, si vous parlez au Seigneur, sans tenir compte de vos besoins, sans tenir compte de ce qui vous manque, sans tenir compte certainement des prières que vous voulez faire, Priez simplement, demandez à Dieu rien d'autre que votre salut. Seigneur, viens me changer, viens me transformer. Oh, je me souviens encore combien de personnes aujourd'hui sont-elles capables de prier pour une telle chose. Bon nombre de personnes prient, Seigneur, je veux me marier, je veux avoir une voiture, je veux construire ma maison. Chers bien-aimés, ouvrez vos cœurs à l'évangile. Ne soyez pas comme ce jeune homme qui a rencontré Christ de toute sa vie et qui est sorti triste, n'ayant rien reçu de la part du Seigneur, tout simplement parce que son cœur était fermé à cette parole que Jésus lui avait donnée. Nous voulons que Dieu nous donne une parole, mais êtes-vous sûr que votre cœur sera ouvert lorsque la parole viendra? Êtes-vous sûr que lorsque la parole sera libérée, votre cœur sera ouvert? N'oubliez pas la parabole de la semence. La Bible déclare qu'un semeur sortit pour semer, mais la semence n'a pas eu les mêmes résultats parce que des semences sont tombées sur la mauvaise terre. Que votre cœur ne soit pas un mauvais cœur, que votre cœur soit ouvert. Et je prie pour vous aujourd'hui, chers bien-aimés, dans le nom de Jésus-Christ de Nazareth, que le Dieu d'Israël, le Dieu de mon appel, le Dieu de mon alliance, vous donne un cœur brisé, que votre cœur s'ouvre, que toutes les portes de vos vies, les portes de votre cœur soient ouvertes à l'évangile et que tout ce qui est résistance, tout ce qui est opposition à la parole de Dieu, tout ce qui empêche la parole de se manifester en vous, tout ce qui empêche la parole de se réaliser en vous, que ces choses soient brisées dans le nom suprême de Jésus de Nazareth. N'oublions pas, chers bien-aimés, la parole est vie. Jésus déclare que mes paroles sont esprit et vie. Esprit et vie. Et je suis convaincu qu'aucune parole de Dieu ne vient sans être accomplie. Mais posez-vous la question, pourquoi est-ce que tout ce que nous entendons depuis toutes ces années, ces choses restent inaccomplies? C'est parce qu'en réalité, ce n'est pas la parole qui est mauvaise, mais c'est nous, notre cœur qui reste fermé. Que Dieu vous bénisse, auditeurs, auditeurs de la radio Fréquence Vie, et que le Seigneur vous donne en cette nouvelle saison d'avoir un cœur ouvert, que vous ne soyez pas comme ce jeune homme, mais que Dieu vous donne de rencontrer Christ et que votre cœur soit entièrement disposé, ouvert pour obéir et laisser Dieu vous façonner à sa dimension, à son image. Soyez bénis, chers auditeurs, auditeurs de la radio Fréquence Vie, que le Seigneur soit avec vous et qu'il vous bénisse au nom suprême de Jésus-Christ de Nazareth. C'était donc votre serviteur, le bishop Moïse Gouda, président fondateur des églises évangéliques Leaders Chapel. Que Dieu vous bénisse et vous donne donc rendez-vous la semaine prochaine pour un nouveau numéro d'Incubation Plus. Soyez bénis. Shalom.
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1: Voilà, on a proposé un groupe avec un air occidental, parce que c'est normal, les Gédéons, c'est pas d'ici, c'est l'Occident. Mais aujourd'hui et la semaine prochaine, on va s'efforcer à vous faire du bien, parce que c'est un groupe africain, ivoirien, qui, autour des années 90, nous a bercé. Mais je rappelle que c'est un grand groupe, parce qu'à l'époque, on parlait de ce groupe, à l'époque, parce que c'est Transfuge des Ouvriers du Seigneur, puisque un membre des Ouvriers du Seigneur qui... Donc deux membres, parce qu'il y a, je dirais en quelque sorte, le manager général, le producteur Guy Williams, qui était membre des Ouvriers du Seigneur à l'époque, mais lui, il était... Voilà, parce que les autres, ils sont plus anciens, mais lui, il était aussi membre des Ouvriers du Seigneur, mais voilà, il n'était pas trop ancien par rapport au pasteur Aka Joseph... John Dennis, le pasteur, oui, Anderson, voilà. Lui, il était à cheval, et donc, quand les autres, parce que pasteur aujourd'hui n'ont plus le temps, il a continué, mais il a beaucoup modernisé la chose. Il y avait un studio, des grands musiciens, et puis le plus jeune à l'époque dans ce groupe-là, qui maintenant fait office de plus ancien dans la nouvelle génération, voilà. Je parle du groupe Résurrection, puisque c'est d'eux qu'il s'agit. Je parle de Guy Williams, de Dacier Victor, voilà. De Madame Onda Josiane, Amani Jean-Claude et son épouse, voilà, Amani Elisabeth, Lily Glassignon Carole. Et puis il y a eu des jeunes qui se sont ajoutés, hein. Voilà, quand je dis des jeunes, il y a eu Valérie Satie, mais il y avait aussi Madame, aujourd'hui Madame, voilà, Madame Djaka Gisèle, à l'époque Gisèle, et le pasteur Djaka Timothée qui y sont arrivés après, et sans oublier Luc Sigui. Alors, je veux qu'on écoute ce cantique. Oui, c'est extraordinaire. Ésaïe 53, c'est vraiment très bien chanté. Il s'est levé devant lui. Ésaïe 53, le groupe Résurrection. On écoute.

Bah, vous êtes content, réagissez donc au 45 45 50 02, 45 45 50 02. Vous avez des choses à dire, à nous faire partager, ou le 52 84 63 69. Nous parlons avec le groupe Résurrection et je vous propose ce cantique, ah oui, qui est de Amani Jean-Claude au Dominga. Alors, je l'aime beaucoup, au Dominga, Amani Jean-Claude, on écoute Résurrection.

c'est aujourd'hui l'épouse de mon pasteur. Voilà. Bon, c'est les amis, hein. Le pasteur Ndanda Josiane que nous chante. Non, non, je ne peux pas retourner. Voilà, c'est les deux. Voilà, je fais un mélange entre Résurrection 1 et Résurrection 2. Je rappelle, arrangé de main de maître par le doyen Paul Wassaba. Oui, Paul Wassaba, on peut se permettre. Odassa Loba, hein, ça c'était autour des années 84. Mais Paul Wassaba, maintenant, il fait les arrangements et il fait la musique pour Jésus. Voilà, c'est important. Jésus est en train de la toucher tous. Paul Wassaba, Wedi Ped, Vizini Goji, que sais-je encore, Zita. Ah ouais, ils sont tous en France, mais Vizini Goji et Paul Wassaba sont. C'est Paul Wassaba donc qui a arrangé le groupe Résurrection. Voilà. On écoute donc le groupe Résurrection dans Victor Dacier maintenant. Voilà, j'aime bien ce cantique. Kafoua, Kafoua, Jésus me fout dans ce rappel. On écoute Résurrection dans Kafoua.

Voilà, on poursuit notre randonnée musicale avec le groupe Résurrection dans cet autre cantique que j'aime bien. Hein. Voilà, alors ça, c'est Glastignon Carole. Il m'a permis. Révélation. On écoute Résurrection dans Révélation.

Alors, cher ami, on va vous proposer donc un autre titre du groupe Résurrection pour terminer. Alors, c'est vraiment un cantique que j'aime beaucoup. Hein. Alors, c'est exécuté par, je crois que ça doit être Lily qui chante ça. Lève les yeux et regarde à Jésus. Oh, voilà, lève les yeux, résurrection.

0: On a eu beaucoup de plaisir à vous avoir présenté cet autre numéro de Merveilles du passé, souvenirs, souvenirs. C'est avec le groupe Résurrection que j'aurai du plaisir à retrouver la semaine prochaine.
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3: Les grandes familles assignées à Awakrou sous préfecture de Pakobo et Abidjan, la famille Kouadio à Akpangokro et Kofi Ngorankro sous préfecture de Tibissou et Abidjan, la famille Koko à Akpangokro et Abidjan, la grande famille Ayetou à Abidjan, Nana Amani Kassi, chef du village d'Awakro sous préfecture de Pakobo et ses notables, la famille Zouaglan à Awankro sous préfecture de Pakobo et 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Zegbeyi à Diato Litier sous préfecture de Lakota, Abidjan et Europe, la grande famille Bawa à Diato Litier et Abidjan, la veuve Zegbeyi Modestine, les enfants Conan Kwaku Judicael, Conan Ivana Etiel, 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

0: Bonjour, chers sœurs, bonjour, chers frères, bonjour, fidèles étudiants de l'émission à l'école du Seigneur, votre serviteur, révérend Bleu Basile Hameler. Nous sommes avec le point 2, les différents types d'alliances dans l'Ancien Testament. Et nous avons dit qu'il y a trois types d'alliances dans l'Ancien Testament. Nous avons l'alliance entre personnes, l'alliance d'égalité et le signe de suzeraineté. Concernant le signe de suzeraineté, nous sommes en train de voir quelques exemples. Nous avons déjà vu l'alliance de Dieu avec Noé, l'alliance de Dieu avec Abraham, l'alliance de Dieu avec Israël, l'alliance de Dieu avec les Lévites, et nous sommes avec le dernier exemple, l'alliance de Dieu avec David. L'alliance de Dieu avec David. Alors, nous avons eu à dire la dernière fois que le passage qui présente l'alliance davidique se poursuit au verset 12 à 17 de 2 Samuel, chapitre 7. Et ce passage ajoute des précisions quant à la réalisation de la promesse davidique. Alors, les promesses clés de l'alliance davidique sont les suivantes. Il est question d'une dynastie éternelle. Dieu promet que la lignée de David régnera toujours et il y a une promesse qui s'étend au-delà de la mort de David et de ses descendants immédiats. Nous avons aussi un royaume stable, le trône de David sera établi pour toujours. Nous avons aussi une relation père-fils, Dieu se comportera comme un père envers les descendants de David, les corrigeant sans retirer son amour, comme il a fait pour Saül. Il y a l'espérance messianique. Cette alliance jette les bases de l'attente du Messie, le fils de David, dont le règne de paix et de justice ne finira jamais. Il y a enfin la construction du temple. La promesse que le fils de David, Salomon, bâtira une maison, le temple pour le nom de l'Éternel. Et nous avons eu à dire que ces promesses sont considérés comme inconditionnels dans leur accomplissement final, même si des conditions de fidélité étaient posées pour les rois individuels. L'alliance de Dieu avec David est inconditionnelle. Dieu n'exige pas l'obéissance de ses bénéficiaires pour l'accomplir. Son accomplissement est certain. Il dépend uniquement de la fidélité de Dieu. David a reçu de Dieu la promesse d'une alliance indéfectible envers sa dynastie. Nous avons l'exemple de Saül. Le roi Saül a péché, mais Dieu l'a rejeté le moment venu. Il n'en sera pas de même pour David. Sa descendance régnera. Et il faut dire que l'homme ne peut bâtir de maison pour Dieu. C'est Dieu qui bâtit une demeure pour l'homme. La dernière fois, il a dit, est-ce que quand Dieu dit que c'est ton fils qui me bâtira une maison, parlait-il de Salomon ou bien de quel fils parlait-il? Faut-il voir un sens typologique ou bien eschatologique? Nous allons donc revenir ce matin sur la promesse de la construction du temple par le fils. Dans l'expression « construire un temple », l'écriture, la Bible, entend plus qu'un simple édifice, c'est plus qu'une simple maison. Il est question de l'édification de la demeure de Dieu parmi les hommes. Il est question de la réalisation de son plan de salut parmi les hommes. Cette maison, ce plan, passera par la maisonnée de David et l'Éternel en sera le seul architecte comme il l'est depuis le commencement. L'alliance davidique marque un progrès significatif dans l'histoire de la rédemption dans l'histoire du salut. L'histoire du salut rétrécit l'entonnoir de la postérité promise d'Abraham à David et recense sur cette lignée l'histoire du salut. Cette alliance nous permet de comprendre la portée des prophéties concernant Judas et sa primauté vis-à-vis de ses frères, même de ses frères aînés. C'est l'alliance davidique qui donne à cette tribu la gloire promise. Ce n'est pas à l'homme de bâtir cette maison, c'est l'Éternel qui le fera. Dieu n'a pas besoin de nous et nous avons besoin de lui. Le salut des justes vient de l'Éternel, selon le psaume 37, verset 39. Dans les versets qui suivent, l'Éternel annonce à David comment il lui bâtira une maison. Il dit, par son fils. 2 Samuel 7, versets 12 à 17. Mais lisons le verset 12 à 14. On peut aller même jusqu'à 17. Il dit, quand tes jours seront accomplis et que tu seras couché avec tes pères, j'élèverai ta postérité après toi, celui qui sera sorti de tes entrailles, et j'affermirai son règne. Ce sera lui qui bâtira une maison à mon nom, et j'affermirai pour toujours le trône de son royaume. Je serai pour lui un père, et il sera pour moi un fils. S'il fait le mal, je le châtierai avec la verge des hommes et avec le cou des enfants des hommes. Mais ma grâce ne se retirera point de lui comme je l'ai retiré de Saül que j'ai rejeté devant toi. Ta maison et ton règne seront pour toujours assurés. Ton trône sera pour toujours affermi. Nathan rapporta à David toutes ces paroles et toute cette vision. Dans ces versets, nous voyons un double accomplissement de cette promesse. Il y a l'accomplissement typologique et l'accomplissement eschatologique. Je reprends. Dans ces versets, nous voyons un double accomplissement de cette promesse. La promesse de bâtir un temple. Quand dit, c'est le Fils qui bâtira un temple. Nous voyons un double accomplissement de cette promesse. Où est l'accomplissement typologique de cette promesse? Quand il dit, c'est le Fils qui bâtira cette maison. C'est le Fils qui bâtira cette maison. Où est l'accomplissement typologique? Un premier accomplissement prend place avec la lignée de David en son fils Salomon. Donc, il y a eu la promesse, mais il va avoir un premier accomplissement. Il dit, c'est le Fils qui va accomplir quoi? Cette promesse qui va construire cette maison. C'est Salomon qui va construire cette maison. Donc, il y a un premier accomplissement qui prend place avec la lignée de David en son fils Salomon. Celui-ci est effectivement le fils de David qui bâtira la maison de l'Éternel à Jérusalem. Et comme il a fait, oui, il va bâtir le temple. Cependant, Salomon lui-même comprend la portée limitée de cet accomplissement lorsqu'il déclare, quand Salomon déclare, « Mais quoi? Dieu habiterait-il véritablement sur la terre? Voici les cieux et les cieux des cieux ne peuvent te contenir. Combien moins cette maison que j'ai bâtie ?» 1 Roi 8, 27. Donc, Salomon lui-même comprend la portée limitée de l'accomplissement de cette promesse. Donc, pour dire que c'est vrai, c'est un accomplissement partiel, mais ce n'est pas l'accomplissement total de cette promesse, si vous voulez, de cette prophétie, pour dire que quand Dieu dit, c'est ton fils qui bâtira ma maison. Salomon bâtit la maison et lui-même il est dépassé et il comprend la portée limitée de cet accomplissement pour dire que c'est un accomplissement partiel. Mais le vrai accomplissement reste à venir. Oui, l'accomplissement typologique de la promesse ne s'arrête pas à Salomon. Donc, on peut dire ici que Salomon n'est qu'un type de celui qui va construire la maison. Mais le vrai constructeur de la maison reste à venir. Souvenons-nous de la promesse faite à David. Et l'Éternel t'annonce qu'il te créera une maison. Dans cette alliance, il y a la promesse que la lignée royale de David sera inconditionnellement préservée. Même si les fils de David désobéissent et que l'Éternel les châtie, sa faveur ne se retirera point de sa maison comme ce fut le cas pour Saül. Dieu préservera la lignée de David afin d'amener la postérité qui doit être élevée. Notez le singulier, comme avec la postérité d'Abraham. Dieu préservera la lignée davidique. Il ne dit pas les lignées davidiques, la lignée davidique, afin d'amener la postérité qui doit être élevée. La postérité qui doit être élevée. Pas les postérités qui doivent être élevées. Donc, notez bien le singulier comme avec la postérité d'Abraham dans Galates chapitre 3, verset 16. Or, les promesses ont été faites à Abraham et à sa postérité. Il n'est pas dit « et aux postérités » comme s'il s'agissait de plusieurs, mais en tant qu'il s'agit d'une seule « et à ta postérité », c'est-à-dire à Christ. En cette postérité se trouve l'accomplissement eschatologique et complet de l'alliance davidique. Donc, quand Dieu dit ici à David que c'est ton fils qui bâtira cette maison, c'est vrai qu'il y a eu cet accomplissement au temps de Salomon. Salomon a bâti le temple. Il y a un accomplissement partiel. Mais on peut dire que c'est un accomplissement typologique parce que Salomon est un type du vrai bâtisseur, de celui qui va bâtir le temple. Donc il y a un accomplissement typologique. Qu'en est-il de l'accomplissement eschatologique? C'est ce que nous allons voir découvrir la prochaine fois. Je vous donne donc rendez-vous la prochaine fois pour pouvoir expliquer l'accomplissement eschatologique. Merci de nous avoir suivis. C'était votre serviteur, Révérend Bleu Basile Amélé. Shalom.
1: C'était à l'école du Seigneur.

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1: Oui, vous méritez de vivre pleinement et de trouver votre paix intérieure, c'est un droit. Bonjour Abidjan, bonjour à Bangourou, bonjour Mans, bonjour Yamoussoukro, bonjour Boaké et au-delà. Il est 21h, un peu plus, partout en Côte d'Ivoire. Un bonsoir très spécial aux auditrices et auditeurs qui nous suivent à partir du site internet de la radiofréquence vie, la www.radiofréquencevie. Vous êtes bien sur la 89.4 FM, la 89.4 FM, la radio de la vie, la radio qui distille la vie. Un autre vin est votre émission d'écoute, de soutien et d'accompagnement spirituel. Comme tous les vendredis, ce soir encore, à ce microphone, vous avez Souveraine Odili, votre coach en accompagnement systémique des couples et des familles. Et à la réalisation, c'est le maître Dja qui contrôle tout. C'est avec Moses Bliss que nous démarrons effectivement cette émission. Son titre, Your Love. Et Boukassong, oui. Et Boukassong.
2: 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This time I want you to lift it up. 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In total submission, lift it up. Come on, one more time, lift it up.
1: Lift oui, it up, c'est bien. Et Boukassong, total submission. Lorsque vous entendez ça, c'est qu'il est l'heure de votre émission.

Boukassong, ça, Total Submission, merci beaucoup à Djadja ce soir qui se charge de la technique. Famille, dans notre émission Un autre vin, nous aurons en tout ce soir à passer ensemble une heure et quelques poussières. Dans ce laps de temps, nous vous inviterons d'abord à nous écouter, ensuite à partager avec nous tout ce que vous aura inspiré ce thème que nous aurons à aborder ce soir. Nous vous écouterons sans vous juger, nous vous conduirons à la table du Seigneur et là, nous vous servirons un autre vin pour vous permettre de bien vous installer, chère famille. Écoutons ensemble Rosny Kaimba à présent dans Yuha Yahweh. Rosny Kaimba. Merci, Djadja.

Tu es Yahweh à l'instant, Rosny Kayemba. Que Dieu bénisse à tous ceux et toutes celles qui nous rejoignent à Un Autre Vin, votre émission d'écoute, d'accompagnement et des couples et des familles en direct sur la radio Fréquence Vie, la 89.4 FM. Famille, aujourd'hui, nous avons un thème très spécial, c'est-à-dire c'est un cas. Nous avons dit cela en début d'année. Le mois dernier, nous aurons pu lire cette histoire, mais nous n'avons pas pu, compte tenu du temps et puis de certaines obligations. Nous n'avons pas pu lire notre cas du mois numéro 2. Alors, aujourd'hui, nous aurons un cas. Nous partagerons avec vous, comme vous le savez déjà, c'est notre deuxième cas. Dieu merci qu'il y a des personnes qui retiennent le numéro, qui l'enregistrent et qui nous envoient leurs histoires. Alors, ce soir-là, nous parlerons des relations belle-mère et belle-fille, les relations belle-fille et belle-mère. La Bible dit, c'est pourquoi l'homme quittera son père et sa mère et s'attachera à sa femme et ils deviendront une seule chair. Genèse chapitre 2, le verset 24. Chers parents ou chers familles, dans l'entendement de Dieu, je dois donner juste ou poser la base que dans l'entendement de Dieu, lorsqu'un homme et une femme se mettent ensemble en tant qu'époux, il ici, c'est Dieu qui s'attend à voir un mariage nouveau, mais un nouveau mariage. Parce qu'il y a bien une différence entre un mariage nouveau et un nouveau mariage. Alors, dans l'entendement de Dieu, en nous laissant ce verset, il s'attend à voir un nouveau mariage, une nouvelle maison fondée sur des valeurs améliorées d'abord, ou alors

des valeurs autres que celles que nous avons apprises dans notre cellule familiale, ou encore il s'attend à voir le couple ensemble manifester d'autres valeurs qui n'ont jamais existé parce qu'ils ont une vision ou alors parce que le Seigneur leur a donné une vision pour le couple. L'époux et l'épouse sont appelés donc à bâtir un foyer qui soit propre à eux, avec qui porte leurs initiales, indépendamment de l'autorité parentale. Dieu a donné ce commandement, selon moi, Dieu a donné ce commandement afin que le couple puisse développer une relation solide et équilibrée, une relation protégée et une relation loin des influences extérieures pour que l'amour, l'harmonie règne dans leur mariage. Alors, quand le couple décide d'ignorer cette directive, il ouvre simplement des portes de son foyer à des risques très sérieux, des risques tels que la belle-fille et la belle-mère qui peuvent entrer en rivalité, chacune voulant imposer sa volonté. Deuxième risque, selon moi, le couple peut se retrouver déchiré. Troisièmement, le couple peut vivre des tensions qui vont fragiliser la paix, qui vont fragiliser la tranquillité, la quiétude du foyer et pourront même mener jusqu'à la rupture pour les moins préparés ou pour les moins forts. Il y a aussi que les enfants seront témoins de conflits permanents entre les parents, entre les parents et les grands-parents, entre la mère et la grand-mère, qui pouvant développer, par exemple, des sentiments d'insécurité affective et être durablement marqués. Vous allez voir que les enfants vont reproduire cela quand ils vont grandir. Et également, l'équilibre financier ou organisationnel du ménage peut être perturbé si les décisions sont influencées par des pressions extérieures, par des pressions de la belle-mère, par la pression du beau-père ou un beau-père ou une belle-mère trop possessive ou trop exigeante. C'est pourquoi la parole de Dieu nous rappelle que lorsque nous respectons les instructions du mariage, c'est comme une grâce que nous recevons de l'Éternel et cela nous permet de préserver l'équilibre et la paix et la joie et l'amour au sein de notre foyer. Voilà pourquoi Dieu a dit que l'homme quittera son père et sa mère et s'attachera sa femme et les deux deviendront une seule chair. Dans quelques instants seulement, nous recueillerons votre avis sur le cas ou vos préoccupations au 07 58 21 21 21 et au 05 44 56 2 fois 74. 05 44 56 2 fois 74. Mais avant de vous lire le cas, je vous invite par exemple à préparer notre cœur avec notre sœur Déborah Lukalu, parce que votre avis, cette sœur en a besoin. Ma consolation.

Merci Seigneur pour ce moment que tu nous donnes. Nous voulons t'inviter, inviter ton esprit à nous conduire, inviter ton esprit à nous diriger, inviter ton esprit à nous donner la compréhension du cas de notre sœur au nom de Jésus. Merci Seigneur de prendre le contrôle, toi qui vis en nous et toi qui règnes. Au nom de Jésus, nous avons prié. Amen. Il est 22h partout en Côte d'Ivoire. Auditeurs, auditrices, je vous l'ai dit, aujourd'hui, ce sera un cas. Alors, voici l'histoire de notre sœur. Je vous rappelle que les noms que nous vous donnons ici sont les noms d'emprunt. Alors déjà, je laisse le numéro pour ceux qui souhaiteraient, par exemple, que nous lisons leur histoire pour aider une personne qui traverse la même situation qu'eux et qui n'a pas le courage ou la force d'appeler pour poser son cas. Quand vous posez votre cas, vous aidez la personne, vous aidez cette même personne, cette personne qui traverse la même situation que vous. Donc, nous vous encourageons à laisser votre situation, votre cas pour que nous partageons cela avec vous. C'est le 01 40 43 16 69. 01 40 43 16 69. Alors, voici le cas. On démarre. L'histoire est longue, mais je vais essayer de résumer cela pour que vous ayez un long moment pour donner votre avis. C'est parti. Elle dit, je me nomme Cécile. Je vous rappelle que c'est un nom d'emprunt. Je me nomme Cécile, je suis mariée à Paul et nous avons deux merveilleux enfants, une fille et un garçon. Avant mon mariage, j'aimais beaucoup aller sur les réseaux sociaux, partager assez régulièrement mon quotidien avec mes amis. Et c'est là qu'un jour, un monsieur m'a contacté en privé. Il m'a dit que cela faisait un moment qu'il me suivait, qu'il aimait beaucoup mes contenus. Enfin bref, il m'a demandé si nous pouvions devenir des amis. Chose que j'ai refusée d'abord parce que je ne le connaissais pas, mais j'ai fini par accepter ensuite. C'était un jeune homme, un jeune monsieur. C'était un jeune monsieur, un célibataire sans enfant, comme moi d'ailleurs, et avait une assez bonne situation financière. Nous avons donc commencé à parler souvent, ensuite régulièrement, puis chaque jour, nous apprenions à nous connaître un peu plus. L'amour est né entre nous. Après un peu plus d'une année, il a demandé à rencontrer mes parents, aussi que je rencontre les siens, ce que nous avons fait. Nos différentes belles familles nous ont adoptés dès la première rencontre. Nous avons eu leur bénédiction et 2 mois plus tard, nous nous sommes mariés. Il y a de cela 7 ans aujourd'hui, c'est-à-dire en 2019. Je ne sais pas si ça fait vraiment les 7 ans, mais c'est la date qui est là. Elle dit que ça fait 7 ans aujourd'hui et nous sommes mariés en 2019. Nous étions heureux ensemble dès le début de notre mariage. Je dirais même très heureux. Après quelques mois, je suis tombée enceinte et j'ai accouché d'un garçon. Mais avant mon accouchement, mon mari a demandé à ma mère d'être là pour m'assister lorsque j'accoucherai. Ma mère est venue, mais malheureusement, j'ai perdu mon premier bébé que j'ai eu par césarienne. J'ai eu le soutien de mon époux, heureusement. Et j'ai eu aussi le soutien de ma mère qui était là et j'ai béni le Seigneur pour sa présence. 4 mois après, ma mère, voyant que je me portais mieux et que les plaies avaient cicatrisé, que j'étais complètement guérie, a demandé à rentrer. Dieu nous a consolés. Un an après le départ de ma mère, 1 an après, Dieu nous a consolés. Je suis tombée enceinte. Cependant, à l'approche de mon accouchement, mon mari a refusé que ma mère vienne pour me prêter main forte. Mon mari m'a dit, voici ses mots, cette fois, c'est ma mère qui viendra. Je pouvais lire entre les mots qu'il accusait ma mère d'être responsable de la perte de notre premier enfant. Lorsque je lui ai posé la question de façon directe, il ne m'a pas répondu. Il a simplement répété cette fois, comme je l'ai dit, c'est ma mère qui viendra, point. Au nom de la paix, j'ai accepté. La Bible dit
S'il est possible, autant que cela dépend de vous, soyez en paix avec tous les hommes, et c'est ce que j'ai fait, selon Romains 12, verset 18. Je me suis plié à la parole de Dieu, j'ai recherché la paix plus que tout. Aujourd'hui, je ne sais plus si j'ai eu tort ou non d'avoir accepté que ma belle-mère vienne me soutenir, tellement sa présence a affecté la tranquillité de mon foyer. Aujourd'hui, je ne sais plus si j'aime encore mon mari et je ne sais pas si mon mari aussi m'aime encore. Nos relations se sont détériorées. Et elle dit, j'énumère rapidement les actions de ma belle-mère. Elle dit, ma belle-mère m'accusait de ne pas lui donner à manger, de ne pas donner à téter à ma propre fille, parce que mon deuxième enfant était donc une fille. Ma belle-mère m'accusait de ne pas donner à téter à ma propre fille. Elle me critiquait devant mon mari, devant le cousin de mon mari, devant ceux qui nous servaient ou qui travaillaient dans l'entreprise de mon mari. Elle dit, je crie sur elle, je l'insulte, je ne la respecte pas. Le plus difficile dans tout ceci, souveraine, c'est cette impression que j'ai eu d'avoir perdu mon mari. Il ne me défendait jamais. Je ne l'ai jamais vu demander à sa mère d'arrêter de me critiquer. Il prenait au contraire toujours le parti de sa mère. Croyait qu'en tout ce qu'elle disait, j'ai vécu ce calvaire pendant 5 mois. Je ne supportais plus cette atmosphère. Alors un jour, j'ai décidé de me défendre, vu que celui qui était supposé le faire ne le faisait pas, était aveuglé par l'amour de sa mère. Et ce jour-là, j'ai mélangé tout le monde. Je me suis battue avec mon mari. Je l'ai mordu très bien et traité sa mère de sorcière et de briseuse de foyer. J'avais mal, je ne savais plus quoi faire. Ce que mon mari n'a pas du tout apprécié. Il a immédiatement appelé notre pasteur, lui a expliqué la situation. Après m'avoir écouté, le pasteur m'a donné des conseils et m'a demandé de m'excuser auprès de ma belle-mère ce que j'ai fait et a demandé à mon mari de faire partir sa mère parce que rien ne pouvait s'arranger dans une telle atmosphère. Mon mari a écouté le pasteur et a fait partir sa mère une semaine après. Et les choses sont devenues normales, gloire à Dieu. Mais ça ne s'arrête pas là, souveraine. 2 ans après, je suis tombée de nouveau enceinte. Même scénario. À 7 mois de grossesse, mon mari m'annonce que sa mère arrive pour me soutenir. Proposition que j'ai refusée parce que la tranquillité et la paix de mon foyer et de mes enfants étaient la chose après laquelle je soupirais le plus. J'ai immédiatement informé le pasteur du plan de mon mari. Le pasteur l'a appelé. Il a interpellé sur les dangers de faire revenir sa mère. Mais mon mari, comme d'habitude, a su déjouer les conseils du pasteur. Malgré ses interpellations, mon mari a laissé venir sa mère. Mais comme on dit, les mêmes causes produisent les mêmes effets. J'ai vécu les mêmes souffrances, beaucoup plus graves cette fois-ci. Je vous épargne les détails. Mon mari, comme d'habitude, ne m'a jamais défendu, ni défendre mes enfants. Au contraire, Il a défendu sa mère. Elle a souffert pour... Il disait devant sa mère, elle a souffert pour nous. Quand mon père est parti, j'ai vu ma mère souffrir. J'ai vu ma mère se démerder pour nous nourrir, moi et mes frères. Alors le respect que j'ai pour ma mère, je ne permettrai à personne de lui manquer de respect. Voici les propos de mon mari. Aujourd'hui où je vous écris, vous me donniez des conseils et que vous me disiez comment je fais pour vivre heureuse encore parce que je ne le suis plus. Comment est-ce que je peux réussir à me relever parce que je suis à terre? Comment
est-ce que je fais pour vivre un peu pour moi et pour mes enfants? Toutes les belles-mères sont-elles comme la mienne? Toutes les belles familles sont-elles comme la mienne? Aujourd'hui, les affaires de mon mari ont pris un mauvais coup. La question que je me pose est, où sont ceux qui m'insultaient? Où sont ceux qui me traitaient de mauvaise épouse pour aider mon mari à se relever? Où sont-ils? Je suis épuisée. Je n'ai plus de force. Aidez-moi, sachant que la Bible est claire, que dois-je faire? Voici le courrier de notre sœur. C'était quoi son nom déjà que je lui ai donné? Ok, c'était Cécile. Alors voici le courrier de notre sœur Cécile. Que Dieu vous fortifie, chère sœur. Si vous aussi vous souhaitez, je l'ai dit tout à l'heure, que nous lisions votre histoire ici à l'antenne, envoyez-nous cette histoire, envoyez-nous votre cas, ce qui vous fait souffrir au 01 40 43 76 69. 01 40 43 16 69, c'est un numéro WhatsApp. Vous écrivez votre histoire, vous laissez votre nom. Si vous voulez, vous le changez déjà et vous nous l'envoyez. Si cela nécessite que nous vous rencontrerons par la grâce de Dieu. Voici le cas de ce soir. Relation belle-mère, belle-fille. 07 58 21 21 21 05 44 56 2 fois 74. Si vous voulez donner votre avis, le téléphone est ouvert à présent.

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1: Oui, vous méritez de vivre. Allô.
2: Allô, bonjour, c'est Radio Fréquence Vie.
1: Oui, c'est ça.
2: Ouais, il n'y a rien de grave. C'est si ma vie est menacée. Je veux que le passé ne capte pas pour moi.
1: Vous êtes trompé d'émission, madame. Ce n'est pas l'émission, c'est l'émission après. C'est l'émission qui viendra à 23h. 07 58 21 21 21, voici le cas de notre sœur Cécile et de son mari Paul. Relation belle-mère, belle-fille. Cécile dit qu'elle est mariée depuis, je regarde, elle est mariée depuis 7 ans. Elle était très heureuse avec son mari au départ. Elle vivait l'amour. Le Seigneur les a visités avec un premier fils qui n'est pas resté. Et sa mère, elle, est venue la soutenir pendant cette période-là. Et malheureusement, elle a perdu son enfant. Et dans les phrases que son mari laisse sortir, c'est tout comme s'il accusait la mère d'avoir été la responsable du décès de son premier fils. Alors la deuxième fois, le mari dit, c'est ma mère qui vient. Cette fois-ci, ce n'est pas ta mère qui vient. Et la mère vient, la mère mélange tout. La mère mélange le mariage, la mère accuse Madame Cécile d'être méchante, elle accuse Madame Cécile de ne pas s'occuper de sa propre fille, de ne pas lui donner à téter, elle accuse sa fille de vraiment être une mauvaise épouse. Et ce qu'elle recherchait, c'était le secours de son mari, malheureusement. Le mari ne venait jamais à son secours. Malheureusement, ce mari ne venait jamais la défendre devant sa mère. Et elle disait, ce qui lui fait mal, c'est qu'elle pouvait lire dans les mots de son mari qu'il accusait sa mère d'être responsable de la mort de son premier enfant. Mais au-delà de tout ça, Madame Cécile a gardé là, au nom de la paix, elle a accepté beaucoup de choses. Elle a écouté, elle est restée calme, elle n'a accusé personne, elle n'a insulté personne, selon Romains 12, verset 13, qui dit « S'il est possible, autant que cela dépend de vous, soyez en paix avec tous les hommes. » Aujourd'hui, elle dit « Je ne sais plus si j'aime mon mari, je ne sais plus si mon mari m'aime parce que notre tranquillité a disparu. La tranquillité de notre foyer a disparu. Elle ne sait plus. Elle dit que nos relations se sont détériorées. Elle énumère les coups de sa mère, de sa belle-mère, les insultes, le manque de respect. Et elle a l'impression que son mari ne la défend jamais. Alors cette atmosphère était devenue terrible entre elle et son mari. Le pasteur a été informé. Le pasteur a demandé à la belle-mère de partir, a dit au mari de demander à sa mère de rentrer parce qu'il y avait trop de tensions, ce que le mari a accepté. Et au deuxième enfant, le mari a encore fait venir sa mère et elle dit, comme les mêmes causes produisent les mêmes effets, j'ai souffert plus, beaucoup plus que la première fois. Voilà le cas de notre sœur Cécile. Sa belle-mère et elle, à couteau tiré. Aujourd'hui, les affaires de son mari ont pris un coup. Elle demande où sont ces personnes-là qui m'insultaient pour aider mon mari à se relever. Même le mari n'a pas de réponse. 07, insister. Devant avoir peut-être un petit problème de technique. 07 58 21 21 21 05 44 56 2 fois 74. Voici l'histoire de Madame Cécile. Comment je fais? Comment je peux réussir à me relever? Comment je fais pour vivre un peu pour moi et pour mes enfants? Toutes les belles mères sont-elles comme la mienne? Toutes les belles familles sont-elles comme la mienne? Aujourd'hui, les affaires de mon mari ont pris un coup. Où sont ces personnes? Elle dit, je suis fatiguée, je suis épuisée, je n'ai plus de force. Aidez-moi. Sachant que la Bible nous demande de ne pas divorcer, que dois-je faire pour vivre un peu pour moi et pour mes enfants? Voici l'histoire de Madame Cécile. 07 58 21 21 21 05 44 56 2 fois 74.

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1: Oui, vous méritez de vivre pleinement et de trouver votre paix intérieure comme notre sœur Cécile. Appelons bonjour. Allô? Insistez, nous allons pouvoir vous avoir. 07 58 21 21 21 05 44 56 2 fois 74. 07 58 21 21 21 05 44 56 2 fois 74. Voici l'histoire de notre sœur Cécile. Voici son histoire. Qu'est-ce qu'on peut faire pour l'aider? Quel est votre avis? Elle dit, aujourd'hui où je vous écris, vous... Allô?
2: Allô?
1: Allô?
2: Allô?
1: Allô, oui. Bonsoir, ma sœur.
2: Bonsoir. Non, c'est Gaston.
1: D'accord, allez-y. Bonjour, mon frère.
2: Bonjour.
1: D'accord.
2: Merci, il y a rien de grave.
1: D'accord.
2: Et puis, ça fait 9 ans, ma femme a laissé. Et c'est 4 ans à elle. Voilà, je fais 4 enfants à elle. Parce que tout ce qu'elle fait, ça m'a donné une maladie. Il veut que papa ne garde que moi.
1: D'accord. La prière, c'est après cette émission. Ce n'est pas cette émission. C'est l'émission qui vient. Voilà. C'est l'émission qui vient à 23h, qui sera animée par Djadja et Ephrem. C'est lui qui, le pasteur qui est là, il prie pour les cas. Ici, nous avons posé un cas et nous voulons un avis pour aider les sœurs.
2: Non, pour vous, c'est
1: quel cas? Raccrochez, on va vous expliquer. Raccrochez, on va vous dire, vous allez écouter. Alors, 07 58 21 21 21 05 44 56 2 fois 74. Notre histoire, c'est Madame Cécile. Madame Cécile qui est mariée à Monsieur Paul depuis 7 ans aujourd'hui. Ils ont eu un premier enfant qui est décédé et la mère de Madame Cécile est venue pour soutenir sa fille. C'est le mari qui a demandé que la mère vienne pour soutenir sa fille. Et malheureusement, quand elle est arrivée, après l'accouchement, la jeune femme, Madame Cécile, a perdu son bébé. Mais comme elle a accouché par césarienne, alors le monsieur, 4 mois après, la mère est rentrée. La mère est rentrée parce qu'elle a vu que sa fille se portait mieux et elle est retournée. Alors 1 an après, le Seigneur les a encore visités et Madame Cécile est tombée enceinte. Et cette fois-ci, c'était une fille qu'elle avait accouchée, qu'elle a accouché d'une fille. Alors le père lui a dit, ma mère viendra cette fois-ci pour s'occuper de toi. Mais Madame Cécile dit que quand elle... écoutait son mari, elle avait l'impression que son mari accusait sa mère. Allô?
3: Allô?
1: Oui, allô?
3: Oui, bonsoir, madame.
1: Bonsoir, madame.
3: Oui, je voulais intervenir.
1: Allez-y, madame. On prend votre nom, c'est anonyme.
3: Oui, c'est anonyme.
1: D'accord. Il n'y a pas de problème.
3: Oui, je voulais dire vraiment beaucoup de courage à madame Cécile.
1: D'accord.
3: Ce qu'elle doit faire, c'est de prier en secret.
1: D'accord.
3: De demander à Dieu d'intervenir. Cette belle-mère, elle ira, ne viendra plus jamais.
1: D'accord.
3: C'est la prière seulement. Parce que si elle aime son mari, ne peut pas abandonner ses enfants pour sa belle-mère.
1: C'est ça.
3: Mais tout, il faut faire recours à Dieu.
1: D'accord.
3: Elle prêche chez nous dans le secret.
1: Mm-hmm.
3: Ça ne peut pas être aujourd'hui ni demain. Mm-hmm. Dieu agira.
1: D'accord.
3: C'est tout ce que je peux dire à ma soeur.
1: Merci beaucoup, madame, à vous.
3: Beaucoup de courage.
1: D'accord. Merci beaucoup.
3: Dieu a tout. Mm-hmm. Dieu fait tout pour nous.
1: Amen.
3: Parce que le foyer, c'est Dieu qui demande. Donc, il va intervenir.
1: Mm-hmm. Merci beaucoup, madame. Merci pour vos mots d'encouragement. Merci, sœur Cécile. Voici un message pour vous. Fléchissez genoux, priez. Madame dit, ça peut ne pas être aujourd'hui, ça peut ne pas être demain, mais Dieu le fera. Parce que Dieu aime le mariage. Merci beaucoup, madame, pour vos mots d'encouragement. 07 58 21 21 21 05 44 56 2 fois 74. 07 58 21 21 21 05 44 56 2 fois 74. La femme Cécile dit, comment est-ce que je peux réussir à me relever? Comment je fais pour vivre un peu pour moi et pour mes enfants? Toutes les belles-mères sont-elles comme la mienne? Toutes les belles familles sont-elles comme la mienne? Aujourd'hui, mes affaires, les affaires de mon mari ont pris un coup. La question que je me pose est, où sont ceux qui m'insultaient? Où sont ceux qui me traitaient de mauvaise épouse pour aider mon mari à se relever? Où sont-ils? Je suis épuisée. Je n'ai plus de force. Aidez-moi, sachant que la Bible est claire. On ne divorce pas. Que dois-je faire? Madame Cécile, pour ceux qui nous prennent en marche, c'est une jeune dame qui s'est mariée il y a de cela 7 ans. Elle a eu un premier enfant qui est décédé et pour le premier bébé, sa mère à elle est venue pour la soutenir et le bébé malheureusement est décédé. Un an après, le Seigneur les a encore visités et elle a accouché d'une fille et le mari lui a dit, cette fois-ci, c'est ma mère qui vient, pas la tienne. Elle dit qu'elle sentait dans les phrases, dans les mots de son mari, un ton accusateur. Oui, alors elle lui a demandé directement, qu'est-ce que tu veux dire par là? Auditeur, bonjour.
4: Allô?
1: Allô?
4: Oui, bonsoir, madame.
1: Bonsoir, madame.
4: C'est Kouassi Jeannès.
1: D'accord. Madame Kouassi, allez-y, madame.
4: Bon, ce que je voulais dire à mon maman,
1: d'accord.
4: Elle n'est qu'à filmer dans la prière.
1: D'accord.
4: Elle n'est qu'à secouer. Quand son mari va partir au travail, elle n'est qu'à réclamer. J'ai écouté la femme des pasteurs. Elle dit, au début, là, son mari l'a frappé.
1: D'accord.
4: Même au milieu des gens. Mais elle s'est mise dans la prière pour invoquer la main de Dieu. Pour crier à Jésus. Aujourd'hui, mm-hmm. Son mari est devenu pasteur aussi. Mm-hmm. Son mari l'aime. Juste quand les gens demandent, c'est quel marabout elle est parti voir. Notre marabout, là, c'est Jésus.
1: Mm-hmm.
4: Elle n'est qu'à s'incliner dans la prière. Puis elle n'est qu'à fermer la porte à sa belle-mère dans la prière.
1: D'accord.
4: Elle n'est qu'à fermer la porte. Seigneur, je mets un divorce total entre ma belle-mère et son fils. Mm-hmm. Et je ferme cette porte.
1: Mmh.
4: Si elle fait une porte, la sainte femme ne va plus rentrer.
1: Mmh.
4: Va l'appeler de lui pour dire non, je voulais prendre les nouvelles de les enfants et vous. C'est fini.
1: D'accord.
4: Puis quand elle se met à prier, c'est la prière celle qui va intervenir.
1: D'accord.
4: C'est la prière que notre bébé. Elle n'a qu'à se mettre dans la prière. Elle n'a qu'à aimer toujours comme elle. Réclamer l'amour qui est parti là. Réclamer le premier amour. Dieu va intervenir.
1: D'accord.
4: Merci, madame. Que Dieu la foi.
1: Merci beaucoup, madame. Amen. Que Dieu vous fortifie, madame Cécile. Merci beaucoup, madame Kouassi, pour votre intervention. Madame Cécile, on dit la prière de fermer la porte à la belle-mère. Dit au nom de Jésus, je ferme la porte à ma belle-mère ici. Et puis la porte sera fermée. C'est la foi. La Bible dit qu'il vous soit fait selon votre foi. Voici l'histoire de Madame Cécile. 07 58 21 21 21 05 44. Allô? Allô? Allô?
5: Allô?
1: Oui, bonsoir monsieur.
5: Bonsoir madame.
1: Allez-y, on prend votre nom, c'est anonymat.
5: C'est Monsieur Digbo.
1: Monsieur Digbo, allez-y Monsieur Digbo, nous vous écoutons.
5: grossesse, j'ai vu l'état de madame.
1: D'accord.
5: Voilà, c'est justement de l'idée. Le mariage, c'est pas facile.
1: D'accord.
5: C'est beaucoup aussi attaqué.
1: Mm-hmm.
5: C'est beaucoup attaqué. Et elle est chrétienne.
1: Mm-hmm.
5: Elle est chrétienne.
1: Oui.
5: Voilà, il y a une. Si dans sa prière, là, le diable voulant l'atteindre, elle, qui n'arrive pas là, il est capable même de passer par elle-même, son propre mari.
1: Monsieur.
5: Il est capable même de passer par sa belle-mère.
1: Mm-hmm.
5: Il n'y a pas de mauvaise belle-mère, il n'y a pas de mauvais mari. C'est juste prier.
1: Mm-hmm.
5: C'est juste prier. Si elle était mauvaise là, la belle-mère, si elle était mauvaise, elle n'allait jamais donner son fils à la dame.
1: D'accord.
5: Elle allait tout faire pour attirer avant même que la relation aille jusqu'au mariage. Elle allait s'opposer. Et on connaît, on voit un peu le comportement des mamans. Quand elles ne veulent pas d'une fille, elles font tout. Toi-même, tu te demandes, est-ce que c'est vraiment ce que Dieu même a dit, nous, la concernant. Voilà. Mm-hmm. Donc, si elle allait juste au mariage, ce n'est pas la belle-mère n'est pas méchante. C'est le diable qui est en train de passer par la belle-mère, elle.
1: D'accord.
5: Aujourd'hui, là, elle n'aime pas de. Elle aime son mari ou même si son mari l'aime. Moi, je dis qu'elle aime son mari. C'est l'œuvre du diable.
1: D'accord.
5: C'est tout ça là, le diable. C'est l'œuvre du diable. Le diable qui est en train de jouer comme ça avec son père.
1: D'accord.
5: Elle a qu'à prier. Je vais aussi essayer aussi de. Je ne sais pas si elle m'écoute, si elle nous écoute.
1: Oui, elle écoute.
5: Je lui donne aussi mon témoignage.
1: D'accord.
5: Voilà.
1: Ah, ça,
5: je me
1: bien.
5: Suis marié en 2017.
1: D'accord.
5: 2016-2017.
1: D'accord.
5: Voilà. J'étais très, très, très jeune. J'avais 24 ans. Ma femme avait 23 ans.
1: D'accord.
5: Et après notre mariage, tout allait bien. C'était le couple parfait. Puis deux ans après, paf, les disputes ont commencé dans la maison.
1: D'accord.
5: Par là, par ci, par là, par là. Et chacun a décidé de se séparer.
1: Mmh.
5: On allait à l'église, le pasteur s'est opposé. Le pasteur essayait de nous parler, de prier pour nous. Devant le pasteur, on a dit, on a compris. Mais quand on arrive à la maison, chacun s'assoit, chacun de son côté.
1: Mmh.
5: Et on est resté dans ça jusqu'à je ne pouvais plus tenir. Elle aussi, elle a demandé à ce qu'on se par nous deux, on a décidé ensemble de se séparer. Et on a adressé un courrier au tribunal pour ne pas divorcer à l'amiable.
1: Wow.
5: Et on s'est dit que ce n'était pas Dieu, quoi. Le mariage, on n'a pas prié.
1: Mm.
5: Et il y a des gens qui nous disaient, effectivement, vous n'avez pas prié. Mm. Des gens même qui nous disaient, effectivement, vous n'avez pas prié. Mm. Et c'est pas ta faute. Et tous ces propos-là, toutes ces paroles-là, même il y a certaines personnes même, ils avaient la crainte de Dieu, il y avait des gens même qui étaient des pasteurs qui faisaient sortir ces gens des propos dit de leur bouche. Non, c'est pas ta femme. C'est pas ta femme. Et je suis resté dedans comme ça. Quand nous sommes allés au tribunal, le juge nous a chassés. Il nous a dit que vous pensez que le mariage est en silence pour se marier. Sortait de mon bureau et à trois reprises, il nous a chassés de son bureau.
1: Mmh.
5: Et c'est ainsi comme ça, chacun a pris sa route. Madame, je vous assure que quand moi et ma femme nous sommes séparés, moi quand je suis sorti de ce mariage-là, j'ai eu deux enfants dehors. Ma femme, c'est quand elle est sortie de là qu'elle a commencé à prier, elle a commencé à chercher la face de Dieu.
1: D'accord.
5: Je vous assure que ça fait 7 ans. Je me suis séparé de ma femme pendant 7 ans.
1: Mmh.
5: Et c'est après 7 ans, j'étais au volant.
1: Mm.
5: Je tournais en rond ses mains. Je ne voyais rien devant mon frère. Tout était flou devant moi. Et c'est ça, j'ai demandé à Dieu, Seigneur, qu'est-ce qui se passe? C'est pas ce que tu m'as dit, tu m'as promis, voici ce que tu m'as dit, voici ce que tu m'as dit. Et Dieu va me dire, au volant de ma voiture, pendant que je suis en train d'adorer, Dieu va me dire, mais je te vois à moitié.
1: Mm.
5: Je dis, mais Seigneur, comment tu me vois à moitié?
1: Mm.
5: Je dis, et ta femme. À ce moment, je venais de sortir une relation qui m'a vraiment blessé. Et mais ce n'est pas, mais tu as vu cette fille-là, comment elle s'est comportée. Et il répète encore, et ta femme. automatiquement mon esprit va sur moi. Sur, disons, ma femme avec qui je me suis marié légalement. Je dis, bon, Seigneur, celle-là, elle est là. Bon, est-ce que celle-là va accepter de revenir encore avec moi, tout ça? Bon, d'accord. Si c'est vraiment toi qui es dedans, si c'est toi qui as emmené encore mon cœur, mon esprit encore sur elle, bon, je vais l'appeler. Essayer de calmer tout, essayer de parler avec elle, voir dans quelle mesure on va tout laisser tomber, prier et puis reprendre à zéro. Quoi.
1: D'accord.
5: Et j'appelle ma femme, je lui demande comment tu vas, mamie, elle dit ça va. Il dit, mais toi tu es où? Elle dit elle est à mort. Il dit, bon, gentiment, j'ai envie de te voir, pourquoi tu as envie de me voir? Elle me dit, mais elle n'a pas de transport. Je fais le dépôt à ma femme à midi, le lendemain matin, ma femme saute dans le cas, elle vient. J'appelle son papa pour lui demander pardon, voir dans quelle mesure on va payer des pailles, qu'on sort tout ça pour aller demander pardon.
1: D'accord.
5: Mais son papa est pasteur, il m'a dit, mais lui, il ne sait pas que moi, avec sa fille, il n'y a pas là, ben. Lui, il n'a rien à payer, il a déjà fait la dot, on l'a déjà marié légalement. S'il y a des disputes là, ça c'est inévitable. Puis après toutes ces années-là, j'ai pris conscience que Dieu a permis qu'on se reviennent encore ensemble, lui il ne fait que grande gloire à Dieu. Lui n'a rien à prendre de ma part, il n'a rien à donner, il est venu chercher ma femme.
1: Merci Seigneur.
5: Voilà comment j'ai récupéré mon épouse. On allait devant le pasteur a célébré, il a prié, on a reconfessionné nos alliances, on a porté nos alliances. Aujourd'hui, ça fait 9 ans de mariage.
1: Dieu merci.
5: Wow. 9 ans de mariage. Aujourd'hui, là, je ne peux pas dire à quelqu'un que ma chérie, c'est pas ton mari qui est là. C'est pas possible. Il faut prier. Le diable attaque le mariage.
1: Bien sûr.
5: Et il attaque le mariage assez sévèrement. Il ne joue pas avec. Parce que le mariage, c'est un pas de l'unité. Si pas de l'unité, pas de Dieu. Dieu est uni. Dieu est un, Dieu le Père, Dieu le Fils, Dieu le Saint-Esprit. Ils sont un. Donc quand on parle du mariage, il n'est pas dedans. Le diable n'est pas dedans. Il ne veut même pas même. Donc, j'ai dit à ma soeur ceci de prier. Aujourd'hui, là, après sept années,
1: tu l'as réconcilié.
5: Dieu a permis que les 7 années-là, ma femme n'a pas vu, aucun homme n'a vu le corps de ma femme. Aucun homme. Mais moi, je suis sorti de là, de cette relation-là. J'ai eu 2 enfants. Et ma femme a accepté mes 2 enfants-là. Je vous assure que je vous parle, il y a des larmes dans mes yeux.
1: Que Dieu vous bénisse.
5: Vous m'entendez?
1: Je vous entends très bien. Les auditeurs aussi vous attendent. Alléluia.
5: Dieu m'a fait grâce. Dieu m'a fait grâce. Il m'a ramené ma femme. Et même elle était prête à tout laisser tomber. Le Saint-Esprit lui disait, ne le laisse pas, c'est ton mari, il va revenir, ne t'inquiète pas. Et si tu acceptes de divorcer, lui-là, il va mourir. Il ne faut pas divorcer, laisse-le comme ça, il va revenir à toi.
1: Amen.
5: Juste après 7 années, elle a patienté pendant 7 ans. Pendant que même ses soeurs lui disaient, faut refaire ta vie. Ma femme est restée là, constante, en train de prier, chercher la face de Dieu. Après 7 ans, je suis revenu dans sa vie.
1: Merci Seigneur.
5: Aujourd'hui, là, c'est un bonheur. Quand je la vois constante, je dis, c'est mon trésor, c'est mon œuf.
1: Amen. Merci beaucoup, monsieur Digbo.
5: Aujourd'hui, il ne faut pas, elle va se laisser, elle n'a qu'à prier.
1: D'accord.
5: C'est son trésor là qui est ce monsieur-là.
1: D'accord.
5: C'est son trésor.
1: Merci.
5: Le Satan est passé, c'est moi qui ça passe à belle mère. Elle n'a qu'à se calmer, elle n'a qu'à prier, elle n'a qu'à prier sur genoux, c'est moi.
1: D'accord.
5: Elle n'a qu'à prier.
1: Merci beaucoup, monsieur Digbo. Merci beaucoup. Beau témoignage, vraiment. Et c'est un très, très, très beau témoignage. Monsieur Digbo a dit beaucoup de choses, mais moi, j'ai retenu une seule phrase dedans. Il a dit que quand le diable veut vous attaquer, il utilise n'importe qui. Et si vous n'avez pas compris ça avant d'entrer dans le mariage, vous allez vous battre avec la mauvaise personne, alors que l'ennemi commun, c'est le diable qui ne veut pas que vous vous réjouissiez dans votre mariage. Merci beaucoup, monsieur Digbo, pour votre témoignage. C'est un très beau témoignage. Et lorsque Dieu lui parlait de sa femme, Dieu lui disait, je te vois à moitié. Waouh. 07, allô, appelant, bonjour.
6: Oui, bonsoir, madame Odélie.
1: Bonsoir, dame Kwadio, comment ça va?
6: Ça va, ça va.
1: D'accord, allons-y.
6: En fait, les autres ont tellement tout dit. Je ne sais pas ce que je peux ajouter d'autre.
1: D'accord.
6: Je peux encourager ma soeur Cécile à la prière. Comme vous-même l'avez dit. Il ne faudrait pas qu'on se trompe des cibles. Voilà. Pendant que tu te tombes dessus, le tu es en train de te débattre à côté.
1: C'est ça.
6: Le diable lui continue de faire son travail. Mmh. Et notre meilleure âme, c'est la prière. Voilà. Tout ce que je peux dire à ma soeur, c'est de prier.
1: Mmh.
6: La prière, la prière, la prière, et rien d'autre que la prière. En gardant la foi,
1: mmh.
6: en gardant l'obéissance à la parole de Dieu.
1: Mmh.
6: Voilà, c'est tout ce que je peux.
1: Merci beaucoup, Daniel Cadio. Merci beaucoup à notre sœur. Que Dieu fortifie Madame Cécile. Vous avez que de belles paroles. Quand elle dit comment est-ce que je peux réussir à me relever? Comment je fais pour vivre un peu pour moi et pour mes enfants? Toutes les belles mères sont-elles comme la mienne? Toutes les belles familles sont-elles comme la mienne? Vous sentez des questions que quelqu'un se pose, qui recherche une réponse? Vraiment, aider notre sœur. Comment elle fait pour vivre un peu pour elle? Allô?
7: Allô?
1: Allô, oui?
7: Maman Odili, sois béni.
1: Amen. Merci, Papa Kbe. Dieu vous bénisse aussi.
7: Merci. Dieu, c'est la prière, hein?
1: D'accord.
7: C'est la prière. Là, oui, j'attendais un peu pour que tu... Parce que je voudrais un peu connaître la position de son mari. Parce que là, vous étiez en train d'expliquer, qu'est-ce que tu veux dire? Son mari a dit quoi, là?
1: Son mari... Je regarde le courrier. Qu'est-ce que tu veux? Ok, là où elle posait la question à son mari,
7: voilà,
1: si ouais. sa mère est vraiment sorcière, d'accord, je prends, je regarde le, d'accord, voilà, ok, elle a dit, mon mari m'a dit, cette fois, c'est ma mère qui viendra. Je pouvais lire entre ses mots qu'il accusait ma mère d'être responsable de la perte de notre premier enfant. Lorsque je lui ai posé la question de façon directe, il ne m'a pas répondu. Elle dit qu'il ne lui a pas répondu. Il ne m'a pas répondu, il a simplement répété, « Je dis cette fois, c'est ma mère qui viendra, point. » Voici la réponse.
7: D'accord.
1: Mm-hmm.
7: Et c'est là, ils sont restés.
1: Et c'est là ils sont restés et puis la mère est venue.
7: Bien.
1: Mmh. Et elle a dit, au nom de la paix, j'ai accepté. Parce que la Bible dit, s'il est possible, autant que cela dépend de vous, soyez en paix avec tous les hommes. Et c'est ce que j'ai fait, au nom de la paix. Romains 12, verset 18. Voici comment elle a conclu cette partie.
7: Tout à fait.
1: Mmh.
7: Faut pas qu'elle s'en fête.
1: D'accord.
7: Qu'elle s'en fête. Parce que quoi qui se passe,
1: mm-hmm.
7: je crois qu'elle est chrétienne,
1: oui,
7: et que son mari l'est également.
1: Mm-hmm.
7: Voilà. Les exemples que les gens ont donnés, c'est très bon.
1: Mm-hmm.
7: Et je vais l'exhorter.
1: D'accord.
7: Parce que ce n'est que la prière. Hein.
1: D'accord.
7: Ce n'est que la prière. Le côté accusateur, elle n'a qu'à laisser.
1: D'accord.
7: Elle se met la prière. À la prière, il faut qu'elle ait la résilience.
1: Mm-hmm.
7: Parce que ce à quoi s'attaque le diable, c'est le mariage.
1: Mm-hmm.
7: Le mariage. David pouvait dire, quand je traverse la vallée de l'homme la mort,
1: mm-hmm.
7: je ne crains aucun mal.
1: Mm-hmm.
7: Psaume 23.
1: Mm-hmm.
7: Tous ces termes-là. La vallée de l'homme de la mort, ce sont les épreuves.
1: Bien sûr.
7: Ce sont les épreuves. Mais quand David, dans ce passage, il parle de Dieu comme étant le berger, David se met dans la position de brebis.
1: C'est ça.
7: Voilà. Il ne révèle pas ça, mais il se met dans la position de brebis. Bon berger est bonne brebis. Donc, dans la traversée, il y a toutes des épreuves.
1: Mmh.
7: Et il faut relever. Et avec la parole de Dieu, assis dans la parole.
1: D'accord.
7: David pouvait dire que quand il traverse la vallée, il ne craint aucun mal.
1: Mmh.
7: Hein? Dieu le conduit dans des verts pâturages,
1: mmh.
7: dans des eaux paisibles.
1: Mmh.
7: Hein? Son bâton et sa houlette le rassurent.
1: Bien sûr. Mmh.
7: Il fait confiance à Dieu. Il fait confiance à Dieu. Ma fille, qu'elle se mette en prière.
1: D'accord.
7: Le côté accusateur, elle n'a qu'à laisser. Elle n'a qu'à laisser.
1: Ok.
7: Le mariage, c'est ce que le diable attaque le plus.
1: D'accord.
7: Je lui fais le quoi? Avant de rentrer, de connaître le Seigneur, j'avais avec ma femme depuis 83. J'ai eu deux enfants avec ma femme et deux enfants ailleurs. C'est en 90 que j'ai connu le Seigneur.
1: D'accord.
7: Mais quel combat! La famille, voyant l'étoile de ma femme, ne voulait pas qu'elle reste à côté de moi. Bataille sur bataille, au point que quand j'ai proposé même le mariage à ma femme, elle a refusé. Parce qu'elle ne voyait pas de l'assurance dans le foyer. Mais c'était un combat. Mais après mon baptême, mon Dieu, le combat. On a combattu.
1: D'accord.
7: Femme, 83. Ça, c'était un mariage. Non, chose, hein, parce que c'est dans le monde qu'on s'est connu. Bon. On a défié les parents ici et là. Maintenant, je suis chrétien à partir de 90. Je propose marier à la femme, elle refuse. Bon, elle est dans son droit. Dans prière, prière. Maman Didi. Tu sais en quelle année on a fait notre régime de mariage?
1: Non.
7: 2013. Ça, c'est après quoi? Après 30 ans.
1: 90-2013.
7: 30 ans. Aujourd'hui, ça fait 42 ans de vie commune.
1: Amen.
7: C'est ça là qu'on devait briser. Dès l'entame de ces problèmes-là, mais c'est la prière. Parce que Dieu même est intervenu dedans.
1: C'est ça.
7: Quand j'ai souligné le problème à mon pasteur, dont la femme aussi le pasteur, il dit non, monsieur, mais une femme dont les parents même ne sont pas sur le temps, tu vas faire quoi avec elle? Il dit non, la parole de Dieu ne dit pas ça. Oui, et je me suis entêté. Mais avec la parole de Dieu.
1: D'accord.
7: On l'a tient, on l'a soutenu en prière. Voilà, elle n'a qu'à prier.
1: Merci beaucoup.
7: Voilà.
1: Merci, papa. Sœur Cécile, tout le monde vous soutient. Bon, il y a quelque chose que j'attends. Hein. C'est vrai que il faut prier. On demande à la sœur de prier. Mais il n'y a personne qui a déjà donné un conseil au mari. Moi, je m'appuie sur les questions que la sœur Cécile a posées ici. Elle dit, bon, je ne sais pas, peut-être si je la rencontre. Elle dit, comment je fais pour réussir à me relever? Comment je fais pour vivre un peu pour moi et pour mes enfants? Allô?
8: Appelons. Allô, bonsoir. Bonsoir, maman Odili.
1: Bonsoir, papa.
8: Papa Kman depuis Adjamé. Kman Élisée depuis Adjamé.
1: Papa Kman Élisée. Bonne arrivée, papa Kman. Allez-y.
8: Bon, moi, je voudrais d'abord fortifier maman Cécile.
1: D'accord.
8: De prendre courage. Qu'elle puise sa joie en Jésus-Christ.
1: Amen.
8: Parce qu'elle demande comment est-ce qu'elle va faire pour avoir de la joie.
1: C'est ça.
8: La joie ne dépend pas des biens matériels qu'elle a. Sa joie ne dépend pas même de ce qu'elle, de son environnement, mais elle puise sa joie en Jésus-Christ.
1: D'accord.
8: Cette joie-là sera éternelle. Maintenant, pour parler à son mari, la Bible dit dans Éphésiens 5, verset 28, nous devons aimer nos femmes comme nos propres corps. Bon, de toute façon, tu ne peux pas faire du mal à ton corps. Tu ne peux pas faire du mal à ta femme. Parce qu'en en faisant, cette blessure que tu crées là, c'est à ton propre corps que tu fais.
1: Bien sûr.
8: Donc, à un moment, ceci, je vais dire, c'est vrai, la prière, il faut prier. Et rappelle à Dieu ce que sa parole dit. Il dit, l'homme quittera son père et sa mère et s'attachera à sa femme et ils deviendront une seule chair.
1: C'est ça.
8: C'est pas un homme qui a dit, c'est l'Éternel qui a dit. Non, père, n'as-tu pas dit ça? Mais regarde, je ne suis pas un avec lui. Parce que tu as dit, tu nous donneras un même cœur, une même vision, une même voix. Mais regarde, nos voix sont différentes.

0: Donc, du coup, lui, il a préféré prendre parti pour sa maman. Or, quand tu es déconnecté, tu es déconnecté. Si toi, tu ne prends pas la défense de ton épouse, tu la livres à la verdict populaire.
1: Bien sûr.
0: Voyez, parce que la Bible dit que la femme est une aide. Mais je me pose la question. Si cette femme n'était pas entrée dans sa vie, est-ce qu'il sera capable de faire des enfants lui seul?
1: Je me demande aussi.
0: Voyez. Donc, Dieu a rendu, il a tellement disposé des choses de sorte qu'aujourd'hui, ne voulons pas vilipender en fait ce que Dieu a disposé comme principe. D'accord. Une aide est venue parce que tu as ton programme de vie, tu dis je dois avoir des héritiers. Mais toi, tu ne peux pas produire des héritiers toi-même. Mm-hmm. Donc, tu envoies une personne qui est capable de réaliser le programme de vie que tu as, celui d'avoir des enfants. Donc, Dieu répond à ton besoin et toi, maintenant, ce besoin-là, tu n'arrives pas à avoir ça. Mm-hmm. Comme un modèle, comme un trésor, c'est toi qui vilipendes ça, c'est toi qui livres ça. Maman, qu'elle ne tombe pas dans le désarroi, qu'elle se fortifie et qu'elle aille dans la présence de Dieu.
1: D'accord.
0: Seigneur, tu m'as donné un mari. Tu m'as donné d'avoir un foyer. Et ce foyer-là, c'est sur tout que ça repose. De mes propres forces, je vais détruire. Mais avec toi, je réussirai ce foyer.
1: Amen.
0: Alors, Seigneur, déconnecte le cœur de cet homme de là où il est, et qu'on soit un véritablement comme ta parole l'a dit.
1: Amen.
0: Et on va voir les temps qui vont suivre, les choses vont s'arranger.
1: Alléluia.
0: Parce qu'elle aime vraiment son mari. C'est parce qu'elle aime son mari qu'elle ne sait pas, elle cherche la solution.
1: Bien sûr.
0: Si c'est d'autres personnes, elles auront déjà pris la porte. Mais Dieu va s'appuyer sur l'amour qu'elle a pour son mari.
1: Amen.
0: Et pour ses enfants qu'elle veut voir grandir, il va apporter la stabilité et l'épanouissement dans son foyer.
1: Amen.
0: Comment que Dieu vous bénisse.
1: Amen. Merci beaucoup, Papa. Très belle. De très beau. On dit quoi? Un encouragement, non? Dja, c'est ça? Ok. Très beau encouragement. Seigneur, le français a disparu. 07-58-21-21-21. Allô, Aspulant, bonjour.
2: Bonjour, c'est moi, Yérie.
1: D'accord.
2: J'avais une maman, son mari était diacre.
1: D'accord, ça c'est maman Kwasi. D'accord, allez-y.
2: Et puis, sa maman est venue les voir parce que c'est les Centrafricains. Maintenant, la maman a trouvé que l'autre, la maman qui était dans le foyer, elle est trop à l'aise. Elle a demandé à son fils de prendre une deuxième femme. Quelqu'un qui est diacre. À nos grands soucis, notre tonton là, qu'il entend le fait des petites filles. Et quand ces deux premiers enfants, la grande passait bac, le deuxième passait BPC, il donnait plus l'argent de poche. C'est moi, je quittais, où je suis, je partais laisser 2000 francs. Et la maman faisait, d'après les Ivoiriens, riz sauvage pour que les enfants
1: mangent.
2: Et à la veille des compositions de bac, il a frappé la maman devant les enfants.
1: Wow.
2: Alors qu'il était assis à table, il a payé un poulet brésil, il était en train de manger avec sa maman. Les enfants n'ont pas encore mangé. Donc la femme a dit que depuis le matin, les enfants n'ont pas encore mangé. Il s'est levé, il a chifflé la femme. Et c'est la grande qui m'a appelé pour dire, tata, il faut venir. Ils sont en train de tuer maman ici. Et c'est arrivé. Quand je suis arrivée là-bas, la maman commençait à ranger ses bagages pour sortir. Je lui ai dit, non, il ne faut pas partir. Elle dit, je ne peux pas. Il ne peut plus rester. Il dit, il faut rester. Mais la belle m'a assise à table en train de me les briser. Ses petits-enfants n'ont pas encore depuis le matin.
1: Vraiment? D'accord.
2: J'ai dit, maman, tu ne peux pas partir. Elle me dit, tu as une fois fait foyer. Elle dit, il n'est jamais fait foyer. Mais tu ne peux pas sortir de cette maison. Elle arrange bagage, je veste bagage, je ramasse même dans son placard. Elle arrange, je veste, elle me tape. Je dis, il faut faire tout ce que tu veux, mais tu ne sortiras pas de cette maison. J'ai donné 2000 francs, la petite est partie faire un petit machin, venu préparer, puis ils ont mangé. La belle mère était assise. Je me suis tournée vers mon tonton là. Je lui ai dit, c'est quoi tu fais? Tu as quoi? Il dit, pourquoi tu me parles comme ça, Baoulé? Il dit, je suis obligé de te parler comme ça. Tu es sur mon sol ivoirien. Et ce que tu es en train de faire n'est pas bon. Je suis une femme. Si on me fait ça, je ne peux pas accepter. Parce que tu m'as pris comme ta fille. Ce que tu es en train de faire n'est pas bon. Tu es en train de faire mal. En faisant plaisir à ta maman. Cette maman qui est assise là, c'est quoi? Maman, pourquoi toi tu agis comme ça? Tu n'es pas femme, tu t'es pas mariée aussi?

0: Quand j'ai dit ça, le tonton a baissé sa tête. Il a dit, maman, c'est bon. Elle a mis sa... La dame qui me tapait, qui pleurait, elle a mis sa tête sur moi. Elle a commencé à pleurer. Elle dit, ça va faire. Dieu va faire.
1: Moi,
0: ça a fini jusqu'à... Aujourd'hui, là, ils se sont réconciliés. Tout va bien.
1: Gloire à Dieu.
0: Et si je n'avais pas intervenu quand elle sortait de le foyer, là, le monsieur allait mourir. C'est dans la prière, j'ai aidé la femme quand il y a un pasteur qui a dit à la maman, si tu sortais, ton mari mourrait.
1: D'accord.
0: Donc je veux dire à la maman, il ne faut pas qu'elle va faire bruit. Parce qu'actuellement, son mari n'est pas prêt pour l'écouter. Mais où son mari va l'écouter, c'est dans la prière.
1: C'est ça.
0: Là où son mari se couche là, elle se met là, elle réclame sa présence là.
1: D'accord.
0: Elle prie par là, elle supplie Dieu. Si c'est toi qui m'as donné cet homme-là, réveille-toi à lui. Réveille-toi à lui. Il y a la femme d'un pasteur qui dit, point rien, son mari se met en colère. Et je saurais la frapper. Elle dit, elle a tendu la Bible à son mari. Elle dit, tiens, montre-moi le passage où on dit l'homme frappe sa femme. En tant que pasteur, il s'est mis à genoux, dit pardon.
1: D'accord.
0: Donc ce que je peux dire à ma maman là, fais la prière.
1: D'accord.
0: Elle est quand même si sa colère. Devant Dieu. Elle est comme manifestée, cette colère-là, dans la présence de Dieu pour dire, Seigneur, prends ma colère.
1: D'accord.
0: Mais toi, dirige les rêves. Dieu va changer la situation.
1: Amen.
0: Elle va pouvoir reconnaître son mari, là, parce que Dieu va prendre le contrôle.
1: Amen. Merci beaucoup.
0: Dieu va intervenir.
1: Amen. Merci beaucoup, maman. Voici Jeannette. Merci beaucoup. 07 58 21 21 21. Un dernier auditeur et c'est terminé pour ce soir. Quand on donne les cas, vous êtes habitué. Moi, je ne donne pas d'avis. Je recueille les avis. Je recueille les avis. Allô, auditeur, bonjour. 07 58 21 21 21 05 44 56 2 fois 74. La semaine prochaine, par la grâce de Dieu, si nous sommes en bonne santé et nous avons une très très longue vie, nous nous retrouverons par la grâce de Dieu pour continuer. On a un autre cas, on verra bien si on le lit ou pas. Allô auditeur, bonjour.
2: Ah, bonjour.
1: Oui, vous avez 1 minute et demie. Allez-y, ouais. Monsieur.
2: D'accord. Vraiment, c'est quoi, monsieur Kwasi Borodré.
1: Oui, le téléphone est à... Votre radio est allumée.
2: Oui.
1: Voilà, ça fait un bruit ici. Ça fait du bruit ici.
2: D'accord, il y a radio là.
1: Ça siffle toujours. Allez-y, allez-y, allez-y.
2: Oui. Je suis vu le cas de ce monsieur qui a pris deux femmes, ça s'appelle mère. Voilà, ça s'appelle mère. C'est actuellement de la vie là, c'est Dieu qui fait tout. C'est Dieu qui fait tout. Mais Dieu dit, la deuxième, ce mari a fait la donne, la paix, la braise, ils ont mangé. Il dit non, si tu t'en vas, ce mari va mourir. Il dit, ah bon, ben ta soeur dit non, on va partir. Si tu t'en vas, ce mari va mourir. Il dit, bon, tu peux prier tout Dieu. Elle a levé 2000 pour ses enfants. Elle dit, va faire marcher, vous êtes préparé, vous êtes mangé. Ça fait que la femme elle se lève, elle veut partir comme ça. Mais là, ça m'a dit, si tu as fait, ce que ta femme fait là, si ta belle-mère peut marier, ta mère veut marier quelqu'un là, si ton mari veut faire comme ça, là, ça agissait, elle te fait comme ça. Là, déjà, le monsieur aussi, il a eu conscience, il a pesé sa tête.
1: Oui.
2: Il a pesé sa tête, dit non, bon, il a compris. Il a dit pardon. Donc, prier Dieu, dit qu'on savait, tout le foyer est résolu. Ça fait que, actuellement, c'est le même cas, il a vécu le mari de ma fille soeur.
1: Vous avez 30 secondes, il reste 30 secondes. Voilà.
2: D'accord. Ma petite soeur, ce mari, elle a pris deux femmes. Sa première femme, elle a fait mariage. Ils ont fait d'autres. L'autre, ils ont fait d'autres. Les deux ont fait d'autres. Ça veut dire que même foyer, la femme, elle a fait.
1: Je demande, attendez s'il vous plaît, votre soeur qui s'est mariée avec le mari de deux femmes là, ils sont chrétiens?
2: Oui, ils sont chrétiens.
1: Ils sont chrétiens. Ils font quoi, deux femmes? Elles font quoi, deux femmes dans un foyer?
2: Non, non, attends, je vais parler.
1: Mais on n'a pas beaucoup de temps. Il faut résumer. Il nous reste une minute. Il faut résumer.
2: D'accord. Ça fait que ils ont fait la première femme, elle est morte. C'est la même maladie qui a fait que la première femme est morte. Mais là, deux autres femmes, le même maladie, ça a eu deux femmes. Ils ont parlé, ils ont prié Dieu. Ils ont prié Dieu. Elle a eu un pasteur. Ils ont prié Dieu. Grâce à Dieu, elle a eu ses enfants. Par la grâce de Dieu.
1: D'accord.
2: Ça fait que tu as fait un miracle.
1: D'accord, merci beaucoup mon frère, que Dieu vous bénisse. Il est 22h59, nous avons terminé pour ce soir. Merci beaucoup à tous les appelants. La semaine prochaine, nous verrons si nous continuons ou si je vous lis le deuxième cas ou si nous parlons vraiment de type de relation que la belle-mère doit avoir avec sa belle-fille, que le beau-père doit avoir avec son beau-fils. Quelle est l'attitude que le mari devrait adopter? Quelle est l'attitude que la femme devrait adopter face à tout cela? Nous parlerons, mais nous nous laisserons diriger par le Seigneur. Si nous devons lire, le deuxième cas est un peu similaire, donc je verrai si on étudie les deux cas avant de donner notre avis. Que Dieu vous bénisse. Merci beaucoup pour votre soutien. Merci beaucoup d'avoir appelé. Vos avis nous ont plu ce soir. Tout le monde a demandé à la maman d'aller à la prière. Moi, je viendrai répondre à ma sœur Cécile la semaine prochaine. Que Dieu vous bénisse. Retrouvez-moi lundi prochain à Santé mentale à vos portes avec Chrysostome. 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Je vous invite à venir en plein homme. Que Dieu vous bénisse. Ne décrochez pas juste après moi. Vous avez Djadja Ephrem avec son invité. Que Dieu vous garde. Bonne soirée chez vous. Que Dieu bénisse vos foyers. Au revoir.
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0: Jésus-Christ de Nazareth. Il est le roi des rois, le seigneur des seigneurs, le souverain, le Shiloh, la lumière du monde, l'étoile brillante du matin, le lion de la tribu de Juda, le fils de l'homme, le berger, le bon berger, le pain de vie, la parole. Il est le Je suis. Jésus-Christ de Nazareth, il est le saint, il est le serviteur, il est le sacrificateur, il est le pasteur et le bon pasteur. Jésus-Christ de Nazareth, il est le soleil levant, la justice, le chemin, la vérité et la vie, le vainqueur, le guerrier, Emmanuel, l'agneau de Dieu, le commencement, la fin, l'alpha et l'oméga, c'est Jésus-Christ de Nazareth.
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2: Bonsoir la grande famille de la nuit. Bonsoir à vous qui nous écoutez depuis Abidjan, l'intérieur du pays, l'Afrique, l'Europe, les États-Unis et partout ailleurs dans le monde. Ici, c'est votre rendez-vous des profondeurs, votre radio minière, votre espace de révélation, de mystère biblique et de réflexion spirituelle. Bienvenue dans une nuit soft power sur Radio Fréquence Vie, la voix qui dit « Dieu vous aime ». Cette nuit encore, prenez de quoi noter, chers auditeurs, parce que ce qui va se dire ici, de maintenant jusqu'à 1h du matin, risque de bouleverser certaines compréhensions bibliques que beaucoup pensaient déjà maîtriser. Chers auditeurs, mon invité est un homme de réflexion, d'analyse et de profondeur scripturaire. Le docteur Paul Elie, il est avec nous pour conduire le thème qui va vraiment nous faire réfléchir. Quel est ce thème? Voilà ce qu'il dit. Les différentes compagnes de David et leur portée prophétique pour l'Église. Je reprends le thème. Les différentes compagnes de David et leur portée prophétique pour l'Église. Que révèlent-elles spirituellement, chers auditeurs? Et surtout, quel message prophétique l'Église d'aujourd'hui peut tirer de ces différentes figures féminines? Restez donc connectés du début maintenant jusqu'à la fin, parce qu'aujourd'hui ce sera un véritable voyage dans les profondeurs scripturaires. Le générique commence et nous reviendrons.
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0: Effectivement, je suis Ephraim Djadja et très heureux de vous retrouver dans votre émission Une nuit soft power, votre grand rendez-vous des pensées profondes, des révélations bibliques et des échanges sans masque dans la présence de notre Dieu. Cette nuit, nous recevons le docteur Paul Hellier autour du thème, comme je l'ai dit, les différentes compagnes de David et leur portée prophétique pour l'Église. Le thème est tellement intéressant que je suis encore tenté de le répéter pour ceux qui viennent juste de nous prendre en marche. Les différentes compagnes de David et leur portée prophétique pour l'Église. Et comme toujours, dans une nuit soft power, vous pourrez intervenir en direct, chers auditeurs. Vous pourrez questionner et même contredire, si vous voulez, parce qu'ici, c'est la Bible qui parle. Le direct sera ouvert tout à l'heure au 07 58 21 21 21. Prenez note, écrivez et gardez ce numéro pour pouvoir participer en direct. C'est le 07 58 21 21 21. Et pour vos SMS ou WhatsApp audio, vous pouvez tout simplement laisser votre message au 01 02 08 18 02. Et pour tous ceux qui voudraient le contact de l'homme de Dieu, le docteur Paul Hellier, c'est toujours avec ce numéro 01 02 08 18 02. Faites juste un SMS pour demander le contact de mes invités, je vous l'envoie. Chers auditeurs, avant d'entrer dans le cœur de notre sujet, je vais demander à Dr Paul Hellier de vous saluer et surtout de conduire la prière d'ouverture.
1: Nous bénissons le Seigneur, nous saluons nos bien-aimés, chacun soit au travail, à la maison, et nous prions donc le Seigneur. Père, nous voulons te dire infiniment merci. Tu es élevé, tu nous as bénis, et tu es encore présent par ton Saint-Esprit dans cette nuit, pour parler à nos cœurs, pour parler à nos vies, pour nous enrichir et nous sauver. Que toute la gloire te revienne. Prends toute la place. Entre donc dans ces lieux de travail. Entre donc dans ces domiciles. En ton nom précieux, Jésus, nous avons prié. Amen.
2: Bien-aimé, la Bible parle de tout, mais elle ne dit pas. Quand on vient à Christ, à un moment donné, on se met assis, on est vêtu d'une certaine gloire et dans notre bon sens. Quand on est enfant de Dieu, on ne vit pas n'importe comment. Quelqu'un qui vit dans le désordre, il n'a pas été visité par Christ. Quand on marche avec Jésus et qu'on a le Saint-Esprit, on a le bon sens. Si nous décidons de prendre certaines décisions, quelquefois Dieu laisse faire que cela soit pour nous une expérience. Dieu parle à des hommes, mais les hommes s'entêtent.
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2: la Bible parle de tout, mais elle ne dit pas.
0: 23h10 en temps universel coordonné et nous sommes avec le docteur Paul Hellier comme invité de Une Nuit Soft Power pour ce vendredi 15 mai 2026. Alors, nous allons commencer le thème. Les différentes compagnes de David et leur portée prophétique pour l'Église. Mais avant d'entrer dans le cœur de notre radio minière cette nuit, je voudrais déjà accueillir notre docteur, le docteur Paul Hellier, l'homme de la parole, Jean 1.1, c'est le ministère qu'il dirige. Au commencement était la parole et la parole était avec Dieu. Voilà donc, la parole était Dieu. Et vous comprenez pourquoi je suis tellement heureux de faire émission avec Dr Paul Hellier parce que c'est les profondeurs bibliques. Alors, Dr Paul Hellier, avant d'entrer dans le thème, comme je l'ai dit, pourquoi tu as choisi de nous parler de David aujourd'hui alors que sa vie relationnelle était très complexe?
1: Merci. Effectivement, lorsque nous lisons la parole de Dieu, David a eu plusieurs femmes. Et la réalité qu'il a vécue en son temps n'est pas celle que nous vivons aujourd'hui. Parce qu'aujourd'hui, nous avons Christ, nous avons le Saint-Esprit. Mais il est bon de savoir que les faits passés, les expériences vécues par les anciens, tels que cela nous est rapporté dans la parole de Dieu, que cela soit dans le bon sens ou par leurs erreurs, est source d'enseignement pour nous. Mmh. Et donc, à travers ce thème, nous allons voir que les femmes que David a eu à fréquenter, telles que nous le lisons dans la parole de Dieu, chacune de ces femmes a un sens spirituel que nous devons comprendre et interpréter.
0: D'accord, d'accord. Et toujours, le thème, c'est les différentes compagnes de David et leur portée prophétique pour l'Église. Dans ce thème que tu proposes, tu utilises volontairement le mot « compagne » et énonce simplement « femme de David ». Quelle nuance tu apportes à travers ce choix des mots?
1: Oui, effectivement, il y a une nuance. Et la nuance ici est très importante. Lorsque nous allons entrer dans le vif du sujet, c'est-à-dire lorsque nous allons démarrer l'enseignement, le premier personnage que nous allons étudier, nous verrons que cette personne était promise à David, mais finalement, David ne l'a pas épousée. Ça, c'est un premier point. Deuxième point, la Bible parle de 10 concubines que David a laissées lorsqu'il fuyait le coup d'état de son fils Absalom. Il y a une différence entre femme et concubine. La Bible dit que Salomon a eu 300 femmes et 700 concubines. Donc il y a une nuance. Il était plus simple de dire que Salomon a eu 1000 femmes. Mais quand la Bible elle-même fait la distinction entre femme et concubine, c'est-à-dire qu'il y a une nuance que nous allons expliquer tout à l'heure. Et en plus de cela, la Bible parle de la toute dernière jeune fille qui a partagé le lit de David, mais avec qui il n'a pas eu d'intimité, Abishag, la Tsunamite. Donc elle n'était pas sa femme, mais elle a été dans son intimité. Il y a donc une nuance à faire. Voilà pourquoi nous avons utilisé la terminologie « compagne » plutôt que « femme ».
0: Ok, d'accord. Donc je pense que nous sommes...
3: Bénis Dieu pour tes parents, bénis Dieu pour tes enfants, bénis Dieu pour ton mari. Il t'a donné un bon mari. Loue Dieu, il t'a donné une bonne femme. Loue Dieu pour ton mari, pour la femme qu'il t'a donnée.
0: Voilà, donc je pense que, docteur Paul Eli, nous allons aller à pas de course parce que les auditeurs te connaissent. Tu as tellement de choses à nous dire que nous n'allons pas perdre le temps. Nous allons aborder. Le micro est à toi pour le radiominaire de cette nuit.
1: Merci. Et nous allons tout de suite parler de la toute première femme qui est entrée dans la vie de David. Celle-ci lui était promise, mais il ne l'a pas épousée finalement. Et elle se nomme Merab. On peut lire cela en 1 Samuel, le chapitre 14 et le verset 49. 1 Samuel chapitre 14 et le verset 49. Ensuite, nous lirons 1 Samuel chapitre 18.
0: 1 Samuel 14.
1: Le verset 49.
0: Verset 49. Les fils de Saül étaient Jonathan, Jishvi et Malkishua. Ces deux filles s'appelaient l'aînée Merab et la plus jeune, Mical. Verset 50.
1: Amen. On s'arrête là. Lisons à présent 1 Samuel, chapitre 18, les versets 17 à 19. 1 Samuel 18, versets 17 à 19.
0: Saül dit à David, « Voici, je te donnerai pour femme ma fille aînée, Merab. Serre-moi seulement avec vaillance et soutiens les guerres de l'Éternel. » Or, Saül se disait, « Je ne veux pas mettre la main sur lui, mais que la main des Philistins soit sur lui. » Verset 18. David répondit à Saül, « Qui suis-je? Et qu'est-ce que ma vie? Qu'est-ce que la famille de mon père en Israël pour que je devienne le gendre du roi ?» Verset 19 enfin. Lorsque arriva le temps où Merab, fille de Saül, devait être donnée à David, elle fut donnée pour femme à Adriel et Méola.
1: Amen. Amen. Ici donc, nous avons l'histoire de Merab. La Bible dit que Saül premier roi d'Israël, avait deux filles, Merab et Mical. Et bien entendu, il avait aussi des fils, Jonathan et autres. Donc, on voit ces deux filles de Saül. Mais bien avant d'aller plus loin, j'aimerais ici ouvrir une parenthèse concernant Saül. La Bible dit qu'il était le premier roi d'Israël. Cela est étonnant, parce qu'en principe, Saül était de la tribu de Benjamin. Or, la tribu de Benjamin n'était pas appelée à régner sur Israël. La tribu à qui la royauté était promise, c'était la tribu de Juda. Mais pourquoi Dieu a permis que ce soit un Benjaminite qui devienne le premier roi d'Israël? C'est un enseignement que Dieu donne à l'humanité pour dire, comme Jésus lui-même l'a formulé, en Matthieu chapitre 20, le verset 16, Matthieu chapitre 20, le verset 16, plusieurs des premiers seront des derniers, et plusieurs des derniers seront les premiers. Benjamin était le dernier fils de Jacob. Donc, sur les 12, il était en dernière position. Mais voilà que Dieu a pris quelqu'un parmi la dernière tribu, la plus petite, pour placer cet homme-là au-dessus d'Israël, c'est-à-dire pour régner sur la nation juive. Amen. Pour confirmer que les premiers seront les derniers, comme Jésus l'a dit, et plusieurs, certains des derniers deviendront premiers, et vice-versa. Amen. Donc je ferme cette parenthèse et nous avançons. David a eu la promesse d'épouser Merab. Parce qu'en fait, ce qui s'est passé, lorsqu'il y a eu l'épisode de Goliath, le Philistin, il était dit que celui qui allait vaincre Goliath épouserait la fille du roi. On peut lire cela en 1 Samuel chapitre 17, le verset 25, que je vais lire rapidement. 1 Samuel 17, le verset 25. Chacun disait, avez-vous vu s'avancer cet homme? C'est pour jeter à Israël un défi qui s'est avancé. Si quelqu'un le tue, le roi le comblera de richesses. Il lui donnera sa fille et il affranchira la maison de son père en Israël. Donc la promesse était que celui qui vaincrait Goliath épouserait la fille du roi. Bien entendu, la fille du roi qui allait être épousée, c'est bien entendu sa première fille. En l'occurrence, Merab. Donc, David, qui a vaincu Goliath, devrait normalement épouser Merab, la fille aînée de Saül. Mais finalement, comme on a lu en 1 Samuel chapitre 18 tout à l'heure, Saül a changé les données. Il a pris sa fille et l'a mariée à un autre homme, plutôt qu'à David, à qui la promesse a été faite. J'aimerais dire ici qu'il y a beaucoup de personnes qui sont dans cette situation.
4: Comment ça?
1: Beaucoup de promesses de mariage sans lendemain. David était promis épouser la fille du roi. Merab devait épouser David, selon la promesse même du roi, l'engagement même qu'il a pris devant la nation tout entière, celui qui vaincrait Goliath. Et finalement, ce mariage n'a pas eu lieu. Malheureusement, beaucoup de personnes ont eu des promesses de mariage. Tout le monde était au courant. Toute l'information est passée partout, dans les églises, au village, dans le quartier, partout. On sait que celle-ci doit marier celui-ci. Celui-là doit marier celle-là. Et finalement, rien. Le mariage n'aboutit pas. Une certaine honte, une humiliation, une gêne. Et ça a été le cas ici. Les promesses de mariage sans lendemain. Mais en réalité, lorsque Saül dit à David, continue de mener les guerres, c'était une stratégie pour lui, espérant que David meure par l'arme des Philistins. Il dit, continue, soutiens les guerres de l'Éternel. Il utilise le nom de l'Éternel avec une intention perfide, méchante. Il souhaite que David, par jalousie, meure
4: au front.
1: Au front, par les âmes des Philistins. Et il ose même blasphémer en utilisant le nom de Dieu pour une intention méchante, malveillante. Et malheureusement, sa ruse a persisté pendant longtemps et la promesse n'a pas tenu. Et bien entendu, cela crée des frustrations. Beaucoup ont eu des pertes de bénédiction au dernier moment ici. Au moment où le mariage doit être célébré, tout disparaît. Beaucoup ont eu des projets avortés de la sorte. Le temps est passé, on s'attendait à mieux, et puis ça a été improductif. Mais au-delà, si nous voulons toucher l'aspect prophétique, Merab va représenter la loi. Merab représente la loi, c'est-à-dire la promesse non vécue. On peut lire cela dans le livre d'Hébreux, Hébreux le chapitre 11, Hébreux le chapitre 11 et le verset 13. Hébreux chapitre
4: 11, 13.
1: Hébreux chapitre 11, le verset 13.
4: C'est dans la foi qu'ils sont tous morts, sans avoir obtenu les choses promises, mais ils les ont vus et salués de loin, reconnaissant qu'ils étaient étrangers et voyageurs sur terre.
1: Ils n'ont pas obtenu la chose promise. David a eu la promesse, il ne l'a pas obtenue. Merab devait lui revenir, il ne l'a pas eu. Donc Merab va représenter la loi.
4: Comment ça?
1: La loi était une promesse. Mm-hmm. Donc les anciens ont eu la promesse. Mm-hmm. Mais la loi n'a pas amené l'humanité à la perfection. Oui. La loi n'a pas sauvé l'homme. Mm-hmm. Et donc, Merab va ici représenter les promesses non satisfaites, non obtenues, le symbole de la loi, qui n'a amené personne à la perfection, qui n'a sauvé personne. Et donc, ici, quand on lit 1 Samuel chapitre 17, le verset 25, on doit aussi retenir une chose. C'est que le salut ne s'obtient pas par mérite. Le salut ne s'obtient pas par mérite. Et comment? Il était dit que celui qui vaincrait Goliath épouserait Merab,
4: la fille du roi Saül.
1: Très bien. Pour aller au ciel, ce n'est pas un mérite. Or, si on possède une chose par mérite, par ses propres efforts, ce n'est plus la grâce. Nous sommes sauvés, c'est par la grâce. Ce n'est pas par ses accomplissements terrestres. Ce n'est pas par ses efforts. Mais lisons 2 Samuel chapitre 21. 2 Samuel chapitre 21, les versets 8 à 9.
4: 2 Samuel 21.
1: 2 Samuel chapitre 21, les versets 8 à 9.
4: 2 Samuel 21, 8 à 9. Le roi David prit encore une grande quantité des reins à Bethach et à Berotaï.
1: 2 Samuel 21.
4: 2 Samuel, pardon, 2 Samuel 21. 21, voilà, 2 Samuel 21, verset 8, c'est ça?
1: 8 à 9.
4: 8 à 9, qui dit, mais le roi prit les deux fils de Ritspa, fille d'Aïja, avait enfanté, verset 8, mais le roi prit les deux fils que Ritspa, fille d'Aja, avait enfanté à Saül, à Harmonie et Mephibosheth, et les cinq fils que Mera, fille de Saül, avait enfanté à Adriel de Méola, fils de Barzilaï, verset 9, et il les livra entre les mains des Gabaonites qui les pendirent sur la montagne devant l'Éternel. Tous les sept périrent ensemble. Ils furent mis à mort dans les premiers jours de la moisson, au commencement de la moisson des orges.
5: Amen.
4: Amen.
5: Les cinq fils de Merab. Donc Merab, lorsqu'elle s'est mariée à un certain Adriel de Meola, vous me rappelez tout à l'heure, hein, on va revenir sur la question d'Adriel de Meola, son nouvel époux. Il va se trouver que Merab va enfanter cinq fils. Et la Bible dit que les cinq fils vont être tués, pendus. Je vous disais tout à l'heure que Merab va symboliser la loi. Les cinq fils vont représenter le Pentateuque, les cinq livres de la loi. Genèse, Exode, Lévitique, Nombre et Deutéronome. Ces cinq fils ont été pendus sur une montagne. Cela doit vous rappeler quelque chose. Christ, qui a été crucifié sur la montagne Golgotha. Il a dit, je suis venu pour accomplir la loi. Alléluia.
4: Amen.
5: Les cinq fils de Merab ont été tués sur la montagne, comme Christ lui-même aussi est mort sur la montagne, pour dire que la loi a été accomplie en Christ. C'est Jésus qui nous sauve. L'Ancien Testament, l'Ancienne Alliance s'accomplit en Christ. Mais remarquez quelque chose. Merab et toute sa descendance ont disparu. Tous ses enfants ont été tués.
4: En un seul jour.
5: En un seul jour. Lorsque les personnes font des promesses et trompent, le résultat n'est jamais positif. Merab devrait normalement revenir à David. Le père, Saül, a rusé. La suite a été catastrophique. Lorsque vous rusez avec des personnes à qui vous faites des promesses, des engagements, que ce soit d'ordre financier, ou d'ordre sentimental, ou autre, si vous rusez avec les promesses, la suite ne sera jamais à votre avantage. Regardez, toute la descendance de Merab a été exterminée. Pas parce que David le voulait, mais parce qu'il y avait eu une circonstance avec les Gabaonites qu'il fallait venger. Et donc l'homme à qui elle devait revenir, c'est par sa main que ses fils ont été tués. Vous voyez l'ironie de l'histoire. Il faut faire donc attention. Bien-aimé, depuis que Christ est venu, la loi s'est finie. Tout ce qui était de la loi, les symboles, les rituels, tout cela s'est accompli en Christ. Quand le véritable est là, les symboles et les rituels préfiguratoires disparaissent. Voilà pourquoi Merab et ses enfants, c'est fini. Ils ont disparu de la surface de la terre. Parce que c'est Christ maintenant qui est mort à la croix pour nous sauver. Il est vraiment étonnant, bien-aimé, de voir qu'aujourd'hui, dans l'église de Jésus-Christ, certaines personnes veulent nous ramener au judaïsme en portant des chapeaux, des bonnets, des kippas, hein, des choses dans l'église de Jésus-Christ, dans le culte où le Saint-Esprit est descendu. On veut nous ramener à la loi. On veut nous ramener au judaïsme. Non. C'était l'ombre des choses à venir. L'authentique est là, c'est Christ.
4: C'est ce qu'on appelle souvent Yeshua, Yamashia, des choses comme ça.
5: On peut dire ainsi. Amen.
4: Amen.
5: Et donc, permettez qu'on passe au deuxième personnage. Après Merab, on passe à Mical. Mical est la deuxième fille de Saül. Et il se trouve que Mical a aimé David. Lorsque l'information vient aux oreilles du père Saül, que ta fille Mical aime bien David, il se dit, ben, et si je saisissais cette occasion pour en finir avec David. Qu'est-ce qu'il fait? Il demande à David, si tu veux épouser ma fille, apporte-moi 100 prépuces de Philistins. On connaît bien l'histoire, c'est en 1 Samuel chapitre 18. Nous n'allons pas lire, c'est un peu long. 1 Samuel chapitre 18, les versets 20 à 28. 1 Samuel, le chapitre 18, les versets 20 à 28. Donc, la deuxième fille de Saül, il promet la donner en mariage à David, mais à une condition, que David apporte 100 prépuces de Philistins. Mm-hmm. Vous permettez ici de faire une parenthèse. Habituellement, on entend dans les journaux, sur les réseaux sociaux, qu'il y a des personnes qui sont tuées, les organes sont prélevés. Il n'y a rien de nouveau sur la terre.
6: Mm-hmm. Voilà.
5: Il y a un commanditaire. Le commanditaire, c'était qui ? Saül. Mm-hmm. C'est lui qui ordonne. Et il y a eu un exécutant sur le terrain qui allait couper les prépuces des Philistins. Donc, lorsque on lit dans les journaux que telle jeune fille a été tuée, ses organes ont été prélevés, tel homme, etc., c'est la même chose. Ce sont les mêmes esprits. Mm-hmm. Qui règne sur la terre. Voilà. Et donc, lorsque Saül demande à ce que David lui apporte 100 prépuces de Philistins, c'est une ruse. Parce que pour Saül, c'est une occasion, lorsque David ira au combat pour apporter les 100 prépuces de Philistins, que David soit tué, puisque David était pour lui un ennemi. Une question de rivalité, de jalousie. On se souvient bien de ce chant mondain. Mm-hmm. Saül a tué 1000, David a tué 10 000. Mm-hmm. C'était un chant mondain païen, puisque ce n'était pas la gloire de Dieu, c'était la gloire des hommes. Mm-hmm. Et ce même esprit mondain arrive aujourd'hui dans l'Église. Ça règne aujourd'hui dans l'Église. Les chants mondains, la gloire des hommes. Vous voyez certains chants qui chantent « Salut à toi, Bishop Tant, salut à toi, mon frère Tant. » C'est les chants mondains. Le Saint-Esprit n'y est pas. Est-ce que vous pensez que les anges de Dieu vont chanter et ils vont aussi répéter cette partie « Salut à toi, Bishop Tant, salut à toi, prophète Tant. » Jamais. Donc un tel chant ne monte pas au ciel. Ce n'est pas recueilli dans les vases, dans les coupes d'or à présenter au Seigneur. Les chants pour Dieu doivent être exclusivement à la gloire de Jésus uniquement. On ne doit pas glorifier les hommes. Ainsi donc, David a pour mandat d'apporter 100 prépuces de Philistins. Mais lorsque David va au combat, la Bible dit qu'il apporte combien ? 200. J'aimerais, avec votre permission, faire une parenthèse très importante.
6: Mm-hmm. Vas-y.
5: En matière de dot, on ne négocie pas au rabais. On a demandé à David d'apporter 100 prépuces de Philistins. Il en a apporté 200.
6: C'est à l'occasion d'une dot.
5: Oui, c'était comme représentant une dot, puisque c'était ce qu'il fallait apporter pour qu'il prenne Michal, fille de Saül. Même si Saül n'a pas voulu utiliser le mot dot par les représentants qu'il a envoyés, mais c'était le cas, puisque une condition à satisfaire pour avoir une femme, c'est ça l'équivalent de la dot. Même si on ne veut pas utiliser le mot dot.
6: C'est ça.
5: Quand il y a dot, on ne négocie pas au rabais. Jamais, ça ne se fait pas. Si vous pensez que vous ne pouvez pas satisfaire aux exigences de la dot, vous vous retirez tout simplement. Vous ne pêchez pas. Si on vous a demandé 10 millions, que vous pensez que c'est trop, mais vous retirez, vous allez ailleurs prendre une autre femme. Vous ne pêchez pas, puisque vous n'avez pas les moyens de satisfaire à cette exigence. Mais lorsqu'on vous donne un montant, vous ne demandez pas à la famille de baisser leur standard pour vous. Mm-hmm. Non, ça ne se fait pas, c'est spirituel. Bien au contraire, on apporte exactement ce qu'ils ont demandé et au-delà. On a demandé 100 à David, il en a apporté 200. On va au-delà.
6: Soit vous donnez juste ce qu'on a demandé.
5: Ça, c'est vraiment le minimum.
6: Ou vous allez au-delà.
5: Au-delà, ça, c'est vraiment le minimum d'apporter juste. Il faut toujours apporter encore plus. Mais ne demandez jamais que l'on baisse. Hein? Il faut voir tes parents là, ils vont diminuer la dot. Hein? C'est trop, il faut aller négocier. Ce sont des pièges spirituels. La belle famille peut dire oui, on accepte, mais à contre-cœur. Vous connaissez le proverbe? Mange et bois, mais son cœur n'est pas avec toi. Mm-hmm. On peut te donner ce que tu veux. Tu peux penser être rassasié, satisfait, mais celui qui te donne, son cœur n'est pas avec toi. Et ça devient comme une dette spirituelle qui pèse sur la vie du couple. Beaucoup ont négocié des dettes, des dots, et ça devient des dettes spirituelles sur la vie. Le foyer est perturbé sans dessus-dessous. Des réclamations spirituelles. Et si par malheur, il y a un sorcier de la famille, qui il était, et il entre dans cette brèche, le couple aura des problèmes. Je ferme cette parenthèse, ce n'est pas le cœur de l'enseignement.
6: Amen.
5: Ainsi donc, David est envoyé aller tuer des Philistins et prélever leur prépuce. Donc c'était une circoncision post-mortem, c'est-à-dire pratiquer la circoncision après leur mort. David, on lui fait cette promesse, mais en réalité, dans la tête de Saül, c'est sa mort qu'il projette. Il y a des personnes à qui on fait des promesses de mariage, mais en réalité, c'est un projet de mort. David a toujours été l'ennemi de Saül. Saül a toujours voulu tuer David. Mais il donne quand même sa fille en mariage. Il y a des personnes qui ont eu des gens en mariage, mais c'était des projets de veuvage. C'est-à-dire que Saül voulait que sa fille soit veuve. Puisqu'il a toujours voulu le tuer. On se souvient même qu'après le mariage, il a cherché à le tuer. Voilà, ça a toujours été son plan. Donc il y a des parents qui veulent que les enfants soient veufs ou veuves. Ouais. C'est une question d'esprit. Et il n'y a rien de nouveau sur cette terre.
6: Vraiment rien de nouveau.
5: Amen.
6: Amen, amen.
5: Gloire à Jésus. Voici comment est-ce que des personnes sont manipulées. Saül va utiliser sa fille comme un appât pour atteindre son objectif maléfique qui est d'abattre son ennemi. Il y a des parents qui utilisent leurs enfants dans des buts malsains. Des mariages qui sont arrangés ou manigancés dans le but d'atteindre des objectifs inavoués. Et les conjoints eux-mêmes sont souvent manipulés. Ils ne savent pas qu'ils sont exploités, utilisés dans des objectifs qu'eux-mêmes ignorent. Mais ce sont les personnes qui organisent les mariages qui le savent. Même dans les églises. Vous savez même que dans des églises, certains ont reçu des hommes ou des femmes en mariage juste pour les maintenir dans l'église. Dans des églises.
6: Les branchements.
5: Oui. Certains, on leur a donné des femmes ou des maris pour les maintenir dans l'église, pour que les dîmes et les offrandes restent toujours dans l'église. Oui, il y a eu des cas comme ça.
6: Oui, bien sûr.
5: Où, comme on dit souvent, un gros dîmeur, hein, sa dîme seule peut prendre en charge toutes les charges de l'église chaque mois. Donc, il faut trouver un mécanisme pour le maintenir. Donc, on lui trouve une femme comme ça. Il est exploité, il est utilisé. Ce sont ces réalités-là que nous vivons aujourd'hui dans l'église. Mais quand on avance, on va voir que par la suite, en 1 Samuel chapitre 25, le verset 44, que je vous invite à lire, 1 Samuel chapitre 25, le verset 44,
6: pardon, juste un instant.
5: 1 Samuel chapitre 25, le verset 44.
6: 1 Samuel 25, 44, qui dit: et Saül avait donné sa fille Michal, femme de David, à Palti de Galim, fils de Laïch.
5: Vous pouvez reprendre.
6: 1 Samuel 25, verset 44. Et Saül avait donné sa fille Michal, femme de David, à Palti de Galim, fils de Laïch.
5: Très bien. Finalement, au grand étonnement de Saül, David apporte les 100 prépuces de Philistins. Et même au-delà, puisqu'il en a apporté 200. Il est étonné parce que pour lui, dans ce combat,
6: il ne pouvait pas réussir.
5: Il ne pouvait pas revenir. Donc pour lui, la promesse de mariage était un traquenard.
6: C'est ça.
5: Donc il est contraint, puisque la chose est en fait, il est contraint de donner sa fille. Mais néanmoins, il envoie même une délégation à la maison chez David pour le tuer. Et David, menacé, s'enfuit. Pour sauver sa vie, bien entendu. Ce qui se passe alors, c'est que David, ayant fui pour sa survie, Saül, son beau-père et roi d'Israël, décide de prendre Michal, femme de David, et la donner à un autre homme. C'est ce qu'il fait. Et cet homme, il est appelé Palti de Galim. Ok, donc on a arraché sa femme. Voici les événements. Maintenant, regardons la suite. Lisons 2 Samuel chapitre 3. 2 Samuel chapitre 3, les versets 12 à 16. 2 Samuel chapitre 3, les versets 12 à 16.
6: 2 Samuel 3, 12 à 16, que je lis. Abner envoya des messagers à David pour lui dire de sa part, « À qui est le pays ? Fais alliance avec moi, et voici, ma main t'aidera pour tourner vers toi tout Israël. » Verset 13, il répondit bien, « Je ferai alliance... »
5: 2 Samuel chapitre 3, versets 12 à 16.
6: C'est ça.
5: Allons-y.
6: Je reprends 2 Samuel chapitre 3, verset 12. Abner envoya des messagers à David pour lui dire de sa part, « À qui est le pays ? Fais alliance avec moi, et voici, ma main t'aidera pour tourner vers toi tout Israël. » Verset 13. Il répondit, « Bien, je ferai alliance avec toi, mais je te demande une chose, c'est que tu ne vois point ma face, à moins que tu n'amènes d'abord Michal, fille de Saül, en venant auprès de moi. » Et David envoya des messagers à Ish-Boshet, fils de Saül, et lui dit, « Donne-moi ma fille, ma femme Michal, que j'ai fiancée pour 100 prépuces de Philistins. » Verset 15. Ish-Boshet la fit prendre chez son mari Paltiel, fils de Laïch, et son mari la suivit en pleurant jusqu'à Bachurim. Alors Abner lui dit, « Va, retourne-t'en. » Et il s'en retourna.
5: Amen.
6: Amen.
5: On a bien compris le texte.
6: On peut expliquer quand même.
5: Très bien. Il y a David qui réclame sa femme. C'était sa femme. Il vivait même maritalement. Et comme il était menacé, il a fui. Et plus tard, il demande à ce que sa femme lui revienne. Alors, on va chercher sa femme dans la maison de son second conjoint, si vous voulez, de son deuxième mari, pour la ramener chez David. Il y a une vérité très profonde ici, bien-aimé.
6: Ah bon?
5: Oui. Michal est retourné vers David.
6: Son premier mari.
5: Son premier mari. C'était la dot. Voilà pourquoi elle a précisé que j'ai fiancé pour les prépuces de Philistins. Ça dit, le sang versé réclame. La dot, la première dot, c'est elle seule qui est valable. Aujourd'hui, les gens s'amusent à faire des dots multiples. Attention, seule la première dot, lorsqu'elle est faite de manière régulière, tient devant le ciel. La première dot va réclamer toujours l'autre conjoint. Donc, si tu as été doté une première fois que tu es allé dans une deuxième union, une troisième union, une quatrième, etc., le conjoint de la première dot, s'il est vivant, il te réclame. Et il a le pouvoir de te réclamer, même dans tes unions successives à venir. Si tu as doté une première femme, et que celle-ci est vivante, et que tu es allé dans d'autres dots ou d'autres unions,

mandat qui leur est donné par le ciel. Il faut bien retenir cela. Ce n'est pas un mandat. Aucun passage dans toute la parole de Dieu, aucun verset ne donne mandat à un prédicateur d'unir. Non. On parlera de Matthieu 16, etc. Non, non, non. Ce n'est pas le contexte du mariage. Il faut que ces précisions-là soient faites pour que cela soit clair dans l'esprit de chacun. Bénir une union par un prédicateur de l'évangile n'est pas une chose mauvaise. Je le répète, ce n'est pas du tout une mauvaise chose. Mais ce n'est pas un mandat qui a été donné par Dieu. Il faut bien le retenir. Pareillement, avec l'évolution, aujourd'hui, une union peut être bénie, une union peut être formalisée, légalisée auprès des autorités. Ce n'est pas mauvais en soi, c'est un accompagnement. Mais ce n'est pas la base de l'union selon Dieu. La base de l'union selon Dieu, c'est la famille. Ce sont les pères et les mères, les parents en un mot, parce que les pères et les mères peuvent ne plus vivre, donc la famille, de manière générale, qui décide d'unir son fils ou sa fille à un tel. Donc, s'il y a une union, lorsque des personnes vivent ensemble et qu'ils ne sont pas allés chez les parents pour la dot, le ciel ne reconnaît pas cette union. Donc, toute personne qui vit en concubinage, tu vis avec un homme, tu vis avec une femme, il n'y a pas eu de dot. Si vous mourrez, vous n'êtes pas sauvé. Si vous mourrez, vous descendez directement dans les profondeurs de l'enfer, sans feu tricolore. Bien-aimé, c'est la vérité que nous sommes venus vous dire. Vivre en concubinage est un péché gravissime devant Dieu. C'est la fornication. Même si vous êtes allé à la mairie, que vous n'avez pas fait la dot, vous n'êtes pas allé voir les parents de la fille, que les parents de la jeune femme acceptent que vous soyez ensemble, il y a donc erreur. Et il faut se ressaisir. Amen. Donc, la première étape, ce sont les parents. Si les serviteurs de Dieu viennent bénir, c'est une très bonne chose, c'est un plus. Quand on va devant les autorités légales pour signer les papiers, c'est encore un plus, mais le fondement, c'est la famille, c'est la dot. Amen. Bien-aimés, il faut savoir que la dot qui a été payée hier est un contrat spirituel qui demeure. De la même manière, ce contrat spirituel qui demeure a donné la force à David de réclamer sa femme. Il a réclamé Michal et Michal est revenu. Chaque parti a le droit de réclamer l'autre si il ou elle tient à l'union. La réclamation spirituelle va peser sur les conjoints qui veulent se séparer de leur première union. Et le nouveau couple sera certainement déstabilisé sur plusieurs plans. C'est le cas, on a vu partir de Galim en train de pleurer et revenir, pleurer suivant sa femme, mais elle est revenue dans son premier foyer. Amen. Donc j'aimerais aussi, avant d'avancer et puis toucher l'aspect prophétique que représente Michal, inviter quelqu'un à revenir à son premier amour. J'aimerais inviter quelqu'un à revenir avec sa femme de jeunesse, avec son homme de jeunesse. C'est important que le Saint-Esprit te donne le discernement et t'accompagne dans cette démarche. Amen. Le divorce ne vient pas de Dieu. Ce n'est pas l'Esprit de Dieu qui est derrière le divorce. Bien-aimés, nous allons donc avancer et toucher cette fois-ci le message prophétique qui est derrière le mariage de Michal. Premièrement, ce qu'il faut retenir, c'est que Dieu est capable de restaurer ton foyer. Dieu est capable de te restaurer, de restaurer ta vie dans toutes ses dimensions, dans tous ses aspects. Dieu est capable de te relever. Dieu est capable de vous remettre à nouveau ensemble. Oui, Dieu est capable de le faire. David et Michal étaient séparés par les circonstances. Aucun des deux n'a voulu de la séparation. David était menacé. Michal a été pris de force par son père pour être marié à un autre homme. En ce temps-là, c'était ces choses qui se faisaient. Et donc, la séparation de leur couple était indépendante de leur volonté. Mais les circonstances ont permis que David et Michal se remettent ensemble. Mesdames et messieurs, Dieu peut te faire revenir dans ton premier état. On peut lire à cet effet le livre de Job, Job chapitre 8 et le verset 7.

Job chapitre 8 et le verset 7. Permettez que je trouve rapidement le verset. Job chapitre 8, le verset 7. Il est écrit: ton ancienne prospérité semblera peu de chose. Celle qui t'est réservée sera bien plus grande. Ton ancienne prospérité semblera peu de chose. Celle qui t'est réservée sera bien plus grande. Job chapitre 8, le verset 7. Amen. Ensuite, il faut savoir que Mical, puisque nous parlons ici de l'aspect prophétique du personnage de Mical, Mical va représenter Israël. Et je vais expliquer pourquoi et comment. Mical va représenter Israël parce que nous voyons que David était marié à Mical. Mical était la première femme dans la vie de David. C'est vrai qu'il y avait Merab qui lui était promise, mais il n'a pas marié Merab. Donc, de manière intime, c'est Mical qui a été la première femme de David. Mical a été séparée de David, et plus tard, Mical est revenue à David, revenue dans la maison de David. C'est la même chose avec Israël. David va représenter Dieu, et Mical va représenter Israël. Au départ, la seule nation sur la terre avec qui Dieu a une intimité, c'est Israël. David comme Dieu, Mical comme Israël. Dieu ne connaissait qu'Israël parmi toutes les nations. C'est à Israël que Dieu s'est révélé. On peut le lire exactement dans l'Ancien Testament, depuis la Genèse jusqu'à l'Exode, etc. Avec le patriarche Abraham, ensuite Isaac, Jacob et ses fils, Moïse et autres. Mais plus tard, il va se trouver que quand Jésus vient, Israël ne reconnaît pas Jésus. Israël va rejeter Jésus. Israël va rejeter son Dieu. Il va donc avoir une séparation entre Dieu et Israël. Et Israël va chercher un autre Messie que le vrai Messie. Ce sera la séparation entre David et Mical. Et plus tard, on verra que Mical revient à David, revient dans son foyer originel. Quand on lit le livre de Zacharie, la Bible dit qu'ils se tourneront vers celui qu'ils ont rejeté. Oui, Jésus est la pierre angulaire qui a été rejetée. La Bible dit en Zacharie qu'ils se tourneront, Israël cherchera le Christ. De la même manière, Israël reviendra à Dieu. Mical est revenu à David. Alléluia. Voici la prophétie. Mical est revenu à David. Mical, comme Israël, qui est avec Dieu au départ, qui est parti et qui est revenu. Israël, qui connaissait Dieu, qui s'est éloigné de Dieu, qui est encore dans la loi, qui est encore dans le judaïsme, qui se cherche un Messie, qui atteint un Messie physique, s'éloigne de Dieu, mais qui va revenir au vrai Dieu, Dieu d'Israël. Ils se tourneront vers celui qu'ils ont rejeté. Alléluia! Alléluia! Mical revient dans la maison de David. Amen! Bien-aimé. C'est comme l'histoire de Juges chapitre 6, le verset 36. En Juges chapitre 6, le verset 36, voici Dieu qui se révèle à Gédéon. Alors Gédéon va lui demander un signe. Il dit, si c'est vraiment toi Dieu qui me parle et qui me dit que j'aurai la victoire sur les ennemis d'Israël, sur les Madianites, permets alors que je tende une toison, si vous voulez, comme un linge sur la pelouse dehors, et que le lendemain matin, la toison seule soit mouillée et que toute la pelouse dehors, toute l'herbe soit sèche. Le lendemain, c'est le cas. Quand il voit ce signe, après, il demande un contre-signe, un autre signe pour le lendemain. Il va dire, Seigneur, si c'est toi vraiment qui me parles, je demande que tu confirmes